Voilà, c'est la première et plus grande partie d'ailleurs de ce coin classique. Nous avons entendu le concerto pour piano et orchestre numéro 2 en si bémol majeur, opus 19 de Beethoven avec Wilhelm Kempff comme interprète, accompagné de l'Orchestre Philharmonique de Berlin et dirigé par Paul van Kempen. Alors je vous disais en début de ce coin classique qu'il nous resterait quelques minutes, je vous propose donc d'entendre le rondo pour piano en sol majeur, opus 51, numéro 2, un andante cantabile et grazioso pour terminer ce moment de musique classique.

C'est donc la fin de notre coin classique, toujours des extraits d'un coffret entier qui reprend les concertos pour piano interprétés par Wilhelm Kempff. Cela fait bien sûr quelques décennies, mais cela fait partie des grands classiques à écouter et réécouter. Nous avons entendu le concerto pour piano et orchestre numéro 2 en si bémol majeur, opus 19, en début de ce coin classique, suivi de ce rondo. Nous avons terminé avec le rondo pour piano en sol majeur, opus 51, numéro 2. Donc, Wilhelm Kempff était accompagné pour ce concerto de l'Orchestre Philharmonique de Berlin, dirigé par Paul van Kempen. Et c'était le coin classique.

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1: D comme douceur. Ah, je sens que la douceur, ça va nous faire du bien aujourd'hui. Nous en avons vraiment besoin dans ce monde de dureté. Corinne, bonjour.
2: Bonjour Gilles.
1: C'est vrai, la douceur, c'est une belle qualité. Hein.
2: Mais il y a une publicité qui dit quelques grammes de douceur dans ce monde de brut.
1: Ah oui, c'est possible, oui. Oh, oui
2: à propos
1: possible.
2: Du chocolat ou de je ne sais quoi.
1: Oui,
2: mais
1: certainement, oui.
2: Comme si on aspirait un peu ouais. tous à... Après une journée fatigante ou après des conversations dures ou n'importe, tout d'un coup, ah, quelqu'un qui nous parle gentiment, une voix au téléphone
1: sympathique. Oui, c'est vrai, oui, la voix compte beaucoup. Hein. Entre autres, oui. Enfin, la douceur, c'est un terme qui englobe tellement de choses, mais en tout cas, rien qu'à l'entendre, ça nous fait du bien. Moi, je me rappelle, c'était aussi une publicité pour des... Vous voyez comme quoi on est marqué par la publicité, quelle horreur. C'était une publicité pour des serviettes qui étaient lavées avec un certain... Et c'était tout doux et on sentait le moelleux. Vous voyez, il y a cette notion de moelleux. La douceur, c'est aussi... Enfin, bon, c'est vous qui êtes venu dire quelque chose, Corinne. Je vais continuer.
2: Non, mais c'est très intéressant, ça fait appel à nos sens.
1: C'est lisse, la douceur. Vous voyez, il y a la douceur au goût, c'est extraordinaire,
2: ouais.
1: La douceur.
2: C'est lié à quelque chose de plaisant,
1: oui.
2: d'agréable.
1: Oui.
2: Par contre,
1: c'est pas rugueux. C'est, vous voyez,
2: voilà.
1: il y a la notion du sensitif. Il y a aux yeux, c'est doux. La forme peut être douce.
2: Confortable.
1: C'est confortable.
2: On s'y sent bien dans la douceur.
1: Ouais. C'est doux, c'est opposé au allègre. Enfin voilà, Corinne, voilà, merci d'être venue pour ces 4 prochaines heures d'émission sur la douceur.
2: Oh là là.
1: Non, nous resterons donc sur une petite 12 minutes. Alors en 12 minutes, de quoi allons-nous parler en ce qui concerne la douceur?
2: Eh bien, la douceur est présentée dans la Bible comme une valeur positive, parce qu'il y a aussi un revers à cela. Hein. Trop doux, trop bon, on se fait marcher dessus, on n'a pas
1: c'est
2: de personnalité,
1: naïf,
2: on se laisse avoir. Bon, c'est ce qui peut être présenté aussi négativement. Mm-hmm. Quelqu'un de doux, c'est...
1: Quelqu'un excusez-moi, mais truander quelque part.
2: Par exemple,
1: pouvoir,
2: oui.
1: Manipuler.
2: Oui. Ou bien alors, c'est quelqu'un qui a pris l'habitude de s'écraser.
1: Oui, bien sûr.
2: Et
1: ça peut être une lâcheté aussi.
2: Voilà.
1: Dans le négatif.
2: Alors, il faut quand même bien faire attention aux termes pour que ça reste quelque chose de positif et qui ne corresponde pas à une faiblesse d'une personne qui n'arrive pas à s'affirmer. C'est pas de la douceur, ça, c'est de la faiblesse, point final.
1: Mm-hmm.
2: La douceur, c'est de la part d'une personne qui est pourtant sûre d'elle, qui est forte dans la vie, mais qui choisit de se comporter avec douceur.
1: Qui choisit, ça c'est intéressant Corinne,
2: oui.
1: qui choisit effectivement, de,
2: oui.
1: ou qui ne répond pas d'une manière violente, mais avec douceur, on dit aussi des paroles douces. Hein.
2: Je crois qu'il faut être très fort pour être doux.
1: Oui, c'est vrai.
2: Très fort dans sa tête.
1: La vie aussi nous rend peut-être un peu plus dur, quelquefois. Et il faut, comme vous dites, choisir de... C'est comme la paix, un petit peu, la douceur. Hein. On choisit d'être doux.
2: C'est très tentant, quand on est agressé, de répondre par l'agression aussi.
1: Et d'agresser les autres, ça marche, quelquefois.

0: Et puis c'est ce qui est le plus instinctif, certainement.
1: Plus facile.
0: Facile, ça, j'en sais rien, parce qu'on prend des risques aussi. Mais il faut vraiment une démarche de réflexion et pour interrompre l'agressivité, la violence et la dureté par quelque chose d'autre qu'on choisit délibérément.

0: douceur, c'est aussi la peau d'un bébé, bien souvent. Les mamans nous disent, oh là, qu'est-ce que c'est doux, la peau d'un bébé. Bon, moi, j'ai du mal, mais quand même. Corinne, revenons au texte biblique, à la Bible. Il y a deux qualités chez un personnage qui semble fondateur dans le christianisme aussi, c'est Jésus-Christ. Et il est dit qu'il est doux et humble de cœur.
1: C'est lui-même qui le dit.
0: C'est incroyable.
1: À propos de lui.
0: Il pourrait dire beaucoup d'autres choses. Intelligent, ouais. Puissant, fort, et ce qui est vrai, enfin, beaucoup de qualités, et doux. Pourquoi choisir ce doux?
1: Et pourtant, il n'était pas mou,
0: non.
1: Si j'ose dire.
0: Pas non plus, non.
1: Il avait beaucoup, évidemment, de personnalité, beaucoup de force, beaucoup d'emprise sur les gens, mais il a choisi de gouverner, d'asseoir son autorité, non sur de la puissance, d'écraser les gens, mais sur la douceur, précisément. Convaincre par sa bonté, par l'accueil qu'il savait donner.
0: Quand vous dites ça, on a l'impression aussi de retrouver les paraboles sur le royaume. Jésus prend toujours des paraboles sur le royaume, sur aucun royaume qui n'existe sur la terre. Vous avez déjà remarqué.
1: Oui.
0: C'est souvent des exemples de la nature.
1: Oui, bien sûr.
0: Ce sont toujours des choses toutes simples, une graine de sénevé, une perle.
1: C'est aussi parce qu'il veut parler en se mettant à la portée des gens moins instruits.
0: Mais des choses douces, c'est pas des choses qui éclatent. Hein, vous parliez de douceur, là.
1: Alors, il a aussi fait des choses éclatantes, c'est vrai, certains miracles extraordinaires, etc. Mais son mode d'approche des personnes, surtout des personnes un peu en difficulté, un peu en marge de la société, les mal vus, les gens modestes, il les approche avec cette douceur, cette bonté profonde qu'il y a en lui. Et donc, il en fait, lui, à ses yeux, c'est une valeur numéro un, puisqu'il se définit lui-même comme cela, doux et humble. Ça ne veut pas dire qu'il s'écrase. Il a des choses à affirmer, il a des choses à faire, il a des choses à dire, fermement. Mais c'est la manière de le faire, dans la non-agression, dans la non-démonstration de puissance, mais dans une proximité aussi. Il se met proche des gens. Il ne vient pas les écraser ni les agresser. Il se met à leur niveau, tranquillement.
0: Alors moi, je vais vous parler d'un personnage qui est intéressant parce que dans ce qu'il écrit, dans un texte que vous allez lire tout à l'heure, il y a dû y avoir une transformation. Hein, parce que si je lis dans un autre chapitre, Paul approuvait le meurtre d'Étienne. Il y eut ce jour-là une grande persécution contre tous les membres donc de Jérusalem. Paul était un homme qui n'avait pas l'air vraiment d'être le plus doux de la planète. Et pourtant, dans ce que vous allez dire dans un instant, il nous invite à une douceur comme étant une vocation même.
1: Alors, Paul a vécu une conversion, c'est ce qu'on appelle, c'est-à-dire un changement énorme, considérable de sa personne, et en plus très brutal, qui s'est fait vraiment du jour au lendemain. Il a rencontré, dans sa vie, il a rencontré Jésus, et ça a changé du tout au tout. Effectivement, c'était quelqu'un de très violent, qui persécutait les chrétiens, qui les jetait en prison, qui les débusquait, et puis il est devenu lui-même chrétien, et ça a tout changé pour lui. Et il fait effectivement ensuite de la douceur une valeur numéro un. Et voici ce que Paul écrit après sa conversion. « Voici ce que je vous demande avec force, moi qui suis prisonnier pour le Seigneur, vivez en accord avec l'appel que vous avez reçu de lui. » Soyez simple, doux et patient. Supportez-vous les uns les autres avec amour. C'est dans sa lettre aux Éphésiens qu'il écrit cela, chapitre 4, versets 1 et 2.
0: Si vous me permettez, j'ai presque envie de finir le texte parce que « en vous efforçant de conserver l'unité de l'esprit par le lien de la paix ». Parce que là, je crois qu'il y a des mots qui sont importants.
1: Il y a beaucoup de mots importants.
0: Là, on a effectivement une vocation, l'humilité, le fait de se supporter les uns les autres. On a l'impression que... c'est vous qui faites le commentaire. Hein. Je suis très engagé là. Parce que
1: la première chose qu'on peut remarquer, c'est que Paul désire qu'il y ait des bonnes relations entre les chrétiens,
0: qui sont
1: ses amis.
0: Les humains, oui, bien sûr.
1: Absolument. Et il voudrait que tout soit harmonieux, paisible.
0: Ce qui n'est sûrement pas le cas, s'il leur en parle ainsi.
1: C'est peut-être un peu le cas, mais il y a toujours de quoi s'améliorer dans ces domaines-là. Hein. Et il le dit là, on a lu ce verset-là, mais il le dit... à bien d'autres endroits. Il insiste énormément sur les relations entre les personnes. Et il considère que servir Dieu, c'est pas juste une histoire entre Dieu et nous. C'est une histoire qui va rayonner sur autour de nous, sur les personnes qui sont autour de nous. Et être chrétien, aux yeux de Paul, c'est, ça se voit dans le comportement très concret de tous les jours. Une personne qui se prétend chrétienne devrait, idéalement mais et concrètement, se comporter différemment avec les autres et valoriser tout ce qui a trait avec la paix, l'unité, l'harmonie et la douceur. On retrouve ce mot, la patience aussi qui est mentionné ici. Pour lui, c'est à cela que Dieu nous appelle et appelle tout le monde.
0: Et oui, parce que j'ai presque envie de vous dire, cet appel, il est valable pour tout individu. À partir du moment où il s'agit d'une unité et que le lien ou le liant de cette unité, c'est la douceur, il faut réfléchir hein, dans le monde dans lequel on vit.
1: Mais ça ne va pas être évident de vivre cela.
0: Alors, souvent, on va dire, oui, mais si on est trop doux, on se laisse marcher sur les pieds. Est-ce que vous répondez à cela, vous?
1: Je répondrai que, de toute façon, la solution inverse, ajouter de la violence à la violence, ne mène pas à des résultats très, très satisfaisants non plus, soyons honnêtes. Alors, la douceur a aussi ses chances. Elle peut désarmer, d'une certaine manière, ou faire tomber d'un coup, ou progressivement, l'agressivité de l'autre. Parce qu'il peut être étonné de ce qu'on lui réponde avec douceur, justement. Et ça peut produire en lui un déclic et un changement.
0: Choisir la douceur, c'est possible aujourd'hui, au XXIe siècle?
1: Et pourquoi pas? J'affirme qu'il y a des gens qui le font. Mais c'est un choix, c'est quelque chose qui n'est pas naturel, qui est le contraire du réflexe naturel, et qu'on doit donc décider de réaliser dans sa vie et de maintenir, avec de temps en temps peut-être des faux pas et des dérapages, mais c'est pas la peine de se décourager, on recommence le lendemain et on se remet dans la tête qu'on choisit d'être doux dans son comportement.
0: Dieu peut nous aider?
1: Puisqu'il se montre lui-même comme modèle de douceur et qu'il est tout prêt certainement à nous inspirer dans ce sens.
0: Dès comme douceur, cela ne nous fera certainement pas de mal. À bientôt Corinne. Au revoir.
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1: Bonjour à toutes et à tous et bienvenue sur Radio Intervalle dans ce moment d'information locale. On vous en a déjà parlé plusieurs fois, le Festival du Vivant en Cévennes est en cours et il se poursuit encore jusqu'au 30 mai. Pour les derniers rendez-vous, on retrouve Guillaume Cirillo. Attention, prenez bien note, il y aura notamment une grande fête de clôture à Sandras ce samedi 30 mai.
2: Trois jours d'ateliers immersifs autour du quartier des Fonzeaux et d'un sentier d'interprétation créé par des habitants de Sandras avec ATD Carmonde, qui est une association très implantée sur Sandras. On vous propose trois jours d'ateliers pour créer le vendredi 29 mai, où on va essayer de créer des images, des matières, des mots, une œuvre collective et artistique autour de ce sentier d'interprétation du quartier des Fonzeaux à Sandras. Et le samedi 30, lors de la clôture du Festival du Vivant, nous vous proposons de venir en discuter, l'installer, le créer et le partager, ce sentier d'interprétation, le découvrir à Sandras, au quartier des Fonzeaux, de 15h30 à 18h30, vendredi 29 et samedi 30 mai. Les inscriptions sont obligatoires pour ces ateliers. On continue, vendredi 29 mai, nous serons à Vialas pendant deux temps de la journée. Nous serons à Vialas déjà en matinée avec les enfants qui viendront sur le marché de Vialas vendredi 29 mai pour nous présenter tous leurs travaux. Et c'est les enfants qui vont nous présenter leur regard sur la biodiversité et sur le vivant. Toute la matinée du vendredi 29 mai à Vialas. Donc venez faire votre marché, venez discuter avec les enfants des écoles et collèges des environs. Vous allez pouvoir observer leur travail et discuter avec eux. On se retrouvera aussi en soirée à Vialas, le vendredi 29 mai toujours, de 20h30 à 23h, pour une balade comptée autour des chauves-souris. Cette balade comptée s'appelle la petite rhinolophe qui ne veut plus être une chauve-souris. C'est une balade comptée sans inscription. On vous donne rendez-vous sur le parking de la Planche, au bord du Luech, donc en contrebas de la commune de Vialas. Voilà, pour une balade à la nuit tombée autour des chauves-souris. Une balade qui promet mystère, humour et poésie. On vous conseille de venir tout de même avec des habits chauds et un petit coussin pour vous asseoir confortablement à la tombée de la nuit. On sera également le vendredi 29 mai, la veille de la clôture du festival à Saint-Paul-Lacoste à 18h30 pour une grande soirée avec un spectacle de la compagnie L'Araignée au plafond qui nous proposera le spectacle Ocels, un spectacle autour du thème des oiseaux qui mêlera art et découverte ornithologique à travers des observations, des échanges et des expériences sensibles. Un très beau spectacle en perspective à 18h30 à Saint-Paul-Lacoste le vendredi 29 mai qui sera suivi d'un dialogue entre le journaliste Gaspard Dalins et le syndicat des Hautes-Vallées-Cévenoles. C'est un événement qui est organisé en partenariat avec l'association En Terrasse de Saint-Paul-Lacoste. On vous conseille de venir nombreux pour cette soirée, spectacle et dialogue avec le journaliste Gaspard Dalins autour des forêts. Et enfin, le festival touchera à sa fin le samedi 30 mai pour une grande fête de clôture qui aura lieu à Sandras, ici même, à Biosfera, dans l'abbaye et autour de l'abbaye de Sandras et de la mairie de Sandras. On va faire la fête sur cette journée de clôture, on va célébrer les deux semaines de découverte, d'apprentissage, de jeux, de fêtes qu'on aura vécues, de découvrir ou de redécouvrir tout ce qui se sera passé pendant la quinzaine, avec des expositions, avec des stands, avec des créations de ce qui aura eu lieu pendant 15 jours. À Biosfera et en dehors, vous pourrez retrouver donc toutes ces activités-là.
3: C'est presque un retour d'expérience avant le bilan.
2: Exactement, c'est un retour d'expérience avant l'heure. Et donc, si vous avez loupé des choses dans la quinzaine, ben, vous pouvez vous rattraper et venir le 30 voir tout ça aussi. Ou si vous voulez voir ce qui s'est fait parce que vous avez vu le début mais vous n'avez pas vu la suite, vous pouvez venir le 30 aussi. Voilà, on se retrouve tous et on fait la fête le 30 parce que vous n'aurez pas pu assister à toute la programmation, à mon avis,
3: pour
2: à moins d'être un fidèle de chez Fidèle.
3: Pour récompenser de tous vos efforts aussi.
2: Exactement.
3: Pour organiser tout ça.
2: Exactement. Et donc, pour nous récompenser, on a quand même prévu une buvette et des stands de restauration pour se rafraîchir. Il y aura des concerts dans la journée, des concerts dans l'abbaye de Sandras avec le collectif Arquitas qui interviendra pendant toute la quinzaine avec ses sons subaquatiques. Mmh. Et un grand concert de la fanfare Maracawa qui va clore le festival à 20h30. C'est une déambulation en fanfare. Vous allez voir, on va s'amuser. C'est incroyable. Depuis Sandras à 20h30 le samedi 30 mai. On vous invite également à 16h à voir la compagnie Amarante qui nous proposera un théâtre forum. Un théâtre forum, c'est un théâtre participatif où le public participe, y discute, débat autour de la biodiversité, de la nature dans les Cévennes. qu'est-ce qui nous effraie, qu'est-ce qui nous répugne, qu'est-ce qui nous intéresse dans la nature et dans notre rapport au vivant dans les Cévennes. Voilà, tout le monde a le droit à la parole, c'est pas un sujet d'expert. C'est ça aussi qu'on veut retenir de ce festival-là, c'est que tout le monde peut parler de son lien à la nature. Et donc, venez en discuter lors de ce théâtre forum à 16h avec la compagnie Amarante, le samedi 30 mai à Sandras.
1: Et voilà pour la fin de ce programme du Festival du Vivant en Cévennes. Avec Biosphéra, merci à Guillaume Cirillo, son directeur. Pour terminer, je vous signale un rendez-vous à Saint-Sébastien-d'Aigrefeuille ce dimanche, la journée Pollinise Acteurs. Une après-midi dédiée aux insectes et à la biodiversité locale, de 14h à 18h au programme. Exposition pédagogique proposée par le CPIE, visite et explication de différents aménagements favorables à la biodiversité, les réservoirs de biodiversité, arboretum, émélifères, ruchers, écoles ou encore prairies fleuries, un stand de documentation et coin lecture, des ateliers et animations avec fabrication de nichoirs à chauves-souris et d'abris à insectes, jeux extérieurs autour des insectes et lancement d'un concours photo, un atelier d'identification des insectes et des stands de producteurs locaux. Et des stands de producteurs locaux pour faire le plein de produits de chez nous. C'est en entrée gratuite organisée par le CPIE du Gard et c'est ce dimanche après-midi à Saint-Sébastien-d'Aigrefeuille, place de la mairie. C'est la fin de ce moment d'information locale sur Radio Intervalle. Merci de l'avoir suivi et à très bientôt sur notre antenne pour toute l'actualité près de chez vous.
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1: Janvier 1870. Encerclés par les Prussiens, les Parisiens vivent leur cinquième mois de siège. Bombardés, gelés, affamés, ils mangent du chien, du rat, du chat. Mais soulevés d'une véritable fièvre patriotique, ils refusent de se rendre. Fin janvier, c'est l'écroulement de leurs illusions. Thiers, chef du gouvernement légal, signe l'armistice. Le général Trochu, gouverneur militaire de Paris et président du gouvernement de la Défense nationale, qui jurait encore 15 jours plus tôt qu'il ne capitulerait pas, démissionne. Écœuré, Victor Hugo écrit « Trochu égale participe passé du verbe « trochoir ». Mais les Parisiens ne sont pas au bout de leur peine. À leur humiliation s'ajoute l'impression d'être trahis, vendus. Des rumeurs de restauration s'amplifient. Chambord ou d'Orléans reviendraient au pouvoir. Spectacle écœurant de la République vendue et livrée par des mains républicaines, s'écrie Jules Guesde. Pas question, répondent les Parisiens révoltés. Plus de roi, plus de maître. Inquiet, à juste titre, Thiers donne l'ordre de désarmer les quelques 200 000 gardes nationaux et de récupérer les canons de Paris. C'en est trop, Paris se soulève. Bismarck, pas plus que Thiers, n'apprécie les mouvements révolutionnaires. Fin mai, la Commune, véritable révolution, prendra fin dans un bain de sang. Au total, près de 100 000 morts. L'immense majorité des Français, effrayés par la Commune, saluera en Thiers le sauveur. Finalement, comme l'écrira l'auteur dramatique victorien Sardou un peu plus tard, « La révolution, c'est quand le peuple est le plus fort. Tous des héros. L'émeute, c'est quand le peuple est battu. Tous des vauriens. »
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0: Amis auditeurs, bonjour. Nous voici ensemble pour notre cours d'histoire, histoire médiévale. On se trouve en 1200 et nous sommes avec Bernard de Fréminville. Bonjour.
1: Bonjour.
0: Alors, vous allez encore nous parler de cette charte d'Alès-Sédanduze qui était absolument révolutionnaire à l'époque.
1: Oui, du droit seigneurial, bien sûr, mais des seigneurs éclairés qui avaient décidé d'accorder des libertés totalement inouïes à leur population. Et donc, dans l'intervention précédente, nous avions décrit le point de cette charte sur la justice, parce que les peuples ont soif de justice. Et quand l'occasion, ils réglementaient, ce qui était totalement inouï à l'époque, la façon dont les habitants, quels qu'ils soient, pouvaient demander et obtenir justice. Je rappelle juste en quelques mots que c'est une charte créée par les seigneurs d'Anduze et d'Alès en disant qu'ils abolissaient tout ce qui avait été faussement fait par leurs prédécesseurs, voire même par eux-mêmes, auparavant, et qu'on repartait complètement à zéro, de façon à créer une nouvelle coutume qui aurait force de loi sur leur territoire.
0: Oui, et ce que vous nous disiez, c'est que finalement, ils n'abolissaient pas non plus les privilèges. On acceptait volontiers qu'il y ait des gens qui s'occupent de la terre, des gens qui s'occupent des armes, du métier des armes, et puis de la prière. Mais malgré tout, il y avait cette idée qu'il y avait une justice nécessaire pour un bon vivre ensemble, quoi.
1: Ah oui, mais la conception de l'univers était entretenue depuis la plus tendre enfance, en fonction de l'histoire, de l'évangile, d'un certain nombre de concepts. Et bien entendu, un seigneur honnête, on va dire, était respecté et admiré. Et son boulot, c'était de défendre sa population. Et d'autres l'ont opprimé. Mais donc il y avait en effet trois catégories de citoyens. Il y avait ceux les plus nombreux qui travaillaient la terre pour nourrir tout le monde. Il y avait ceux qui priaient Dieu pour entretenir l'âme, et il y avait ceux qui pouvaient porter les armes pour défendre ou attaquer, ou pour aller, par exemple, à l'époque, c'était les croisades, donc sous l'autorité du roi et du pape. Donc ces trois couches de la société se côtoyaient, parfois d'une manière très belliqueuse et parfois en bonne entente. Mais cette nouvelle coutume n'entendait pas du tout remettre en cause cette hiérarchie sociale. Donc dans un premier temps, nous avions vu à quel point la demande de justice était forte et à quel point cette nouvelle charte donnait raison à ceux qui la demandaient. Et là, on va parler de choses plus triviales, c'est-à-dire l'organisation de la cité. Parce qu'une coutume, encore faut-il, ça, c'est des habitants des villes et encore faut-il savoir comment ils ont le droit de se comporter. Donc, d'abord, on élisait des consuls. La ville n'était pas gouvernée seulement par son seigneur, elle était administrée par des consuls élus. Alors là, c'est totalement hallucinant parce que le mécanisme d'élection des consuls était d'une complexité abominable. Parce que la grande peur, c'était qu'un clan s'empare du consulat et se renouvelle. Et donc, par exemple, on tirait au sort des électeurs. Les électeurs n'avaient pas le droit d'être élus. Et alors on mettait tout ça dans des petits bouts de papier où il y avait des noms enveloppés dans une petite boule de cire qu'on appelait les ballots, d'où le ballotage. Et donc on les mettait dans une urne. Et ensuite, seuls ceux qui étaient élus, ils étaient élus pour en élire d'autres et pas eux-mêmes. Enfin, c'était compliqué.
0: Oui, mais alors l'idée, c'était quand même d'éviter une oligarchie, finalement.
1: Tout à fait. Une oligarchie de marchands, de paysans puissants, de beaux parleurs et tout. Parce que si on se présentait, on n'avait pas le droit d'être élu, en gros.

0: enfin, c'est totalement hallucinant et à mon avis contre-productif, parce que je ne sais pas qui pouvait être élu. Je ne connais qu'un seul système électoral qui soit plus compliqué, c'est celui qui élit le Doge de Venise. Ça, alors là, il y en a des pages entières, des marches et des contre-marches. En tout cas, pour devenir consul d'une ville, en gros, c'était presque le hasard qui vous faisait devenir consul pour un an, rééligible, etc. En tout cas, c'est quand même les consuls qui vaquaient à l'administration de la cité, et pas le seigneur qui s'occupait d'autre chose. Les habitants avaient le droit de faire des testaments, et leur volonté dernière était obligatoirement observée. Les ascendants et descendants pouvaient succéder à ceux qui n'avaient pas fait de testament. Les tuteurs devront faire un inventaire dont il sera donné connaissance aux proches et aux majeurs des mineurs, et même aux plus honnêtes voisins. C'est-à-dire qu'en fait, on ne pouvait pas piquer dans la caisse une fois qu'on était nommé tuteur. C'était quand même très surveillé.
1: Est-ce qu'aujourd'hui, on en est à ce point-là où on pourrait s'inspirer de ces lois de l'époque ?
0: Pas tout à fait. Lorsque quelqu'un, je crois, mais je ne suis pas juriste, mais quand quelqu'un obtient la tutelle d'un mineur, par exemple, ou d'un incapable majeur, je crois que les contrôles peuvent exister, mais qu'ils sont très légers. En tout cas, ce n'est pas les honnêtes voisins qui peuvent le faire. Lorsqu'on aura fait un dépôt à Alès, on devra obligatoirement, un prêt par exemple, obligatoirement être rendu, parce que de toute façon, il faut restituer à chacun ce qui est à chacun. Interdiction de faire des contraintes et des saisies dans les maisons. Et par exemple, nommément, à l'occasion de chevauchées ou de guerres, les bêtes de qui que ce soit ne pourront être prises dans la ville. Parce que les razzias sur les bestiaux, c'était pour nourrir les troupes, c'était quand même quotidien. Nous statuons que tous ceux qui viendront habiter à l'Est soient entièrement affranchis de toute exaction ou imposition publique et privée, et qu'ils ne soient pas tenus de faire le guet, la garde ou la chevauchée la première année. C'était une ville accueillante. Que chacun soit libre de moudre et de cuire où et quand il voudra, sans opposition des baillis, des seigneurs, ni de qui que ce soit. Et c'est le seigneur qui signait ça.
1: C'est étonnant. Je reviens d'ailleurs à l'idée du consul. On est étonné de se dire que le seigneur ne veuille pas gérer les choses et qu'il délègue ça à un consul élu au hasard, en gros.
0: Oh, c'était même plus que ça. Il déléguait, lui, à un bailli. Donc, jamais il lui mettait les mains dans le cambouis. Puis, il n'était pas forcément là. Il était à la cour ou en guerre et tout. Mais, en revanche, il y avait le pouvoir seigneurial et le pouvoir communal qui devaient soit vivre en bonne intelligence, soit se faire la gueule, et dans ce cas-là, ça pouvait très mal tourner pour tout le monde. En tout cas, là, c'était organisé pour que ça soit fait en bonne intelligence, puisque ça donne même une certaine prééminence de la population par rapport aux lois seigneuriales. Mais cette histoire de liberté de moudre ou de cuire est intéressante, parce que c'est un des points tout à fait lucratifs pour les seigneurs, d'obliger tout le monde à faire cuire son pain dans le four seigneurial. Évidemment, pas gratuitement. Mais en plus, comme ça, on pouvait pratiquement espionner la population. Si tout d'un coup, quelqu'un se mettait à cuire deux fois plus de pain qu'il ne le faisait d'habitude, il y avait peut-être un loup dans la bergerie. Enfin, voilà. Donc, si vous voulez, le fait que tout le monde avait le droit de faire son four pour cuire son pain, c'était une innovation qui valait largement l'abolition de la vignette automobile. Donc...
1: Est-ce que vous avez pu vous rendre compte si la population a déjà bien accueilli cette charte, sans doute, mais est-ce qu'elle aimait son seigneur pour cette raison ? Est-ce qu'il y avait de la reconnaissance, de la fierté d'appartenir à, ce duché ?
0: Il est dit dans ces documents que ces chartes sont proclamées à son de trompe dans la ville, au grand contentement de la population, mais c'est des formules toutes faites, donc en fait on n'en sait rien. Mais a priori, on a d'autres témoignages qu'on verra plus tard dans d'autres inventions, de refus absolu par la population de mesures édictées, de mesures tout à fait d'un autre genre, édictées par les seigneurs, et là, ils ne se laissent pas faire. Donc, s'ils se sont laissés faire, c'est que ça leur plaisait bien. Puisqu'on a la preuve que quand ils ne voulaient pas, ils ne voulaient pas. Alors, les mesures du commerce, c'était quelque chose de très important, parce que la fraude existait comme toujours. Donc, il y avait des bureaux, des poids et des mesures, ça ne s'appelait pas comme ça, mais par exemple, pour le vin, un article dit que tous ceux qui vendront du vin à la taverne aient le sesterale, l'émina, le cartal, le demi-cartal et le quart de cartal, c'est-à-dire qu'ils aient des mesures officielles, et qu'ils soient tenus de vendre le vin au prix qui aura été publié par le crieur public. Que toutes les mesures soient justes, conformément à ce qui aura été publié. Et qu'il soit à la volonté de l'acheteur de prendre la mesure qu'il voudra. Donc il voulait là aussi une forme de justice commerciale.
1: C'est ce que j'allais dire, c'est vraiment une... C'est l'offre de la loi, la loi de l'offre et de la demande, mais encadrée par des lois qui ne permettaient pas les abus.
0: Ben voilà, parce que, évidemment, des abus, il y en avait toutes les sortes. Et par exemple, que les boulangers et les boulangères qui font du pain pour le vendre puissent gagner le 13e denier et rien au-delà, c'est-à-dire 13% en fait, et qu'ils ne vendent pas le pain plus cher après qu'il sera fait, quoi qu'il survienne. Les consuls et les viguiers, donc les deux pouvoirs, le leur feront jurer, et s'ils contreviennent, qu'ils soient sévèrement punis par les seigneurs. Parce que le droit de justice restait l'apanage du seigneur. Les consuls pouvaient déférer le coupable devant la justice du seigneur, mais seul le seigneur avait droit de justice. On a vu dans un des épisodes précédents que la contestation de ce droit de justice était importante, puisque c'était quand même la marque du seigneur. Que toutes les mesures des marchands de la ville soient vérifiées une fois par an, pour qu'elles soient légales. Hein, pas question de mettre un double fond. Que les bouchers, tuiliers, maçons, maréchaux et autres artisans de la ville ne s'entendent pas pour faire des monopoles. Qu'il ne soit permis à personne de couper, enlever les arbres, les fruits ou le jardinage d'un autre, sans le consentement du propriétaire. Que tous ceux qui auront retenu pendant un jour et malgré lui le salaire de leur mercenaire, c'est-à-dire leur employé, c'est-à-dire de celui qui loue son travail, et auront attendu qu'il ait porté plainte devant la cour, soient condamnés, s'ils sont convaincus, à payer le double. Même aujourd'hui, si les patrons qui ne payent pas à temps et en heure leurs salariés devaient payer le double, peut-être qu'ils y réfléchiraient plus.
1: Même aujourd'hui, on n'en revient pas. On a presque envie de se dire, et peut-être Bernard de Fréminville, vous nous brossez un tableau un petit peu idyllique. Parce que
0: non, c'est ce qui est écrit.
1: C'est incroyable.
0: C'est promulgué. On a des documents authentiques.
1: Mais on se dit, mais il faut revenir au Moyen-Âge, finalement. C'était pas si mal.
0: On va l'envoyer à la présidence de la République. On a quelquefois des préoccupations triviales. Nous ordonnons que dans la ville, dans les rues ou lieux publics, près des portes ou près des murs, personne n'ose déposer ou faire du fumier ni jeter rien de puant.
1: Un peu d'hygiène au passage.
0: Ouais. Que le suif soit fondu hors la ville et dans un endroit éloigné à la volonté des consuls. Nous voulons aussi expressément que dans les rues et sur les places, les bouchers ne répandent ou ne jettent le sang des boucs, ni les intestins, ni autre chose de fétide. Parce qu'à l'époque, il n'y avait pas de boucherie municipale. Les bouchers, ils préparaient leurs bestioles sur leurs étals, dans la rue, et c'est les rigoles qui... Mais là, ils essayent de l'interdire. Nous ordonnons que tous les bouchers, une fois par an, jurent sur les quatre évangiles, que dans leur boucherie, ils ne vendront sciemment aucune viande passée, ni pourrie, ni provenant de bêtes mortes de maladies. Que les vendeurs d'orge ou d'avoine aient des quarts et des tiers de cétiers justes et légaux avec lesquels ils vendront. Si une chose quelconque est achetée au marché ou sur la place publique, quoi qu'elle ait été volée, que le maître en restitue le prix à l'acheteur et celui-ci sera tenu de la rendre.
1: On est proche de la justice là quand même. Hein?
0: Oui. Mais c'est la justice, c'est, on va dire, on a vu la justice pénale dans l'autre. Là, c'est la justice civile. Hein. Aujourd'hui, on rendrait des justices civiles. Tout achat conclu par la paumée. La paumée, c'est...
1: Se taper dans la main.
0: Ouais, sera bon et devra tenir. Si cependant une partie veut se dédire et racheter son engagement, elle pourra rompre le marché en payant le 10e du prix convenu. Donc, ils allaient vraiment dans les détails. Vous laissez des arts, elles sont perdues si vous en avez... Et il faut quand même dire qu'il y avait des ombres. Vous disiez tout à l'heure, c'est le paradis. Mais non, pas tout à fait. On a vu d'autres ombres déjà, mais il y avait celle de cette société, notamment celle du statut des Juifs. C'était une société extrêmement antisémite, la société médiévale. Et en l'occurrence, il y a un article tout à fait intéressant qui dit « Nous statuons qu'entre les chrétiens et les Juifs, que nous tolérons par humanité, il y a une différence marquée dans les habits, afin que les Juifs soient aisément discernés de tous autres, et nous leur enjoignons de porter des vêtements différents de ceux des chrétiens. Et en effet, il existait une rondelle jaune, qui s'appelait la rouelle, que les Juifs étaient obligés de coudre sur leurs vêtements. Comme quoi, il y a certaines pratiques tragiques qui remontent à loin dans l'histoire de la mentalité. Et toujours sur le statut des Juifs, Nous leur défendons expressément de travailler tous les dimanches et nos principales fêtes sous les yeux des chrétiens, de manière à en être vus, mais que leurs portes fermées. Ils se livrent au travail qui leur est permis. De plus fort et sous peine corporelle, nous défendons qu'ils osent se montrer en public le jeudi, le mercredi, le vendredi et le samedi saint avant nos Pâques. Ce qui est justifié, puisque dans la moitié collective, c'était les Juifs qui étaient responsables de la crucifixion du Seigneur. Par conséquent, ce n'est pas le moment qui montre leur visage. Donc, cette société qui à la fois veut une justice, elle avait quand même aussi ses moutons noirs et ses objets de haine. Donc, je rappelle que c'était quand même un réel progrès par rapport à l'environnement, par rapport aux autres mœurs, mais que ça n'a pas pu durer très longtemps, puisque le roi, dans le cadre de la guerre des Albigeois, a pris le pouvoir dans la ville d'Anduze en 1243. Donc au mieux, cette charte aura été appliquée, si elle l'a été, 43 ans seulement dans toute l'histoire des siècles passés.
1: Eh bien, merci beaucoup Bernard de Fréminville. On voyait aujourd'hui la charte d'Alès et d'Anduze, cette charte si novatrice, si libérale, on pourrait dire. En tout cas, ça nous éclaire sur vraiment cette histoire du Moyen-Âge dans notre belle région. Et à bientôt dans une prochaine émission.

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3: Bienvenue sur Planète Jazz, Funky Bird. Funky Bird de Donald Byrd, dont le nom en entier est tout simplement Donaldson Toussaint Louverture Byrd le troisième. En effet, son patronyme reflète la mentalité de ses parents qui étaient des gens très politiquement avancés et qui, pour les États-Unis, préconisaient une nouveauté par rapport à ce qu'avait été l'esclavage de leurs compatriotes. Donald Byrd, qui a été un bebopper dans la ligne directe des aînés tels que Charlie Parker, Dizzy Gillespie, etc., a toujours essayé d'ouvrir sa musique à tout ce qui pouvait apporter quelque chose de novateur. C'est à ce titre qu'il va à Paris, car il prend des cours chez Nadia Boulanger afin de parfaire sa capacité à la composition. Pendant ce temps-là, la journée en cours, le soir dans les boîtes de nuit de Paris, et notamment au Blue Note, qui était un cabaret du côté de Saint-Michel. Et il joue avec Bobby Jaspar au saxo ténor. Bobby Jaspar, qui est un chimiste belge et qui a été un des premiers à donner le nom d'un Européen sur la scène new-yorkaise. Walter Davis Jr. est au piano. Lui, il vient des Jazz Messengers. Et Duff Watkin à la basse. Art Taylor étant à la batterie, résident à Paris. C'est un disque Jazz in Paris numéro 5 pour la compagnie Gitane Jazz, Parisian Thoroughfare, enregistré ici à l'Olympia le 22 octobre 1958. Ils interprètent un thème bop, la 52e rue.

Dans les années 70, Donald Byrd, comme ses compatriotes, s'est donné dans le style dit funky de l'époque, c'est-à-dire de la musique qui était teintée de disco, pas encore d'électronique, mais qui ne sonnait pas tout à fait comme ce qu'il avait joué jusqu'à maintenant. Il est accompagné de jazzmen, Julian Priester au trombone, Frank Foster et Lou Tabakin. Frank Foster est au ténor sax, alors que Lou Tabakin est à la flûte. Duke Pearson, qui est le scout de la compagnie Blue Note, c'est-à-dire celui qui va rechercher les talents, est au piano, Jimmy Ponder à la guitare, Roland Wilson à la basse et Nat Betts et John Johnson aux percussions. C'est un disque Blue Note qui se veut dans une nouvelle coloration. Le titre de l'album Fancy Free est enregistré le 9 mai 1969. Ils interprètent la belette Weasel.

Restez dans l'air du temps, Donald Byrd, dans les années 70, voue un culte à ce que Bob Marley a mis sur la scène, c'est-à-dire la musique Rasta, Rastaman Vibration, et par une ironie de l'histoire, une lecture de la Bible un petit peu partisane, Haïlé Sélassié, l'empereur d'Éthiopie, est devenu presque un messie pour cette soi-disant religion. Donald Byrd lui consacre un disque entier pour la compagnie Blue Note, Ethiopian Knights, les chevaliers de l'Éthiopie, le 25 août 1971, et il est accompagné de jazzmen purs et durs, tels que Harold Land au sax ténor et Bobby Hutcherson au vibraphone, Dong Peak, Greg Porry sont à la guitare, William Henderson III est au piano, Joey Sample est à l'orgue, Wilton Felder à la basse électrique, Edward Green à la batterie, Bob By Porter Hall est aux percussions. Et donc, ils vouent un culte à l'empereur, et le titre, c'est tout simplement « The Emperor ».

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1: Le jour de Saint-Maximin s'embaume le jasmin. Bonjour à tous et bonne fête également aux Gérard, Géraldine et Ursule. L'ONU a proclamé le 29 mai journée internationale des casques bleus des Nations Unies pour rendre hommage à tous les hommes et à toutes les femmes qui ont servi dans des opérations de maintien de la paix en raison de leur dévouement et leur courage et pour honorer la mémoire de ceux qui ont perdu la vie au service de la paix. Quelques dates repères. Naissance de Yanis Xenakis en 1922, compositeur français décédé le 4 février 2001. Naissance de Bernard Clavel en 1923. Naissance de Catherine Lara en 1945, 29 mai 1953. Le Britannique Edmund Hillary et Tenzing Norgay sont les premiers à poser le pied au sommet de l'Everest à 11h30. La précision de l'heure me paraissait vitale. 1982, décès de Romy Schneider. 29 mai 1985, alors qu'un match de football entre Liverpool et la Juventus est sur le point de se dérouler au stade Roi Baudouin de Bruxelles, des hooligans anglais envahissent une tribune occupée par des supporters italiens. La bousculade qui s'en suivra fera 39 victimes, le tout diffusé en direct à la télévision. C'est le drame du Ezel, vive le sport et les supporters. Doc Watson nous a quittés le 29 mai 2012. Doc Watson, chanteur américain, banjoiste, guitariste, compositeur de bluegrass, folk, country, blues et gospel. Il obtient le surnom de Doc pendant un enregistrement en public à la radio lorsque le présentateur, estimant que son prénom Hartel était bizarre, dit qu'un surnom plus simple aurait été préférable. Un des auditeurs s'écria « Appelez le Doc !» Certainement en référence au bras droit de Sherlock Holmes, le docteur Watson. Le surnom est resté. Une infection oculaire lui fit perdre la vue alors qu'il n'avait pas un an. Ses parents le forcèrent à travailler dur pour devenir indépendant. Son père emmena le jeune Hartel acheter sa première guitare, une Stella à 12 $. Doc Watson est connu et apprécié pour sa riche et distincte voix de baryton. À travers les ans, il a développé un vaste répertoire de mountain ballads. Ses manières affables, son humilité naturelle et son esprit charmant l'ont fait aimer de son public autant que ses talents musicaux. Farther Along by Doc Watson.

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1: T'as mal les châtaigniers crèvent, et puis tu peux plus rien faire, quoi.
2: Ouais, ouais.
1: Je crois qu'en plus, on est sur une châtaigneraie qui est là depuis des siècles. Donc il prend toujours les mêmes éléments nutritifs.
2: Oui, quoi. C'est ça.
1: Donc c'est des sols déjà. Alors à cette époque-là, il y avait de l'humidité, il y avait. Mais dès que ça commence à être sec sur un substrat qui est très très fin.
2: Et bah après, ouais, c'est. Il n'y a pas de réserve, quoi.
1: Il n'y a pas de réserve. Et en plus, quand tu vois le système racinaire du châtaignier, t'as pas un pivot. Hein. C'est juste des trucs qui partent à droite, à gauche. Quand tu vois un arbre qui tombe avec le vent...
2: Il est plutôt traçant, quoi.
1: Ah oui, il est traçant. Ouais. Et donc, en fait, il est... Et d'ailleurs, le simple fait de le piétiner ou de tourner autour avec un tracteur ou n'importe quoi, mais tu les fusilles, quoi. Alors, avant, si tu veux, la terre était humide plus souvent, il y avait du froid en hiver. Et bon, des épisodes de chaleur, il y en a toujours eu l'été, mais là, les arbres, ils sont massacrés tout le temps.
2: Ben nous, là, ces derniers temps, on fait du broyat. Enfin, on nettoie, en fait, les propriétés.
1: Oui, oui.
2: On fait du broyat, puis on met
1: mouches,
2: ça au pied.
1: Oui, tu mouches.
2: Comme ça, c'est ça. Comme ça, on gagne un peu, on évite de trop tasser au pied des arbres. Et c'est vrai qu'on voit la différence. Hein. Parce que, de toute façon, les arbres sont malades et ça, tu peux rien y faire. Mais mine de rien, les châtaignes qui viennent, elles sont belles, quoi.
1: Oui. Donc, tu vois, c'était le principe, quand tu voyais toutes les cimes dépérir, plutôt que de commencer à faire de la taille douce qui provoquait aucun afflux de sève, il fallait tailler beaucoup plus bas.
2: Pour que ça réagisse, quoi.
1: Pour que ça réagisse, mais... Alors après, ça a été très mal interprété. Ils t'ont fait des totems. Ouais. Il n'y avait aucune chance que tu aies une branche inclusive qui puisse redémarrer.
2: Donc,
1: le but, c'était de descendre jusqu'à un palier objectif, quoi, pour tailler à mort. Tu as des rejets, forcément. Tu fais une sélection, ce que les gens n'ont pas fait.
2: Oui.
1: Eux, ils touchaient la subvention, ça leur faisait du bois de chauffage. Et tu vois, il y a un truc un peu pernicieux, quoi.
2: Ouais.
1: En fait, on faisait aller chez des gens, tu savais très bien que la châtaignerie, ils n'en avaient rien à foutre. Et toucher une subvention pour se faire couper du bois de chauffage, quoi.
2: Et on avait justement repris des châtaigniers qui avaient été bien taillés comme ça, qui avaient rejeté, on avait fait une sélection, mais là, je suis repassé et ils ont carrément séché. Tu vois les suppléants et tout, ils sont beaux, et ça a séché, il n'y a plus rien.
1: Ouais.
2: Plus rien là, d'un coup là.
1: Bah, le problème, si tu veux, c'est que maintenant, dès qu'on taille, c'est encore une agression supplémentaire. Et en plus, si tu veux, on taille, il y a encore de l'endosia, il y a encore des maladies.
2: Et tu penses que il vaut mieux donc du coup essayer de continuer à tailler un peu entre guillemets sévèrement, enfin de faire une bonne taille, ça laisse plus de chance, ou est-ce qu'aujourd'hui, pour ce qu'on vit là vraiment cette année là par exemple, c'est plus la peine, il faut éviter de trop toucher.
1: Les vieux sont souvent pessimistes, mais moi je vois chez moi comme ça peut crever. C'est pas parce qu'il va rester trois plumeaux que ça va redémarrer, tu sais que. Alors je sais pas, couper que ça redémarre au moins en bouscasse de forêt au moins. Parce que ce qu'il nous faut maintenant, c'est du couvert partout, qu'on touche plus aux arbres. Qu'on ait un peu d'ombre, qu'on ait. Il n'y a que comme ça que le sol peut s'en sortir. Sinon c'est.
2: Oui, puis nous on s'est rendu compte aussi que finalement il y a des bouscasses qui font de la belle châtaigne aussi. Hein.
1: Ah mais oui, carrément. Ouais. Et ils sont souvent vachement mieux adaptés.
2: C'est ça.
1: Oui. Par contre, c'est pas des marrons que tu peux vendre comme.
2: Ouais.
1: Parce que même pour faire de la confiture de châtaigne, quand t'as des châtaignes, pas des marrons, là t'as des pots, t'as beaucoup plus de boulot. Quoi.
2: Mais alors, du coup, comment on peut faire? Parce que c'est le l'arbre à pin, quoi, le châtaignier. Alors,
1: oui, alors si tu veux, c'est ça qui est terrible, parce que c'est mythique, c'est presque religieux. C'est, le châtaignier, ici, ça a sauvé des milliers de personnes.
2: Des huguenots.
1: Depuis cette époque-là, le châtaignier, c'est l'arbre à pin, oui. C'est ça qui nourrissait tout le monde. Alors, donc, on est coincé dans cette mystique-là, d'une certaine manière, parce que toute innovation... Elle va à l'encontre de ça, parce que nous, à l'époque, on avait des châtaigniers comme si. Les châtaigniers déserts, quand tu vois les souches qu'il y a, tu vois.
2: Mais du coup, tu penses qu'en laissant repartir en bouscasse, ça peut suffire, ou est-ce qu'il faut imaginer une transition? Est-ce qu'il y a un autre arbre qui pourrait venir compléter?
1: Écoute-moi, ce que je vois, c'est qu'est-ce qui est adaptable à la sécheresse permanente, parce que... Ou avec des gros afflux d'eau d'un coup... Alors, tu as toujours le précurseur, le bouleau, qui dure 70 ans. Derrière lui, tu as le chêne blanc. Le chêne vert, il vient tout seul. Mais tu te dis, mais qu'est-ce qu'il va y avoir? Qu'est-ce qu'on peut mettre? Mais qu'il soit... Alors, des arbres d'ornement, il y en a. Il faut demander à l'ONF, ils ont une connaissance... puisqu'eux, ils subissent ça à fond. Hein. Mais... sans passer obligatoirement par du résineux, ou au moins du résineux en mélange, tu vois, parce que... Mais si tu vois, je suis perdu moi aussi, hein. Puis bon, ça me fait une peine inouïe, quoi.

0: quand tu vas, comme on a pu, nous on a été dans, chez tous les castagnéiculteurs, chez tous les, en Lozère, en Ardèche, partout, plus les départements que je te dis, la Corse, on avait une passion de ça, tu vois. Et on nous faisait lire pour expliquer qu'est-ce que c'était que les lagages sévères, que c'était pas simplement faire des totems, tu sais, se faire payer au mètre cube de bois, quoi, mais c'était au contraire préserver sur des bourgeons, des branches bien établies, la capacité à l'arbre de se régénérer. Mais si tu laisses se régénérer en foisonnant, bah finalement toute la vigueur, au lieu d'être dirigée sur trois branches essentielles, stratégiques, et ben ça se perd comme un buisson, quoi. Et donc en fait, c'est pas nous qui avons fait du mal, c'est la manière dont ça a été abordé. Parce qu'évidemment, tu commences à dire il y a des subventions à 70%, tu vois. Le mec, il gueule encore parce qu'il va payer 20%. Alors qu'on avait des devis établis, il y avait ce matin, il y avait Pascal Fourcault devant son stand. Lui, ça a été notre animateur, le gars qui nous suivait, qui nous défendait aussi, parce que si tu veux, ils vont mettre un bel article, souvent le châtaignier, et par contre, derrière, ils mettent pas un rond, ils mettent pas une compréhension, pas une formation. Pas... Nous, après, on a fait du traitement systématique d'Andosia, tu sais, parce qu'en fait, tous les gens, ils venaient chercher des tubes, puis les tubes, ils restaient sur la fenêtre. Ben, ils avaient l'impression qu'ils avaient soigné leur châtaignier. Quoi.
1: Et en même temps, c'est quoi ce traitement-là en dossier ?
0: En fait, ils avaient sélectionné des souches, comme un vaccin un peu. Donc, avec un emporte-pièce, on délimitait des chancres sur des arbres, mais pas les grands arbres, sur des branches ou des bouscasses, pour essayer d'établir une immunité, mais enfin un équilibre. Et donc, si tu veux, on, avec un emporte-pièce, t'allais jusqu'à. Tu vois, tu vas retirer l'écorce grise, mais grise, hein, tu sais, quand tu. Et puis dedans, tu inoculais, c'était une pâte qui était faite de cette multiplicité de mauvais endosia, atténuée de manière tout doucement, et on guérissait les chancres. Et donc, on a fait des printemps complets avec Marcel, mon pote qui est décédé, là, qui était lui un des meilleurs greffeurs. Et tu vois, c'est pour dire, mais en même temps, moi j'avais mes chèvres, tout le monde avait un travail bien obligé, quoi, tu vois. Et c'était formidable, parce que ça, c'est l'immersion totale dans ce qu'ont vécu toujours les gens ici, la pluriactivité nécessaire. Ce qui donne une. Nous, ça nous a ouvert l'esprit, et puis on avait un copain d'ici, là, qu'on a embarqué avec nous, qui est devenu un bon élagueur et un super abatteur. C'est pareil, lui, il avait son troupeau familial ici. Ça a été certainement les meilleures années. Quoi.
1: Finalement, en fait, il faut des deux. C'est pas seulement les arbres d'un côté, les moutons de l'autre, c'est l'agroforesterie. Quoi.
0: Mais c'est exactement ça. Moi, j'ai toujours lié ça à ça. Quoi. C'est-à-dire que comment on a pu réussir à réouvrir les terrains, c'est bien parce qu'il y avait un troupeau derrière. Sinon, si tu veux, tu sais, la première année, t'arrives, tu penses que tu vas tout ouvrir. Oui. On t'a vite compris que ce que t'as ouvert, ça repoussera deux fois plus vite le coup d'après. C'est, sans être passéiste, c'est vraiment honorer les anciens. Quoi.
1: C'est ça.
0: Parce que, bon, ils étaient très nombreux. Hein. Tu vois, c'est-à-dire que toi, tu vas bosser, quelqu'un veut bien venir deux jours, ça ira, le troisième jour, il dira, putain, j'ai mal au dos. Quoi.

0: ils n'avaient pas l'impression de vivre dans un cadre. C'était un problème de survie, le travail. C'est-à-dire que si tu avais des familles nombreuses, et dès que le môme, il pouvait. Moi, je vois sans savoir, à 6 ans, il gardait un troupeau de vaches en montagne dans des trucs. Et alors ici, toute proportion gardée, puisqu'on n'a quand même pas des tels reliefs et des telles difficultés, même climatiques, c'était pareil, quoi. Dès que tu pouvais bosser, il fallait participer, quoi. Et donc, si tu veux, tu comprends très bien qu'au moment de l'exode rural, il y en a qui préfèrent.
1: Ouais, mais si je trouve qu'on a perdu ça, moi j'essaye de revenir un peu à ça, c'est que maintenant, les gens, ils font la dissociation entre le travail et leur vie, quoi. C'est, ouais, il faut bien que... Et on entend souvent, oui, il faut bien que j'ai une vie à côté de mon travail et tout. Mais sauf que le travail, finalement, à quoi ça sert? Ça sert à se nourrir, à se loger.
0: Oui, entre autres.
1: Enfin,
0: oui.
1: L'idée, c'est ça. Alors, c'est vrai qu'avant, ils travaillaient comme des fous.
0: Oui, mais
1: ils vivaient dans un cadre qui est incroyable. Maintenant, on va travailler devant cadre, des si ordinateurs. Veux,
0: ils n'avaient pas l'impression de vivre dans un cadre... C'était un problème de survie, le travail. C'est-à-dire que si tu avais des familles nombreuses, et dès que le môme, il pouvait... Moi, je vois sans savoir, à 6 ans, il gardait un troupeau de vaches en montagne dans des trucs... Et alors ici, toute proportion gardée, puisqu'on n'a quand même pas des tels reliefs et des telles difficultés, même climatiques, c'était pareil, quoi. Dès que tu pouvais bosser, il fallait participer, quoi. Et donc, si tu veux, tu comprends très bien qu'au moment de l'exode rural, il y en a qui préféraient... Quand tout s'est effondré, finalement.
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1: T'aimes pas les châtaigniers crèvent, et puis tu peux plus rien faire, quoi.
2: Mais ouais.
1: Je crois qu'en plus, on est sur une châtaigneraie qui est là depuis des siècles. Donc il prend toujours les mêmes éléments nutritifs.
2: Oui,
1: quoi.
2: C'est ça.
1: Donc c'est des sols déjà. Alors à cette époque-là, il y avait de l'humidité, il y avait. Et dès que ça commence à être sec sur un substrat qui est très très fin.
2: Et bah après, ouais, c'est. Il n'y a pas de réserve, quoi.
1: Il n'y a pas de réserve. Et en plus, quand tu vois le système racinaire du châtaignier, t'as pas un pivot. Hein. C'est juste des trucs qui partent à droite, à gauche. Quand tu vois un arbre qui tombe avec le vent...
2: Il est plutôt traçant, quoi.
1: Il est traçant. Ouais. Et donc, en fait, il est... Et d'ailleurs, le simple fait de le piétiner ou de tourner autour avec un tracteur ou n'importe quoi, mais tu les fusilles, quoi. Alors, ben, avant, si tu veux, la terre était humide plus souvent, il y avait du froid en hiver. Et bon, des épisodes de chaleur, il y en a toujours eu l'été, mais là, les arbres, ils sont massacrés tout le temps.
2: Ben nous, là, ces derniers temps, on fait du broyat, on nettoie en fait les propriétés,
1: oui, oui.
2: On fait du broyat, puis on met
1: mulches.
2: Ça au pied.
1: Oui, tu mulches.
2: Comme ça, ouais, c'est ça. Comme ça, on gagne un peu, on évite de trop tasser au pied des arbres. Et c'est vrai que on voit la différence. Hein.
1: Oui,
2: parce que de toute façon, les arbres sont malades et ça, tu peux rien y faire.
1: Oui.
2: Mais mine de rien, les châtaignes qui viennent, elles sont belles, quoi.
1: Oui, donc tu vois, c'était le principe, quand tu voyais toutes les cimes dépérir, plutôt que de commencer à faire de la taille douce qui provoquait aucun afflux de sève,
2: oui. Il
1: fallait tailler beaucoup plus bas.
2: Pour que ça réagisse.
1: Mais... Alors après, ça a été très mal interprété. Les gens, ils t'ont fait des totems.
2: Ouais.
1: Il n'y avait aucune chance que tu aies une branche inclusive qui puisse redémarrer.
2: Mmh.
1: Donc le truc, c'était de descendre jusqu'à un palier objectif, quoi, pour tailler à mort. Tu as des rejets, forcément.
2: Mmh.
1: Tu fais une sélection, ce que les gens n'ont pas fait.
2: Mmh.
1: Eux, ils touchaient la subvention, ça leur faisait du bois de chauffage. Ben, tu vois, il y a un truc un peu pernicieux, quoi.
2: Yeah, ouais.
1: En fait, on faisait des... On allait chez les gens, tu savais très bien que la châtaignerie, ils n'en avaient rien à foutre. Ils touchaient une subvention pour se faire couper du bois de chauffage, quoi.
2: Et on avait justement repris des châtaigniers qui avaient été bien taillés comme ça, qui avaient rejeté, on avait fait une sélection, mais là, je suis repassé et ils ont carrément séché. Tu vois les suppléants et tout, ils sont beaux, et ça a séché, il n'y a plus rien.
1: Ouais.
2: Plus rien là, d'un coup là.
1: Bah, le problème, si tu veux, c'est que maintenant, dès qu'on taille, c'est encore une agression supplémentaire. Et en plus, bah, si tu veux, on taille, il y a encore de l'endosia, il y a encore des maladies.
2: Et tu penses que il vaut mieux donc du coup essayer de continuer à tailler un peu entre guillemets sévèrement, enfin de faire une bonne taille, ça laisse plus de chance, ou est-ce qu'aujourd'hui, pour ce qu'on vit là vraiment cette année là par exemple, c'est plus la peine, faut éviter de trop toucher.
1: Bah, peut-être. Bon, on dit les vieux sont souvent pessimistes, mais moi je vois chez moi comme ça peut crever. C'est pas parce qu'il va rester trois plumeaux que ça va redémarrer, tu sais que. Je sais pas, couper que ça redémarre au moins en bouscasse de forêt au moins. Parce que ce qu'il nous faut maintenant, c'est du couvert partout, qu'on touche plus aux arbres. Tu vois, qu'on ait un peu d'ombre, qu'on ait. Il n'y a que comme ça que le sol peut s'en sortir. Sinon, c'est.
2: Oui, puis nous, on s'est rendu compte aussi que finalement, il y a des bouscasses qui font de la belle châtaigne aussi. Hein.
1: Ah, mais oui, carrément. Hein. Et ils sont souvent vachement mieux adaptés.
2: C'est ça.
1: Oui. Par contre, c'est pas des marrons que tu peux vendre comme.
2: Ouais.
1: Parce que même pour faire de la confiture de châtaigne, quand tu as des châtaignes, pas des marrons, là, tu as des pots, tu as beaucoup plus de boulot, quoi.
2: Mais alors, du coup, comment on peut faire? Parce que c'est l'arbre à pain, quoi, le châtaignier. Alors,
1: oui, alors si tu veux, nous, on est... Voilà, c'est ça qui est terrible, parce que c'est mythique, c'est presque religieux. C'est, le châtaignier, ici, ça a sauvé des milliers de personnes.
2: À l'époque des Huguenots...
1: depuis cette époque-là, le châtaignier, c'est l'arbre à pain, oui. C'est ça qui nourrissait tout le monde. Alors donc, on est coincé dans cette mystique-là, d'une certaine manière, parce que toute innovation... Elle va à l'encontre de ça, parce que nous, à l'époque, on avait des châtaigniers comme si. Les châtaigniers déserts, quand tu vois les souches qu'il y a, tu vois.
2: Mais du coup, tu penses qu'en laissant repartir en bouscasse, ça peut suffire, ou est-ce qu'il faut imaginer une transition? Est-ce qu'il y a un autre arbre qui pourrait venir compléter?
1: Écoute, moi, ce que je vois, c'est qu'est-ce qui est adaptable à la sécheresse permanente, parce que... Ou avec des gros afflux d'eau d'un coup... Alors, tu as toujours le précurseur, le bouleau, il dure 70 ans. Derrière lui, tu as le chêne blanc. Le chêne vert, il vient tout seul. Mais tu te dis, mais qu'est-ce qu'il va y avoir ? Qu'est-ce qu'on peut mettre ? Mais qu'il soit... Alors, des arbres d'ornement, il y en a. Il faut demander à l'ONF, ils ont une connaissance... puisque eux, ils subissent ça à fond. Hein. Mais sans passer obligatoirement par du résineux, ou au moins du résineux en mélange, tu vois, parce que... Mais si tu vois, j'ai... Je suis perdu, moi aussi, hein. Puis bon, ça me fait une peine inouïe, quoi.

0: quand tu vas, comme on a pu, nous on a été dans, chez tous les castagnéiculteurs, chez tous les, en Lozère, en Ardèche, partout, plus dans les départements que je te dis, la Corse, on avait une passion de ça, tu vois. Et on nous faisait lire pour expliquer qu'est-ce que c'était que les lagages sévères, que c'était pas simplement faire des totems, tu sais, se faire payer au mètre cube de bois, quoi. Mais c'était au contraire préserver sur des bourgeons, des branches bien établies, la capacité à l'arbre de se régénérer. Et si tu laisses se régénérer en foisonnant, bah finalement toute la vigueur, au lieu d'être dirigée sur trois branches essentielles, stratégiques, et ben ça se perd comme un buisson, quoi. Et donc en fait, c'est pas nous qui avons fait du mal, c'est la manière dont ça a été abordé. Parce qu'évidemment, tu commences à dire il y a des subventions à 70%, tu vois. Bah, le mec il gueule encore parce qu'il va payer 20%. Alors qu'on avait des devis établis, il y avait ce matin, il y avait Pascal Fourcault devant son stand. Lui, ça a été notre animateur, le gars qui nous suivait, qui nous défendait aussi, parce que si tu veux, ils vont mettre un bel article, sauvons le châtaignier, et par contre, derrière, ils mettent pas un rond, ils mettent pas une compréhension, pas une formation, pas... Nous, après, on a fait du traitement systématique d'Andosia, tu sais, parce qu'en fait, tous les gens, ils venaient chercher des tubes, puis les tubes, ils restaient sur la fenêtre. Bah, ils avaient l'impression qu'ils avaient soigné leur châtaignier, quoi.
1: Et en même c'est temps, quoi ce traitement-là bah, en dossier?
0: En fait, ils avaient sélectionné des souches, comme un vaccin un peu. Donc, avec un emporte-pièce, on délimitait des chancres sur des arbres, mais pas les grands arbres, sur des branches ou des bouscasses, pour essayer d'établir une immunité, mais enfin un équilibre. Et donc, si tu veux, on, avec un emporte-pièce, t'allais jusqu'à... Tu vois, tu vas retirer l'écorce grise, mais grise, hein, tu sais, quand... Et puis dedans, tu inoculais, c'était une pâte qui était faite de cette multiplicité de mauvais endosia, atténuée de manière tout doucement, et on guérissait les chancres. Et donc on a fait des printemps complets avec Marcel, mon pote qui est décédé, là, qui était lui un des meilleurs greffeurs... Et tu vois, c'est pour dire... Mais en même temps, moi j'avais mes chèvres, tout le monde avait un travail bien obligé, quoi, tu vois. Et c'était formidable, parce que ça, c'est l'immersion totale dans ce qu'ont vécu toujours les gens ici, la pluriactivité nécessaire. Ce qui donne une... Nous, ça nous a ouvert l'esprit, et puis on avait un copain d'ici, là, qu'on a embarqué avec nous, qui est devenu un bon élagueur et un super abatteur. C'est pareil, lui, il avait son troupeau familial ici. Non, mais ça a été certainement les meilleures années, quoi.
1: Finalement, en fait, il faut des deux. C'est pas seulement les arbres d'un côté, les moutons de l'autre. C'est l'agroforesterie, quoi.
0: Mais c'est exactement ça. Moi, j'ai toujours lié ça à ça, quoi. C'est-à-dire que comment on a pu réussir à réouvrir des terrains, c'est bien parce qu'il y avait un troupeau derrière. Sinon, si tu veux, tu sais, la première année, tu penses que tu vas tout ouvrir. On t'a vite compris que ce que tu as ouvert, ça repoussera deux fois plus vite le coup d'après. C'est, sans être passéiste, c'est vraiment honorer les anciens. Parce que, bon, ils étaient très nombreux. Toi, c'est-à-dire que toi, tu vas bosser, quelqu'un veut bien venir deux jours, ça ira, le troisième jour, il dira « putain, j'ai mal au dos ».

0: ils n'avaient pas l'impression de vivre dans un cadre. C'était un problème de survie, le travail. C'est-à-dire que si tu avais des familles nombreuses, et dès que le môme, il pouvait. Moi, je vois sans savoir, à 6 ans, il gardait un troupeau de vaches en montagne, dans des trucs. Et ici, toute proportion gardée, puisqu'on n'a quand même pas des tels reliefs et des telles difficultés, même climatiques, c'était pareil, quoi. Dès que tu pouvais bosser, il fallait participer, quoi. Et donc, si tu veux, tu comprends très bien qu'au moment de l'exode rural, il y en a qui préfèrent.
1: Ouais, mais si je trouve qu'on a perdu ça, moi j'essaye de revenir un peu à ça, c'est que maintenant, les gens, ils font la dissociation entre le travail et leur vie, quoi. C'est, ouais, il faut bien que, et on entend souvent, oui, il faut bien que j'ai une vie à côté de mon travail et tout, mais sauf que le travail, finalement, à quoi ça sert? Ça sert à se nourrir, à se loger.
0: Oui, entre autres.
1: Enfin,
0: oui,
1: oui, oui. L'idée, c'est ça. Alors, c'est vrai qu'avant, ils travaillaient comme des fous,
0: oui,
1: mais ils vivaient dans un cadre qui est incroyable. Maintenant, on va travailler devant des ordinateurs.
0: Ils n'avaient pas l'impression de vivre dans un cadre. C'était un problème de survie, le travail. C'est-à-dire que si tu avais des familles nombreuses, et dès que le môme, il pouvait. Moi, je vois sans savoir, à 6 ans, il gardait un troupeau de vaches en montagne, dans des trucs. Et ici, toute proportion gardée, puisqu'on n'a quand même pas des tels reliefs et des telles difficultés, même climatiques, c'était pareil, quoi. Dès que tu pouvais bosser, il fallait participer, quoi. Et donc, si tu veux, tu comprends très bien qu'au moment de l'exode rural, il y en a qui préféraient. Quand tout s'est effondré, finalement.
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La météo dans le Gard et en Lozère sur Radio Intervalle, record de chaleur pour la période toute cette fin de semaine et à partir de lundi, ça devrait baisser tout doucement. Ce vendredi 29 mai en Lozère, toujours un grand ciel bleu avec peu de vent. Les températures restent exceptionnellement chaudes, 8 à 21 degrés pour les minimales. L'après-midi, 26 à 34 degrés, 27 à Langogne, 32 à Mende, 34 à Florac. Ce week-end en Lozère, la chaleur est toujours là, dans une ambiance plus lourde avec un ciel voilé et un risque d'orage en fin de journée dans le sud-est du département. Dans le Gard ce vendredi, toujours un franc soleil. L'après-midi, c'est le vent marin qui se lève et souffle en rafale jusqu'à 45 km/h sur l'ensemble du territoire gardois. Les températures baissent légèrement. La vigilance jaune prend fin à 6 heures le matin. Et attendez donc des minimales de 14 à 21 degrés et des maximales de 31 à 35 degrés. Pour la suite dans le Gard, ciel voilé samedi et dimanche, des orages assez nombreux devraient commencer à faire baisser les températures. C'était Estelle, merci d'avoir suivi ce point météo. Bonne fin de semaine à toutes et à tous sur Radio Intervalle.

0: un nouveau point sur l'information avec Gaëtan Plenet. Bonjour Gaëtan.
1: Bonjour Paul, bonjour à tous.
0: Et à la une, les actionnaires de Total Energy se réunissent aujourd'hui.
1: Une assemblée générale qui n'échappe pas une fois de plus aux polémiques et aux critiques des organisations environnementales. On en parle dès le début de cette édition. On parle aussi du potentiel protocole d'accord entre l'Iran et les États-Unis. Tandis qu'Israéliens et Libanais se retrouvent aujourd'hui pour une réunion militaire à Washington. Pas grand-chose à en attendre, nous dira un spécialiste. On sera aussi en Cisjordanie occupée alors qu'Israël a saisi des terres palestiniennes dans la zone A. C'est une première depuis les accords d'Oslo. L'actualité, c'est aussi l'épidémie d'Ebola en République démocratique du Congo et l'Union européenne qui annonce avoir mis en place un pont aérien vers Bounia. La Suède qui donne de vieux avions de chasse à l'Ukraine et qui lui en vend des récents. Et puis on parlera aussi de la vague de chaleur qui continue en Europe de l'Ouest. Téléphone portable interdit, portique anti-métaux à l'entrée et puis gros dispositif policier dans le quartier de la Défense près de Paris. Tout ça pour l'Assemblée Générale du groupe Total Energy qui s'ouvre ce vendredi. C'est la troisième année de suite que ça se passe là-bas et non pas en plein cœur de la capitale française. C'est plus facile à sécuriser, plus facile surtout d'éviter des débordements entre forces de l'ordre et militants écologistes, comme ça a pu être le cas certaines années, car le géant pétrolier français continue de cristalliser la colère, surtout cette année alors que le groupe fait face à une polémique sur l'envolée de ses bénéfices au premier trimestre, profitant de la flambée des hydrocarbures à cause de la guerre au Moyen-Orient. Les critiques environnementales continuent, elles aussi, de fuser et plusieurs organisations tenaient hier une conférence de presse pour le rappeler, Igor Strauss.
2: Si le contexte géopolitique est favorable à Total Energy, les conditions météorologiques actuelles viennent rappeler une autre réalité. Lorelai Limousin de Greenpeace France.
3: Cette assemblée générale de Total Energy, elle arrive en pleine canicule. C'est important de rappeler que cette canicule, elle tombe pas du ciel, mais qu'elle est notamment liée à ces multinationales des énergies fossiles comme Total, qui vont à l'assemblée générale se féliciter de profits exceptionnels. Or, ces profits, ils sont aussi destructeurs pour le climat. C'est quand même très indécent.
2: Alors que la France est engagée dans la sortie juste et ordonnée des énergies fossiles, Total Energy souhaite encore augmenter sa production de pétrole et de gaz, incohérent pour Gaïa Fèvre du réseau Action Climat.
4: On a Total Energy qui prépare les esprits au fait que les objectifs de l'accord de Paris ne sont plus atteignables. L'objectif de rester sous la barre du 1,5 degré ou la neutralité carbone en 2050, alors que la France se bas dans les espaces internationaux pour qu'on respecte ces engagements-là. Donc finalement, ce qu'on voit, c'est une contradiction entre la diplomatie climatique de la France, qui en effet se présente comme un champion de la sortie des énergies fossiles, mais à côté de ça, en effet, on voit un soutien sans faille à la majeure de Total Energy, et c'est extrêmement choquant.
2: Les ONG appellent donc les sociétés publiques, actionnaires de Total Energy et l'État, à prendre position contre la trajectoire de l'entreprise.
1: Et je vous parlais un petit peu plus tôt des bénéfices du groupe en forte hausse au premier trimestre, près de 5 milliards d'euros, dopé donc par la flambée des hydrocarbures due à la guerre au Moyen-Orient. Depuis, le débat est relancé sur l'idée de taxer ce qu'on appelle les super profits. Eh bien, on va en parler ce matin avec notre grande invitée de la rédaction, Alice Chiocchetti, économiste à l'Institut de politique publique. Elle répondra à Clotilde Dumay dans RFI Matin. Rendez-vous après le journal de 8h, heure de Paris. Et si le prix des carburants augmente autant, c'est donc parce que l'Iran continue de verrouiller le détroit d'Ormuz, à point de passage stratégique pour le commerce mondial de l'or noir. Mais ça pourrait bientôt changer. En tout cas, cette question d'Ormuz, elle ferait bien partie d'un protocole d'accord entre les États-Unis et l'Iran pour mettre fin à la guerre. Ce texte, une partie de la presse américaine le dit proche, sauf que Donald Trump ne l'a pas encore signé et que côté iranien aussi, on tempère. Rien n'est finalisé, dit l'agence Tasnim. Ça intervient en plus après de nouvelles frappes entre les deux camps dans la nuit de mercredi à jeudi, malgré le cessez-le-feu trouvé le 8 avril dernier. Au Liban aussi, un cessez-le-feu a été trouvé et là encore, il est particulièrement fragile, le mot est faible. Une nouvelle frappe israélienne hier, elles ont fait au moins 17 morts dans le sud du pays, mais aussi près de Beyrouth. Israël dit avoir étendu sa zone de combat contre le Hezbollah pro-iranien. Malgré tout, des responsables militaires israéliens et libanais doivent se réunir aujourd'hui à Washington avant une nouvelle session de négociation prévue, elle, mardi et mercredi prochain. Alors cette réunion du jour, il ne faut pas en attendre grand-chose, prévient David Rigoulet-Rose. Il est chercheur à l'Institut français d'analyse stratégique.
5: Le fond du problème, c'est le désarmement du Hezbollah, ce qui explique effectivement la difficulté de la négociation, même si des deux côtés, il y a une volonté manifeste de parvenir, d'aboutir à un résultat. Mais pour l'instant, on en est encore loin. D'autant moins que Tsahal, sur l'ordre du gouvernement israélien, multiplie les opérations militaires, ce qui met le président et son premier ministre libanais dans une situation très inconfortable et qui permet au Hezbollah de se

0: présenté comme le seul acteur résistant à ce qui est perçu comme une agression israélienne. Israël considère que la seule solution est la solution militaire pour sécuriser sa frontière nord, ce qui constitue pas un horizon politique, parce que le désarmement ne pourrait intervenir que par les autorités libanaises, qui sont désarmées, sans mauvais jeu de mots, pour effectuer ce désarmement du Hezbollah.
1: Des propos recueillis par Marine de la Moissonnière. Pendant ce temps, les Nations Unies ont ajouté hier les forces de sécurité israéliennes à leur liste noire sur les violences sexuelles lors des conflits. Des violences, dit l'ONU, contre les Palestiniens détenus dans l'État hébreu, mais aussi des violences dans la bande de Gaza et plus largement dans les territoires palestiniens occupés. Une occupation qui s'étend d'ailleurs, puisque pour la première fois depuis les accords d'Oslo signés en 1993, Israël a saisi des terres palestiniennes dans la zone A de la Cisjordanie occupée pour y établir une base militaire. Un précédent qui inquiète là-bas alors que des velléités d'annexion sont régulièrement affichées par certains responsables israéliens. Correspondance à Ramallah d'Amira Souilem.
2: Les propriétaires palestiniens l'ont appris par un simple message WhatsApp. L'autorité palestinienne les informe qu'ils vont être expropriés de façon imminente par Israël. En saisissant un peu moins d'un hectare pour des raisons dites militaires dans les abords immédiats de la ville de Jénine et en prévoyant d'y installer une base, les Israéliens créent un précédent selon le média en ligne israélo-palestinien, plus 972. La zone A, dont dépend Jénine, est selon les accords d'Oslo sous contrôle sécuritaire intégral des forces palestiniennes. Chez les habitants, déjà très éprouvés par un an et demi d'incursions militaires israéliennes dans le nord du territoire palestinien occupé, c'est l'incrédulité et l'inquiétude qui dominent. Près de 40 000 Palestiniens ont déjà été chassés de leur logement. Au même moment, les colonies israéliennes se multiplient dans la région. Bien que non annoncée officiellement, l'annexion de la Cisjordanie occupée par Israël semble de plus en plus prendre corps sur le terrain. Amira Souilem, Ramallah.
1: Et puis le Premier ministre israélien Benjamin Netanyahou a indiqué hier avoir donné l'ordre à son armée de prendre le contrôle de 70% de la bande de Gaza. Nous les tenons de tous les côtés, affirme-t-il en parlant du Hamas. RFI, il est 6h07 à Bounia, dans l'est de la République démocratique du Congo, une ville vers laquelle l'Union européenne annonce avoir mis en place un pont aérien afin d'apporter de là-bas de l'aide médicale, car Bounia, c'est l'épicentre de la flambée de l'épidémie d'Ebola. On en est au niveau national à plus de 1000 cas suspects et 246 décès probablement dus au virus. Grâce à ce pont aérien que j'évoquais, un premier vol cargo s'est posé hier à Bounia et c'est l'UNICEF qui a réceptionné la cargaison. Plus que bienvenue, comme nous le dit Jérôme Kouachi, il est le chef des urgences d'UNICEF RDC.
3: C'est du matériel vraiment dédié à la riposte, donc c'est des médicaments, c'est du matériel de protection pour le personnel soignant et les travailleurs dans les centres de santé. C'est aussi du matériel pour pouvoir construire et apporter de l'appui à la construction des centres de traitement. C'est aussi du matériel pour participer et faciliter les enterrements dignes et sécurisés.
4: C'est quoi aujourd'hui les défis auxquels sont confrontés les acteurs sur le terrain ?
3: C'est continuer à mettre en place tout notre système de prise en charge des patients. C'est continuer à avoir un système de surveillance encore plus efficace pour détecter les cas les plus tôt possible, puis les prendre en charge dans des structures vraiment bien équipées. Donc tous ces matériaux qu'on est en train de recevoir, donc on parle à peu près de 100 tonnes d'intrants qui vont arriver sur plusieurs jours. Ces intrants-là vont vraiment être utiles dans tous les piliers aujourd'hui et permettre d'avoir une couverture encore plus grande que ce qu'elle n'a été aujourd'hui et vraiment consolider les acquis de ces deux semaines de travail.
1: Des propos recueillis par Pauline Azidi, et le pont aérien prévoit un vol par jour jusqu'au 6 juin. Deux blessés légers cette nuit à Galati, en Roumanie, non loin de la frontière avec l'Ukraine. Le ministère roumain de la Défense assure qu'un drone russe a pénétré dans l'espace aérien roumain et qu'il est venu s'écraser sur le toit d'un immeuble résidentiel, provoquant un incendie. Alors ce n'est pas la première fois depuis le début de la guerre en Ukraine qu'une telle incursion arrive en territoire roumain, mais c'est bel et bien la première fois qu'un immeuble d'habitation est la cible, alors que la Roumanie fait partie, rappelons-le, de l'OTAN. Pendant ce temps, le président ukrainien Volodymyr Zelensky était, lui, en visite hier en Suède. Et il ne rentre pas les mains vides. Stockholm va donner à l'Ukraine 16 avions de chasse Gripen CD, le modèle le plus ancien. Et en contrepartie, Kiev va acheter 20 Gripen E, le modèle cette fois le plus récent. L'objectif, c'est évidemment de renforcer la défense aérienne ukrainienne contre la Russie. Les explications avec notre correspondante en Suède, Ottilia Ferret.
5: C'est désormais acté. Les premiers Gripen CD devraient être donnés l'an prochain et les 20 Gripen EF flambant neufs, fabriqués par le groupe de défense.

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2: Bonjour à toutes et à tous et bienvenue sur Radio Intervalle dans ce moment d'information locale. On vous en a déjà parlé plusieurs fois, le Festival du Vivant en Cévennes est en cours et il se poursuit encore jusqu'au 30 mai. Pour les derniers rendez-vous, on retrouve Guillaume Cirillo. Attention, prenez bien note, il y aura notamment une grande fête de clôture à Sandras ce samedi 30 mai.
3: Trois jours d'ateliers immersifs autour du quartier des Fonzeaux et d'un sentier d'interprétation créé par des habitants de Sandras avec ATD Carmonde, qui est une association très implantée sur Sandras. On vous propose trois jours d'ateliers pour créer le vendredi 29 mai, où on va essayer de créer des images, des matières, des mots, une œuvre collective et artistique autour de ce sentier d'interprétation du quartier des Fonzeaux à Sandras. Et le samedi 30, lors de la clôture du Festival du Vivant, nous vous proposons de venir en discuter, l'installer, le créer et le partager, ce sentier d'interprétation, le découvrir à Sandras, au quartier des Fonzeaux, de 15h30 à 18h30, vendredi 29 et samedi 30 mai. Les inscriptions sont obligatoires pour ces ateliers. On continue, vendredi 29 mai, nous serons à Vialas pendant deux temps de la journée. Nous serons à Vialas déjà en matinée avec les enfants qui viendront sur le marché de Vialas vendredi 29 mai pour nous présenter tous leurs travaux. Et c'est les enfants qui vont nous présenter leur regard sur la biodiversité et sur le vivant. Toute la matinée du vendredi 29 mai à Vialas. Donc venez faire votre marché, venez discuter avec les enfants des écoles et collèges des environs. Vous allez pouvoir observer leur travail et discuter avec eux. On se retrouvera aussi en soirée à Vialas, le vendredi 29 mai toujours, de 20h30 à 23h, pour une balade comptée autour des chauves-souris. Cette balade comptée s'appelle la petite rhinolophe qui ne veut plus être une chauve-souris. C'est une balade comptée sans inscription. On vous donne rendez-vous sur le parking de la planche au bord du Luech, donc en contrebas de la commune de Vialas. Voilà, pour une balade à la nuit tombée autour des chauves-souris. Une balade qui promet mystère, humour et poésie. On vous conseille de venir tout de même avec des habits chauds et un petit coussin pour vous asseoir confortablement à la tombée de la nuit. On sera également le vendredi 29 mai, la veille de la clôture du festival à Saint-Paul-Lacoste à 18h30 pour une grande soirée avec un spectacle de la compagnie L'Araignée au plafond qui nous proposera le spectacle Ocels, un spectacle autour du thème des oiseaux qui mêlera art et découverte ornithologique à travers des observations, des échanges et des expériences sensibles. Un très beau spectacle en perspective à 18h30 à Saint-Paul-Lacoste le vendredi 29 mai qui sera suivi d'un dialogue entre le journaliste Gaspard Dalins et le syndicat des Hautes-Vallées-Cévenoles. C'est un événement qui est organisé en partenariat avec l'association En Terrasse de Saint-Paul-Lacoste. On vous conseille de venir nombreux pour cette soirée, spectacle et dialogue avec le journaliste Gaspard Dalins autour des forêts. Et enfin, le festival touchera à sa fin le samedi 30 mai pour une grande fête de clôture qui aura lieu à Sandras, ici même, à Biosfera, dans l'abbaye et autour de l'abbaye de Sandras et de la mairie de Sandras. On va faire la fête sur cette journée de clôture, on va célébrer les deux semaines de découverte, d'apprentissage, de jeux, de fêtes qu'on aura vécues, de découvrir ou de redécouvrir tout ce qui se sera passé pendant la quinzaine, avec des expositions, avec des stands, avec des créations de ce qui aura eu lieu pendant 15 jours. À Biosfera et en dehors, vous pourrez retrouver donc toutes ces activités-là.
4: C'est presque un retour d'expérience avant le bilan.
3: Exactement, c'est un retour d'expérience avant l'heure. Et donc, si vous avez loupé des choses dans la quinzaine, ben, vous pouvez vous rattraper et venir le 30 voir tout ça aussi. Ou si vous voulez voir ce qui s'est fait parce que vous avez vu le début mais vous n'avez pas vu la suite, vous pouvez venir le 30 aussi. Voilà. On se retrouve tous et on fait la fête le 30 parce que vous n'aurez pas pu assister à toute la programmation, à mon avis, à moins d'être un fidèle de chez Fidèle.
4: Pour récompenser de tous vos efforts aussi.
3: Exactement.
4: Pour organiser tout ça.
3: Exactement. Et donc, pour nous récompenser, on a quand même prévu une buvette et des stands de restauration pour se rafraîchir. Il y aura des concerts dans la journée, des concerts dans l'abbaye de Sandras avec le collectif Arquitas qui interviendra pendant toute la quinzaine avec ses sons subaquatiques. Mmh. Et un grand concert de la fanfare Maracawa qui va clore le festival à 20h30. C'est une déambulation en fanfare. Vous allez voir, on va s'amuser. C'est incroyable. Depuis Sandras à 20h30 le samedi 30 mai. On vous invite également à 16h à voir la compagnie Amarante qui nous proposera un théâtre forum. Un théâtre forum, c'est un théâtre participatif où le public participe, y discute, débat autour de la biodiversité, de la nature dans les Cévennes. qu'est-ce qui nous effraie, qu'est-ce qui nous répugne, qu'est-ce qui nous intéresse dans la nature et dans notre rapport au vivant dans les Cévennes. Voilà, tout le monde a le droit à la parole, c'est pas un sujet d'expert. C'est ça aussi qu'on veut retenir de ce festival-là, c'est que tout le monde peut parler de son lien à la nature. Et donc, venez en discuter lors de ce théâtre forum à 16h avec la compagnie Amarante, le samedi 30 mai à Sandras.
2: Et voilà pour la fin de ce programme du Festival du Vivant en Cévennes. Avec Biosphéra, merci à Guillaume Cirillo, son directeur. Pour terminer, je vous signale un rendez-vous à Saint-Sébastien-d'Aigrefeuille ce dimanche, la journée Pollinise Acteurs. Une après-midi dédiée aux insectes et à la biodiversité locale, de 14h à 18h au programme. Exposition pédagogique proposée par le CPIE, visite et explication de différents aménagements favorables à la biodiversité, les réservoirs de biodiversité, arboretum, émélifères, ruchers, écoles ou encore prairies fleuries, un stand de documentation et coin lecture, des ateliers et animations avec fabrication de nichoirs à chauves-souris et d'abris à insectes, jeux extérieurs autour des insectes et lancement d'un concours photo, un atelier d'identification des insectes et des stands de producteurs locaux. Et des stands de producteurs locaux pour faire le plein de produits de chez nous. C'est en entrée gratuite organisée par le CPIE du Gard et c'est ce dimanche après-midi à Saint-Sébastien-d'Aigrefeuille, place de la mairie. C'est la fin de ce moment d'information locale sur Radio Intervalle. Merci de l'avoir suivi et à très bientôt sur notre antenne pour toute l'actualité près de chez vous.
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2: La météo dans le Gard et en Lozère sur Radio Intervalle, record de chaleur pour la période toute cette fin de semaine et à partir de lundi, ça devrait baisser tout doucement. Ce vendredi 29 mai en Lozère, toujours un grand ciel bleu avec peu de vent. Les températures restent exceptionnellement chaudes, 8 à 21 degrés pour les minimales. L'après-midi, 26 à 34 degrés, 27 à Langogne, 32 à Mende, 34 à Florac. Ce week-end en Lozère, la chaleur est toujours là, dans une ambiance plus lourde avec un ciel voilé et un risque d'orage en fin de journée dans le sud-est du département. Dans le Gard ce vendredi, toujours un franc soleil. L'après-midi, c'est le vent marin qui se lève et souffle en rafale jusqu'à 45 km/h sur l'ensemble du territoire gardois. Les températures baissent légèrement. La vigilance jaune prend fin à 6h le matin. Et attendez donc des minimales de 14 à 21 degrés et des maximales de 31 à 35 degrés. Pour la suite dans le Gard, ciel voilé samedi et dimanche, des orages assez nombreux devraient commencer à faire baisser les températures. C'était Estelle, merci d'avoir suivi ce point météo. Bonne fin de semaine à toutes et à tous sur Radio Intervalle.

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auditeurs, bonjour Gilles, avec vous pour ce moment de gospel consacré aux Negro Spirituals et au 4e festival international du Negro Spirituals. Aujourd'hui je parlerai un peu plus que d'habitude parce que je vous parlerai également du grand livre des Negro Spirituals, du Renaud Chenu, en tirant un petit extrait. Nous écouterons tout de suite I Look Around Me, les Black Harmony. Dans un premier temps, nous n'aurons que deux chants aujourd'hui, ce qui est très rare dans cette émission. Et puis dans un second temps, le gospel des gospels, en tout cas, nous dirons pour les années 70, puisqu'il n'était quand même pas si vieux que cela, ce gospel, avec Oh Happy Days, une version qui bouge pas mal et qui est vraiment une version après-guerre. Tout de suite, donc, les Black Harmony, I Look Around Me.

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1: Black Harmony, je regarde autour de moi. Et puis je vous propose, comme promis, de retrouver un petit passage du livre de Bruno Chenu sur le grand livre des Negros Spirituals. Aujourd'hui, j'ai décidé de vous en parler un peu plus que d'habitude, donc nous n'aurons l'occasion d'écouter que deux chants. Je crois que cela vaut la peine de temps en temps de prendre un peu de temps pour cela. Avant même l'émancipation générale de 1865, les esclaves ont cru vivre une expérience semblable à celle de l'exode de la Bible. C'est ainsi qu'en 1808, le prédicateur africain-américain Absalom Jones interprète la suppression officielle de la traite des esclaves comme un acte providentiel comparable à celui de la sortie d'Égypte. Le parallèle sera encore plus frappant avec la guerre civile, et dès qu'une forte personnalité émerge de la communauté noire, elle est qualifiée de Moïse noir. Ce sera la cas typique d'une femme, Harriet Tubman, et plus tard de Booker. Harriet Tubman, c'était cette femme qui a fait, je crois, 13 fois le passage donc, du nord au sud et qui ramenait donc, des esclaves au nord pour qu'ils soient libérés, donc, et, puisqu'au nord des États-Unis, il n'y avait pas une forme d'esclavage aussi importante que dans le sud. Et plus tard, Booker Washington ou Marius Garvey ou encore, eh bien sûr, celui que l'on connaît bien, Martin Luther King Jr. Dès son apparition, la prédication chrétienne noire a fait de l'Exode son thème central, pour ne pas dire unique. L'ex-esclave Charlie Davenport, elle l'exprime ainsi. Tout ce qu'on avait, c'était des réunions d'église dans des tonnelles, là-bas dans les bois. Les prédicateurs nous exhortaient à croire qu'on était les enfants d'Israël dans le désert et que le Seigneur nous avait envoyés ici pour prendre cette terre de lait et de miel. Il ne fallait pas s'arrêter de prier pour la liberté et Dieu finirait par entendre la clameur de son peuple. Référence à Exode 3 au verset 7. Effectivement, Dieu a entendu la clameur de ce peuple, cela a duré longtemps tout de même et ils ont été libérés, une abolition. Bien sûr, il y a eu des choses encore à faire et même au XXe siècle. Malheureusement, cela prend du temps. Malgré tout, en tout cas, je vous propose maintenant le chant des chants, en tout cas particulièrement connu. C'est Oh Happy Days, une version très dynamique, version après-guerre, donc Oh Happy Days, avec le groupe Les Kingdom Singers.

auditeurs une version bien dynamique de Oh Happy Days. J'espère que vous avez apprécié ces moments en gospel. D'ailleurs, je vous laisse encore en partager quelques instants. Je vous rappelle que si vous souhaitez nous proposer certains Negro Spiritual, je suis tout à fait preneur. Nous avons eu l'occasion déjà d'écouter quelques dizaines d'enregistrements, enfin d'émissions tout au moins, ce qui représente quelques cinquantaines d'enregistrements. Mais je suis à votre disposition. N'hésitez pas à écrire à la radio pour nous proposer peut-être d'autres programmations ou d'autres thèmes dans cette émission. À bientôt de vous retrouver. Je vous laisse encore avec cette version dont on ne se lassera jamais, Oh Happy Days, en tout cas une partie. À bientôt.

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0: Est-ce un message universel?
1: Ouais. D'actualité, universel. Ils sont bien d'écrire que pouvaient dire belle ou une pao simple et aisé de comprendre à quoi m'agrade también.
0: Juste même parlant d'écriture, tu t'avais écrivais des causes.
1: Ouais, écrivais une cita, mais lis-moi une canso et écrivais sur ce que vive et ce que se passe dans ma vie et dans mon travail. Écrivais sur la vigne, sur tout. Et voici les causes que vais à l'entour de Yehou. Et souvent, c'est quand si il dit la vigne, que c'est pas ce qui compte, ou ça y pas, il y a une phrase qui me vient, une mélodie, et commence souvent comme une chanson.
0: Donc, Belew, un jour, une autre CD en BD, chanson qu'auras écrit?
1: 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Bon, art, c'est à faire une autre disque qui sera, mais pas que des textes de Frédéric Mistral. Mais après, il prévu de faire une CD, mais lui-même une chanson. Ouais.
0: Eh bien, il y a des travaux. Oh. Hein. C'est ton arrêt, trapas, dans nos studios des radios Interval. Et le disque, on te loupe ou d'un crompa?
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0: Quant coste?
1: 9 euros.
0: 9 euros pour aquel premier disque d'Hugo Blanc. Merci plat d'être venu à qui à Radio Interval pour nous en parler. Et à Léo.

0: Bonjour Clotilde, bonjour à tous.
1: Mais d'abord à la une, ce vendredi, le Sénégal qui célèbre les 100 ans d'Abdoulaye Wade.
0: Des festivités et hommages vont se tenir dans les prochains jours. L'ancien président et fondateur du Parti démocratique sénégalais, qui en un siècle a tout connu, une vie politique hors norme dont il s'est aujourd'hui retiré. Mais il reste une référence, on y revient dans un instant.
1: Dans l'actualité également, la Roumanie, pays membre de l'OTAN, frappé par un drone russe cette nuit.
0: Deux personnes ont été blessées dans la ville de Galati, près de la frontière avec l'Ukraine, où la Russie poursuit ses frappes. Le ministère parle ce matin d'une grave et irresponsable escalade de la Russie.
1: La Russie et Israël sur la liste noire de l'ONU pour les violences sexuelles commises lors des conflits.
0: Et sans raison d'accusations portées par des Palestiniens détenus en Israël et dans les territoires palestiniens occupés, le Hamas et la Russie donc figurent aussi sur cette liste. Israël qui dénonce une décision honteuse et absurde et qui coupe toute relation diplomatique avec l'ONU. Les détails dans ce journal.
1: Et puis la guerre au Moyen-Orient, un cadre d'accord serait en vue entre les États-Unis et l'Iran.
0: La Maison-Blanche évoque des progrès. Téhéran assure que le texte n'est pas finalisé. Et dans ce contexte, Total va tenir son assemblée générale annuelle aujourd'hui à Paris. Au programme, les super profits liés à la hausse des prix à la pompe. Le géant sous le feu des critiques, décrié aussi pour ses marges obtenues grâce à ses activités de trading. Explication à venir.
1: Mais d'abord au Sénégal, donc un 100e anniversaire emblématique aujourd'hui.
0: Celui d'Abdoulaye Wade, avocat, ancien président et fondateur du PDS, le Parti démocratique sénégalais. Né le 29 mai 1926, Gorgui, le vieux en Wolof, entre dans l'histoire avec un siècle d'existence et une vie politique hors norme à Dakar, Juliette Dubois.
2: Les festivités officielles, initialement prévues ce 29 mai, ont été reportées au 4 et 5 juin en raison de la Tabaski. Le programme s'ouvrira au Grand Théâtre de Dakar en présence du président Bassirou Diomaye Faye. Cérémonie solennelle, exposition, concert, hommage. Le lendemain, un colloque scientifique au monument de la Renaissance africaine aura lieu. Ce monument pharaonique inauguré sous son magistère, symbole à lui seul des grandeurs et des controverses de sa présidence. Car le bilan de Wade reste complexe, avocat et professeur de droit, longtemps désigné comme l'incarnation du Sopi, le changement en Wolof. Il fonde le PDS en 1974 et passe 26 ans dans l'opposition avant de triompher. Le 19 mars 2000, après 4 tentatives infructueuses, il remporte l'élection face au président sortant Abdou Diouf, offrant au Sénégal sa première alternance politique. Ses 12 années au pouvoir laissent une empreinte visible, route, électrification rurale, aéroport, grand chantier culturel, mais aussi des controverses, notamment sa tentative de briguer un troisième mandat en 2012 qui provoque de violentes protestations. Le PDS est aujourd'hui dirigé depuis le Qatar par son fils Karim. Le parti a perdu de son influence et Abdoulaye Wade, lui, vit à Versailles. Retiré de la scène publique, il reste tout de même le patriarche que l'on vient consulter. Juliette Dubois, Dakar, RFI.
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1: Sur le continent africain aussi, l'épidémie d'Ebola et la mise en place d'un pont aérien pour apporter de l'aide médicale à Bounia.
0: Cette ville de l'est de la RDC, épicentre de la flambée et de l'épidémie que connaît le pays. Hier, un premier vol cargo parti de Nairobi au Kenya et transportant 8 tonnes de matériel s'est posé dans le chef-lieu de la province de l'Ituri. Au total, 100 tonnes en provenance de Belgique seront acheminées jusqu'au 6 juin. 3 des 26 provinces que compte la RDC sont touchées. 1077 cas suspects, 246 décès probablement liés à la maladie. 8 cas suspects, dont un décès en Angola. Une épidémie qui peut être stoppée, assure le chef de l'OMS qui était à Kinshasa hier soir et qui doit se rendre en Ituri dans la journée. L'Ituri où l'on a enregistré la première guérison confirmée depuis le début de l'épidémie à souche Bundibugyo dans le pays.
1: Israël et la Russie inscrites sur la liste noire de l'ONU sur les violences sexuelles durant les conflits.
0: Oui, le secrétaire général Antonio Guterres les avait mis en garde en août dernier, mais les cas de violences sexuelles sur des prisonniers gazaouis, cisjordaniens ou ukrainiens ont continué à être enregistrés par les Nations Unies. Les inspecteurs de l'ONU ont été interdits d'accès à ces deux pays. Les chiffres de leur rapport sont donc en deçà de la réalité. En représailles, Israël a décidé de couper toute relation diplomatique avec Antonio Guterres. À New York, Karine Otten.
3: Ce sont des violences sexuelles et des viols commis sur des prisonniers qui ne présentaient aucun risque de sécurité pour les soldats et les gardiens qui les ont commises. À Gaza et en Cisjordanie, 14 hommes, 7 femmes et 10 enfants sont les victimes qui ont pu être recensées, équivalent à Israël de rejoindre l'aile militaire du Hamas, déjà sur la liste noire de l'ONU. L'ambassadeur israélien a dénoncé une décision honteuse et absurde. Il a gelé toute relation avec l'équipe d'Antonio Guterres, qui sera remplacé par un nouveau secrétaire général dès le 1er janvier prochain. L'attaque systématique de l'ONU et de ses équipes, c'est la stratégie habituelle du gouvernement actuel en Israël pour rétorquer dès que l'instance internationale émet un avis qu'il expose. Le patron de l'ONU avait été déclaré persona non grata en Israël en 2024. Les employés de l'UNRWA avaient été accusés à tort, à l'exception de 3, d'avoir participé à l'attaque du 7 octobre. Et puis Israël agit d'autant plus en toute impunité qu'il s'est

0: pouvoir compter sur son parrain. Les États-Unis ont d'ailleurs replacé sous sanction l'experte de l'ONU spécialiste des territoires palestiniens, Francesca Albanese, qui a vivement critiqué Israël alors qu'un tribunal américain avait ordonné leur levée la semaine dernière. Karine Auton, New York, RFI.
1: Et concernant la bande de Gaza, Benjamin Netanyahou déclare avoir ordonné à son armée d'élargir sa zone de contrôle. Objectif, la porter à 70% de l'enclave contre environ 60% aujourd'hui. Mesure qui sort du cadre fixé par le cessez-le-feu conclu avec le Hamas.
2: Pendant ce temps, des représentants militaires israéliens et libanais se réunissent à Washington aujourd'hui.
1: Un volet sécuritaire des négociations sous l'égide de l'administration Trump. Objectif, créer les conditions propices au dialogue politique cette fois, qui reprendra la semaine prochaine. Alors que sur le terrain, on enregistre une escalade ces derniers jours, malgré un cessez-le-feu entré en vigueur le 17 avril. Le Liban, où Israël a étendu sa zone de combat contre le Hezbollah et poursuivi ses frappes. Bilan au moins 17 morts hier dans le sud du pays, mais aussi dans la région de Beyrouth, où une femme et deux enfants ont été tués.
2: Parallèlement, un protocole d'accord serait en vue entre les États-Unis et l'Iran, même si, pour le moment, il faut rester très prudent.
1: Ce cadre prévoirait de lever les restrictions sur la navigation dans le détroit d'Ormuz, ainsi qu'une extension de 60 jours du cessez-le-feu conclu le 8 avril. Un temps supplémentaire qui permettrait d'aborder la très délicate question du nucléaire iranien. Le vice-président américain Jay Devens fait état de beaucoup de progrès. Toutefois, Donald Trump n'a encore rien signé. L'agence iranienne Tasnim assure que le texte n'est pas encore finalisé.
2: La crise au Moyen-Orient qui continue en tout cas de peser sur le prix des carburants à travers le monde.
1: Et l'Italie ne fait pas exception. Le gouvernement de Giorgia Meloni a baissé les taxes sur l'essence pour aider les consommateurs et pourrait annoncer d'autres mesures. Mais il lui faut l'accord de Bruxelles. Et cette semaine, le FMI l'a pressé de ne pas prendre de décisions trop coûteuses pour son économie déjà très endettée. Alors qu'en pensent les Italiens? Reportage à Bari, dans le sud, Muriel Paradon.
3: Dans le centre de Bari, à deux pas de la mer, la vie semble douce. Mais les Italiens souffrent, comme tout le monde, de la hausse des prix de l'énergie. Le gouvernement a certes baissé les taxes sur les carburants, mais personne ici n'a vu la différence sur les prix à la pompe, comme le raconte Vittorio.
4: La baisse du prix du carburant, on ne la ressent pas. C'est juste quelques centimes. Moi, personnellement, j'évite de prendre ma voiture ou ma moto. Je préfère le vélo ou le bus.
3: Cette semaine, le FMI a conseillé au gouvernement italien d'abandonner cette réduction des taxes sur les carburants qui aggrave la dette du pays et de réorienter ses aides vers les plus vulnérables. Pour Cecilia, une retraitée de 70 ans, une telle mesure serait la bienvenue.
5: Si donnée aux pauvres, moi je serais très heureuse parce que j'ai une toute petite retraite. Je dois me restreindre sur l'électricité, le gaz, surtout.
3: Gianni, lui, est entrepreneur. Comme beaucoup, il est très sceptique sur toute mesure que pourrait prendre le gouvernement.
4: En Italie, on parle, mais on ne fait jamais rien. Et en attendant, l'économie italienne est catastrophique.
3: En Italie, la croissance économique est faible et la dette parmi les plus élevées de l'Union européenne. La crise énergétique n'a rien arrangé. Muriel Paradon, Bari, RFI.
2: Et dans ce contexte de flambée des prix à la pompe, Total Energy va tenir son assemblée générale annuelle aujourd'hui à Paris.
1: Le géant pétrolier français qui va présenter ses résultats à ses actionnaires, ils sont très bons, notamment depuis le début de la crise au Moyen-Orient. L'entreprise a généré près de 5 milliards d'euros de bénéfices au premier trimestre, mais Total reste sous le feu des critiques, notamment en France, où la société est accusée d'abuser de sa position. Un autre reproche revient, celui des fortes marges obtenues grâce à ses activités de trading, Aurélien Devernois.
6: C'est la réponse systématique de Total aux critiques pointant du doigt le fait que l'entreprise paie très peu d'impôts sur les sociétés en France, voire même parfois pas du tout. Total contribue dans les pays où elle produit son pétrole et son gaz. Sauf qu'une part non négligeable de ses profits viennent de Suisse ou de Singapour, pas vraiment connus pour leurs champs pétroliers. Total y a installé des filiales spécialisées dans le trading, c'est-à-dire la spéculation sur les stocks d'hydrocarbures. En misant sur la crise dans le détroit d'Ormuz, TOTSA à Genève a ainsi encaissé 1 milliard de dollars de bénéfices. Oui, admet le patron de Total, Patrick Pouyanné, dans une interview au Figaro, mais dans le trading, on ne gagne pas à tous les coups et cela ne représente que 10% des résultats de l'entreprise, sans toutefois préciser leur part.

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1: Et sur Intervalle, il est 7h10, je vous souhaite une excellente matinée. Nous sommes le vendredi 29 mai, tout de suite Étienne Dao avec le premier jour du reste de ta vie. Et puis ce sera le reportage de Yuri dans 3 minutes.

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1: T'as pas les châtaigniers prêts, et puis tu peux plus rien faire, quoi.
2: Mais ouais.
1: Je crois qu'en plus, on est sur une châtaigneraie qui est là depuis des siècles. Donc il prend toujours les mêmes éléments nutritifs.
2: Oui, c'est ça.
1: Donc c'est des sols déjà... Alors à cette époque-là, il y avait de l'humidité, il y avait... Et dès que ça commence à être sec sur un substrat qui est très très fin...
2: Et bah après, ouais, il n'y a pas de réserve, quoi.
1: Il n'y a pas de réserve. Et en plus, quand tu vois le système racinaire du châtaignier, t'as pas un pivot. Hein. C'est juste des trucs qui partent à droite, à gauche. Quand tu vois un arbre qui tombe avec le vent...
2: Il est plutôt traçant, quoi.
1: Il est traçant. Ouais. Donc en fait, il est... Et d'ailleurs, le simple fait de le piétiner, de tourner autour avec un tracteur ou n'importe quoi, mais tu les fusilles, quoi. Alors avant, si tu veux, la terre était humide plus souvent, il y avait du froid en hiver. Et bon, des épisodes de chaleur, il y en a toujours eu l'été, mais là, les arbres, ils sont massacrés tout le temps.
2: Ben nous, là, ces derniers temps, on fait du broyat. On nettoie, en fait, les propriétés.
1: Oui, oui.
2: On fait du broyat, puis on met
1: mulches,
2: ça au pied.
1: Oui, tu mulches.
2: Comme ça, ouais, c'est ça. Comme ça, on gagne un peu, on évite de trop tasser au pied des arbres. Et c'est vrai qu'on voit la différence. Hein.
1: Oui,
2: parce que, de toute façon, les arbres sont malades, et ça, tu peux rien y faire. Mais mine de rien, les châtaignes qui viennent, elles sont belles, quoi.
1: Oui, donc tu vois, c'était le principe, quand tu voyais toutes les cimes dépérir, plutôt que de commencer à faire de la taille douce, qui provoquait aucun afflux de sève, il fallait tailler beaucoup plus bas.
2: Pour que ça réagisse, quoi.
1: Pour que ça réagisse, mais... Alors après, ça a été très mal interprété. Les gens, ils t'ont fait des totems.
2: Ouais.
1: Il n'y avait aucune chance que tu aies une branche inclusive qui puisse redémarrer.
2: Mmh.
1: Donc, le but, c'était de descendre jusqu'à un palier objectif, quoi, pour tailler à mort. Tu as des rejets, forcément. Tu fais une sélection, ce que les gens n'ont pas fait.
2: Oui.
1: Eux, ils touchaient la subvention, ça leur faisait du bois de chauffage. Enfin, tu vois, il y a un truc un peu pernicieux, quoi. En fait, on faisait aller chez des gens, tu savais très bien que la châtaignerie, ils n'en avaient rien à foutre. Ils touchaient une subvention pour se faire du bois de chauffage, quoi.
2: Et on avait justement repris des châtaigniers qui avaient été bien taillés comme ça, qui avaient rejeté, on avait fait une sélection, mais là, je suis repassé et ils ont carrément séché. Tu vois les suppléants et tout, ils sont beaux, et ça a séché, il n'y a plus rien, plus rien là, d'un coup là.
1: Bah, le problème, si tu veux, c'est que maintenant, dès qu'on taille, c'est encore une agression supplémentaire. Et en plus, bah, si tu veux, on taille, il y a encore de l'endosia, il y a encore des maladies...
2: Et tu penses que il vaut mieux donc du coup essayer de continuer à tailler un peu entre guillemets sévèrement, enfin de faire une bonne taille, ça laisse plus de chance, ou est-ce qu'aujourd'hui, pour ce qu'on vit là vraiment cette année là par exemple, c'est plus la peine, faut éviter de trop toucher.
1: On dit les vieux sont souvent pessimistes, mais moi je vois chez moi comme ça peut crever. C'est pas parce qu'il va rester trois plumeaux que ça va redémarrer, tu sais que. Je sais pas, couper que ça redémarre au moins en bouscasse de forêt au moins. Parce que ce qu'il nous faut maintenant, c'est du couvert partout, qu'on touche plus aux arbres. Tu vois, qu'on ait un peu d'ombre, qu'on ait. Il n'y a que comme ça que le sol peut s'en sortir. Sinon, c'est.
2: Oui, puis nous, on s'est rendu compte aussi que finalement, il y a des bouscasses qui font de la belle châtaigne aussi. Hein.
1: Ah, mais oui, carrément. Ouais. Et ils sont souvent vachement mieux adaptés.
2: C'est ça.
1: Oui. Par contre, c'est pas des marrons que tu peux vendre comme... Ouais. Parce que même pour faire de la confiture de châtaigne, quand tu as des châtaignes, pas des marrons, là, tu as des peaux, tu as beaucoup plus de boulot. Quoi.
2: Mais alors, du coup, comment on peut faire? Parce que c'est le l'arbre à pain, quoi, le châtaignier. Alors,
1: oui, alors si tu veux, nous, on est... Voilà, c'est ça qui est terrible, parce que c'est mythique, c'est presque religieux. C'est, le châtaignier, ici, ça a sauvé...
2: Bah oui,
1: des milliers de personnes.
2: Des huguenots.
1: Depuis cette époque-là, le châtaignier, c'est l'arbre à pain, oui. C'est ça qui nourrissait tout le monde. Alors donc, on est coincé dans cette mystique-là, d'une certaine manière, parce que toute innovation, elle va à l'encontre de ça. Parce que nous, à l'époque, on avait des châtaigniers comme si. Les châtaigniers déserts, quand tu vois les souches qu'il y a, tu vois.
2: Mais du coup, tu penses qu'en laissant repartir en bouscasse, ça peut suffire, ou est-ce qu'il faut imaginer une transition? Est-ce qu'il y a un autre arbre qui pourrait venir compléter?
1: Écoute-moi, ce que je vois, c'est qu'est-ce qui est adaptable à la sécheresse permanente, parce que, ou avec des gros afflux d'eau d'un coup, Alors, tu as toujours le précurseur, le bouleau, il dure 70 ans. Derrière lui, tu as le chêne blanc. Le chêne vert, il vient tout seul. Mais tu te dis, mais qu'est-ce qu'il va y avoir ? Qu'est-ce qu'on peut mettre ? Mais qu'il soit... Alors, des arbres d'ornement, il y en a. Il faut demander à l'ONF, ils ont une connaissance... parce qu'eux, ils subissent ça à fond. Hein. Mais sans passer obligatoirement par du résineux, ou au moins du résineux en mélange, tu vois, parce que... Mais si tu vois, j'ai... Je suis perdu, moi aussi, hein. Puis bon, ça me fait une peine inouïe, quoi.

0: plus, quand tu vas, comme on a pu, nous on a été dans, chez tous les castagnéiculteurs, chez tous les, en Lozère, en Ardèche, partout, plus les départements que je te dis, la Corse, on avait une passion de ça, tu vois. Et on nous faisait venir pour expliquer qu'est-ce que c'était que les lagages sévères, que c'était pas simplement faire des totems, tu sais, se faire payer au mètre cube de bois, quoi. Ouais. C'était au contraire préserver sur des bourgeons, des branches bien établies, la capacité à l'arbre de se régénérer. Et si tu laisses se régénérer en foisonnant, bah finalement toute la vigueur, au lieu d'être dirigée sur trois branches essentielles, stratégiques, et ben ça se perd comme un buisson, quoi. Et donc en fait, c'est pas nous qui avons fait du mal, c'est la manière dont ça a été abordé. Parce qu'évidemment, tu commences à dire il y a des subventions à 70%, tu vois. Le mec, il gueule encore parce qu'il va payer 20%. Tu vois, alors qu'on avait des devis établis. Il y avait ce matin, il y avait Pascal Fourcault devant son stand. Lui, ça a été notre animateur, le gars qui nous suivait, qui nous défendait aussi, parce que si tu veux, ils vont mettre un bel article, sauvons le châtaignier. Et par contre, derrière, ils mettent pas un rond, ils mettent pas une compréhension, pas une formation. Pas... Nous, après, on a fait du traitement systématique d'Andocia, tu sais. Parce qu'en fait, tous les gens, ils venaient chercher des tubes. Puis les tubes, ils restaient sur la fenêtre. Ben, ils avaient l'impression qu'ils avaient soigné leur châtaignier, quoi.
1: Et en même temps, quoi ce traitement-là, ben, dans Andocia, tu sais,
0: en fait, ils avaient sélectionné des souches, comme un vaccin, un peu. Donc avec un emporte-pièce, on délimitait des chancres sur des arbres, mais pas les grands arbres, sur des branches ou des bouscasses, pour essayer d'établir pas une immunité, mais enfin un équilibre. Et donc, si tu veux, on, avec un emporte-pièce, t'allais jusqu'à... Tu vois, tu veux retirer l'écorce grise, mais grise, hein, tu sais, quand... Et puis dedans, t'inoculais, c'était une pâte qui était faite de cette multiplicité de mauvais endocia, atténuée de manière tout doucement, et on guérissait les chancres. Et donc on a fait des printemps complets avec Marcel, mon pote qui est décédé, là, qui était lui un des meilleurs greffeurs. Et tu vois, c'est pour dire, mais en même temps, moi j'avais mes chèvres, tout le monde avait un travail bien obligé, quoi, tu vois. Et c'était formidable, parce que ça, c'est l'immersion totale dans ce qu'ont vécu toujours les gens ici, la pluriactivité nécessaire. Ce qui donne nous, ça nous a ouvert l'esprit, et puis on avait un copain d'ici, là, qu'on a embarqué avec nous, qui est devenu un bon élagueur et un super abatteur, qui c'est pareil, lui, il avait son troupeau familial ici. Ça a été certainement les meilleures années, quoi.
1: Finalement, en fait, il faut des deux. C'est pas seulement les arbres d'un côté, les moutons de l'autre, c'est l'agroforesterie, quoi.
0: Mais c'est exactement ça. Moi, j'ai toujours lié ça à ça, quoi. C'est-à-dire que comment on a pu réussir à réouvrir des terrains, c'est bien parce qu'il y avait un troupeau derrière. Sinon, si tu veux, tu sais, la première année, t'arrives, tu penses que tu vas tout ouvrir. Oui. On t'a vite compris que ce que t'as ouvert, ça repoussera deux fois plus vite le coup d'après. Sans être passéiste, c'est vraiment honorer les anciens, qu'on a
1: dit ça.
0: Parce que, bon, ils étaient très nombreux. Hein. Toi, c'est-à-dire que toi, tu vas bosser, quelqu'un veut bien venir deux jours, ça ira, le troisième jour, il dira, putain, j'ai mal au dos, quoi.

0: ils n'avaient pas l'impression de vivre dans un cadre. C'était un problème de survie, le travail. C'est-à-dire que si tu avais des familles nombreuses, et dès que le môme, il pouvait. Moi, je vois sans savoir, à 6 ans, il gardait un troupeau de vaches en montagne, dans des trucs. Et alors ici, toute proportion gardée, puisqu'on n'a quand même pas des tels reliefs et des telles difficultés, même climatiques, c'était pareil, quoi. Dès que tu pouvais bosser, il fallait participer, quoi. Et donc, si tu veux, tu comprends très bien qu'au moment de l'exode rural, il y en a qui préfèrent.
1: Ouais, mais si je trouve qu'on a perdu ça, moi j'essaye de revenir un peu à ça, c'est que maintenant, les gens, ils font la dissociation entre le travail et leur vie, quoi. C'est, ouais, il faut bien que... Et on entend souvent, oui, il faut bien que j'ai une vie à côté de mon travail et tout. Mais sauf que le travail, finalement, à quoi ça sert? Ça sert à se nourrir, à se loger.
2: Oui, entre autres.
1: Enfin,
2: oui.
1: L'idée, c'est ça. Alors, c'est vrai qu'avant, ils travaillaient comme des fous.
0: Oui, mais
1: ils vivaient dans un cadre qui est incroyable. Maintenant, on va travailler devant des ordinateurs.
0: Ils n'avaient pas l'impression de vivre dans un cadre. C'était un problème de survie, le travail. C'est-à-dire que si tu avais des familles nombreuses, et dès que le môme, il pouvait. Moi, je vois sans savoir, à 6 ans, il gardait un troupeau de vaches en montagne, dans des trucs. Et alors ici, toute proportion gardée, puisqu'on n'a quand même pas des tels reliefs et des telles difficultés, même climatiques, c'était pareil, quoi. Dès que tu pouvais bosser, il fallait participer, quoi. Et donc, si tu veux, tu comprends très bien qu'au moment de l'exode rural, il y en a qui préféraient. Quand tout s'est effondré, finalement.
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1: Nos gros avions donnent une impression de puissance et de beauté quand ils volent. Surtout quand ils volent. Mais aussi quand ils roulent au décollage ou à l'atterrissage, majestueux sur la piste. Sur la piste, justement. Parce qu'alors, hors de la piste, même seulement un tout petit peu hors de la piste, les choses vont tout de suite moins bien. Au bout de 1000 km de vol sans erreur, si vous posez 60 mètres trop tôt, votre puissante machine se désarticule comme un jouet d'enfant. Les roues vous faussent compagnie, les réacteurs se détachent comme un fruit mûr, l'aile se casse comme si elle était tenue par du papier collant. Décidément, c'est très important la piste. Et pas seulement pour les avions. Ce n'est pas pour rien que Jésus disait « La piste est étroite et l'approche est serrée qui mène à la vie ».

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dans quelques instants, juste après les VIP et Utopie. On retrouve Estelle pour les infos locales et les prévisions météo, mais tout de suite c'est Slimane et Vita sur Intervalle.

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1: Bonjour à toutes et à tous et bienvenue sur Radio Intervalle dans ce moment d'information locale. On vous en a déjà parlé plusieurs fois, le Festival du Vivant en Cévennes est en cours et il se poursuit encore jusqu'au 30 mai. Pour les derniers rendez-vous, on retrouve Guillaume Cirillo. Attention, prenez bien note, il y aura notamment une grande fête de clôture à Sandras ce samedi 30 mai.
2: Trois jours d'ateliers immersifs autour du quartier des Fonzeaux et d'un sentier d'interprétation créé par des habitants de Sandras avec ATD Carmonde, qui est une association très implantée sur Sandras. On vous propose trois jours d'ateliers pour créer le vendredi 29 mai, où on va essayer de créer des images, des matières, des mots, une œuvre collective et artistique autour de ce sentier d'interprétation du quartier des Fonzeaux à Sandras. Et le samedi 30, lors de la clôture du Festival du Vivant, nous vous proposons de venir en discuter, l'installer, le créer et le partager, ce sentier d'interprétation, le découvrir à Sandras, au quartier des Fonzeaux, de 15h30 à 18h30, vendredi 29 et samedi 30 mai. Les inscriptions sont obligatoires pour ces ateliers. On continue, vendredi 29 mai, nous serons à Vialas pendant deux temps de la journée. Nous serons à Vialas déjà en matinée avec les enfants qui viendront sur le marché de Vialas vendredi 29 mai pour nous présenter tous leurs travaux. Et c'est les enfants qui vont nous présenter leur regard sur la biodiversité et sur le vivant. Toute la matinée du vendredi 29 mai à Vialas. Donc venez faire votre marché, venez discuter avec les enfants des écoles et collèges des environs. Vous allez pouvoir observer leur travail et discuter avec eux. On se retrouvera aussi en soirée à Vialas, le vendredi 29 mai toujours, de 20h30 à 23h, pour une balade comptée autour des chauves-souris. Cette balade comptée s'appelle la petite Rhinolof qui ne veut plus être une chauve-souris. C'est une balade comptée sans inscription. On vous donne rendez-vous sur le parking de la Planche, au bord du Luèche, donc en contrebas de la commune de Vialas. Voilà, pour une balade à la nuit tombée autour des chauves-souris. Une balade qui promet mystère, humour et poésie. On vous conseille de venir tout de même avec des habits chauds et un petit coussin pour vous asseoir confortablement à la tombée de la nuit. On sera également le vendredi 29 mai, la veille de la clôture du festival à Saint-Paul-Lacoste à 18h30 pour une grande soirée avec un spectacle de la compagnie L'Araignée au plafond qui nous proposera le spectacle Ocels, un spectacle autour du thème des oiseaux qui mêlera art et découverte ornithologique à travers des observations, des échanges et des expériences sensibles. Un très beau spectacle en perspective à 18h30 à Saint-Paul-Lacoste le vendredi 29 mai qui sera suivi d'un dialogue entre le journaliste Gaspard Dalins et le syndicat des Hautes-Vallées-Cévenoles. C'est un événement qui est organisé en partenariat avec l'association En Terrasse de Saint-Paul-Lacoste. On vous conseille de venir nombreux pour cette soirée, spectacle et dialogue avec le journaliste Gaspard Dalins autour des forêts. Et enfin, le festival touchera à sa fin le samedi 30 mai pour une grande fête de clôture qui aura lieu à Sandras, ici même, à Biosfera, dans l'abbaye et autour de l'abbaye de Sandras et de la mairie de Sandras. On va faire la fête sur cette journée de clôture, on va célébrer les deux semaines de découverte, d'apprentissage, de jeux, de fêtes qu'on aura vécu, de découvrir ou de redécouvrir tout ce qui se sera passé pendant la quinzaine, avec des expositions, avec des stands, avec des créations de ce qui aura eu lieu pendant 15 jours. À Biosfera et en dehors, vous pourrez découvrir donc toutes ces activités-là.
3: C'est presque un retour d'expérience avant le bilan.
2: Exactement, c'est un retour d'expérience avant l'heure. Et donc, si vous avez loupé des choses dans la quinzaine, ben, vous pouvez vous rattraper et venir le 30 voir tout ça.
3: Très bien.
2: Aussi. Ou si vous voulez voir ce qui s'est fait parce que vous avez vu le début mais vous n'avez pas vu la suite, vous pouvez venir le 30 aussi. Voilà. On se retrouve tous et on fait la fête le 30 parce que vous n'aurez pas pu assister à toute la programmation, à mon avis,
3: pour
2: à moins d'être un fidèle de chez fidèle.
3: Pour récompenser de tous vos efforts aussi.
2: Exactement.
3: Pour organiser tout ça.
2: Exactement. Et donc, pour nous récompenser, on a quand même prévu une buvette et des stands de restauration pour se rafraîchir. Il y aura des concerts dans la journée, des concerts dans l'abbaye de Sandras avec le collectif Arquitas qui interviendra pendant toute la quinzaine avec ses sons subaquatiques. Mmh. Et un grand concert de la fanfare Marakawa qui va clore le festival à 20h30. C'est une déambulation en fanfare, vous allez voir, on va s'amuser, c'est incroyable. Depuis Sandras à 20h30 le samedi 30 mai. On vous invite également à 16h à voir la compagnie Amarante qui nous proposera un théâtre forum. Un théâtre forum, c'est un théâtre participatif où le public participe, y discute, débat autour de la biodiversité, de la nature dans les Cévennes. qu'est-ce qui nous effraie, qu'est-ce qui nous répugne, qu'est-ce qui nous intéresse dans la nature et dans notre rapport au vivant dans les Cévennes. Voilà, tout le monde a le droit à la parole, c'est pas un sujet d'expert. C'est ça aussi qu'on veut retenir de ce festival-là, c'est que tout le monde peut parler de son lien à la nature. Et donc, venez en discuter lors de ce théâtre forum à 16h avec la compagnie Amarante, le samedi 30 mai à Sandras.
1: Et voilà pour la fin de ce programme du Festival du Vivant en Cévennes. Avec Biosphère, merci à Guillaume Cirillo, son directeur. Pour terminer, je vous signale un rendez-vous à Saint-Sébastien-d'Aigrefeuille ce dimanche, la journée Pollinisateur. Une après-midi dédiée aux insectes et à la biodiversité locale, de 14h à 18h au programme. Exposition pédagogique proposée par le CPIE, visite et explication. Visite et explication de différents aménagements favorables à la biodiversité, les réservoirs de biodiversité, arboretum, émélifères, ruchers, écoles ou encore prairies fleuries, un stand de documentation et coin lecture, des ateliers et animations avec fabrication de nichoirs à chauves-souris et d'abris à insectes, jeux extérieurs autour des insectes et lancement d'un concours photo, un atelier d'identification des insectes et des stands de producteurs locaux. Et des stands de producteurs locaux pour faire le plein de produits de chez nous. C'est une entrée gratuite organisée par le CPIE du Gard et c'est ce dimanche après-midi à Saint-Sébastien-d'Aigrefeuille, place de la mairie. C'est la fin de ce moment d'information locale sur Radio Intervalle. Merci de l'avoir suivi et à très bientôt sur notre antenne pour toute l'actualité près de chez vous.
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La météo dans le Gard et en Lozère sur Radio Intervalle, record de chaleur pour la période toute cette fin de semaine et à partir de lundi, ça devrait baisser tout doucement. Ce vendredi 29 mai en Lozère, toujours un grand ciel bleu avec peu de vent. Les températures restent exceptionnellement chaudes, 8 à 21 degrés pour les minimales. L'après-midi, 26 à 34 degrés, 27 à Langogne, 32 à Mende, 34 à Florac. Ce week-end en Lozère, la chaleur est toujours là, dans une ambiance plus lourde avec un ciel voilé et un risque d'orage en fin de journée dans le sud-est du département. Dans le Gard ce vendredi, toujours un franc soleil. L'après-midi, c'est le vent marin qui se lève et souffle en rafale jusqu'à 45 km/h sur l'ensemble du territoire gardois. Les températures baissent légèrement. La vigilance jaune prend fin à 6 heures le matin. Et attendez donc des minimales de 14 à 21 degrés et des maximales de 31 à 35 degrés. Pour la suite dans le Gard, ciel voilé samedi et dimanche, des orages assez nombreux devraient commencer à faire baisser les températures. C'était Estelle, merci d'avoir suivi ce point météo. Bonne fin de semaine à toutes et à tous sur Radio Intervalle.

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sera 8h dans quelques instants et on retrouvera les infos avec Radio France Internationale. 8h15, le magazine Psycho, et 8h25, ce seront les annonces locales. Voilà ce qui nous attend sur Intervalle. 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

0: Universel, merci d'écouter RFI.
1: Clotilde Dumais.
0: Et le journal international, c'est avec Gaëtan Plenet. Bonjour Gaëtan.
2: Bonjour Clotilde, bonjour à tous.
0: C'est une menace à laquelle l'armée israélienne n'était pas préparée.
2: Et celle des drones explosifs envoyés par le Hezbollah, parfois difficilement détectables. On en parle dès le début de cette édition et puis on fera aussi un point sur l'éventualité d'un accord entre les États-Unis et l'Iran, même si rien n'est fait, rien n'est signé. Dans ce journal également, un drone attribué cette fois à la Russie qui s'écrase sur un immeuble d'habitation en Roumanie. L'épidémie d'Ebola en RDC, toujours pas de vaccin officiel contre la souche Bunibugyo, même si la Russie justement dit qu'elle a

0: plus rare, près de Beyrouth, avec un appartement visé à Chouaïfat, en bordure de la banlieue sud de la capitale. Au moins 17 personnes sont mortes. De son côté, le Hezbollah libanais continue à viser les soldats israéliens et le nord de l'État hébreu avec des drones, des armes bon marché utilisées dans la guerre russo-ukrainienne et qui donnent pas mal de fil à retordre à Israël, Frédéric Misselin.
1: Des drones explosifs qui frappent des chars, des bulldozers, des soldats. L'armée israélienne n'était pas préparée à cette menace, considérée désormais comme prioritaire par l'état-major. Ces drones ne coûtent pas cher. Certains modèles sont guidés par fibre optique et cela les rend difficilement détectables. Michael est militaire, ce réserviste témoigne de façon anonyme. Il explique en restant délibérément flou qu'il était déployé sur le front nord il y a 2 semaines et là-bas, les drones inquiètent.
2: Oui, c'est effectivement un grand danger, assez effrayant puisque l'armée n'a actuellement pas de réponse efficace et que des gens sont tués. La nuit dernière, une soldate a été tuée par un drone. Donc oui, ça fait peur. Mais c'est une question tactique et ponctuelle à laquelle l'armée doit répondre aujourd'hui. Plus généralement, cela nous dit que finalement, quand une armée se trouve sur le territoire d'un autre pays en permanence, elle devient une cible, elle devient vulnérable.
1: Pour l'instant, les Israéliens n'arrivent pas à stopper ces nouvelles techniques d'attaque du Hezbollah. En attendant, ils déploient des filets de mailles sur les véhicules et les postes militaires. Frédéric Misselin, Jérusalem, RFI.
0: Et dans le même temps, des responsables militaires israéliens et libanais doivent se rencontrer aujourd'hui à Washington, et ce avant une nouvelle session de négociations prévue mardi et mercredi prochains.
3: Les États-Unis et l'Iran, de leur côté, ont fait beaucoup de progrès, selon le vice-président américain.
0: J.D. Vance satisfait, mais prudent quand même. Un protocole d'accord aurait été établi, mais aucune validation pour l'instant. Alors ce texte prévoirait notamment une extension de 2 mois du cessez-le-feu en cours, mais les marchés restent prudents. Il faut dire que ce n'est pas la première fois qu'on leur évoque l'imminence d'un accord sans concrétisation jusqu'à présent. Selon le média américain Axios, ce protocole d'accord prévoirait un accès illimité au détroit d'Ormuz bloqué depuis le début du conflit par les forces iraniennes.
3: Oui, bloqué alors que c'est pourtant par là, on l'a dit à plusieurs reprises, que transite une partie du pétrole mondial.
0: Alors forcément, Clotilde, les prix grimpent, les automobilistes en souffrent, mais les gaziers et pétroliers américains aussi. Face à la flambée des tarifs de fret, les expéditions censées partir en direction de l'Asie, eh bien certaines ont dû être annulées, Agnieszka Kumor.
4: Au moins 2 cargaisons qui devaient être chargées le mois prochain dans des terminaux situés sur la côte américaine du golfe du Mexique ont été annulées selon les informations de l'agence Bloomberg, et d'autres annulations pourraient suivre. La guerre en Iran a poussé les acheteurs asiatiques de GPL, que l'on utilise notamment pour les véhicules, à se tourner vers les exportateurs américains. Mais la flambée des tarifs de transport a fait exploser les coûts. Les prix du fret entre les États-Unis et l'Asie sont à leur plus haut niveau depuis plus de 6 ans. Cela réduit la rentabilité des expéditions asiatiques. Ainsi, une cargaison qui transite par le canal de Panama doit désormais patienter bien plus longtemps qu'avant la guerre ou payer des sommes astronomiques pour passer devant tout le monde. L'autre option, c'est la route du Cap de Bonne-Espérance qui immobilise les navires plus longtemps, accentuant la saturation du trafic maritime, ce qui, une fois de plus, fait grimper les tarifs.
0: Et comme ceux du carburant, on le disait, même si certains s'en plaignent moins que d'autres, c'est le cas de Total Energy et de ses près de 5 milliards d'euros de bénéfices au premier trimestre. Face à cela, le débat s'agite à nouveau en France sur l'idée de taxer ce qu'on appelle les super-profits. Alors, est-ce faisable, est-ce souhaitable? C'est ce que vous demanderez à notre grande invitée dans quelques minutes, Clotilde.
3: Oui, Alice Chiocchetti, économiste à l'Institut des politiques publiques. Rendez-vous vers 6h20, temps universel.
0: Et puisqu'on parle de Total Energy, sachez que c'est dans ce contexte que le groupe pétrolier français organise son assemblée générale. Ça commence aujourd'hui à La Défense, à le quartier d'affaires en périphérie de Paris, le tout dans des conditions de sécurité drastiques, alors que depuis quelques années, l'événement est émaillé d'incidents et de manifestations d'organisations écologistes, qui ont d'ailleurs prévu de se réunir à nouveau aujourd'hui pour dénoncer notamment ces projets d'extension dans les énergies fossiles, et ce malgré les alertes des experts sur leur rôle dans le réchauffement climatique. Le réchauffement climatique, une réalité concrète, comme le montre à nouveau le thermomètre depuis quelques jours en Europe de l'Ouest et notamment en France, confrontée à une vague de chaleur très précoce, malgré une légère accalmie attendue aujourd'hui dans le nord-ouest du pays.
3: Il est 9h06 à Bucarest, la Roumanie, qui dénonce ce matin une grave et irresponsable escalade.
0: Quand l'OTAN dénonce l'inconséquence de Moscou, colère après la chute d'un drone attribué à la Russie sur un immeuble résidentiel cette nuit à Galati, côté roumain, non loin de la frontière avec l'Ukraine.

0: l'Ukraine. Deux personnes ont été légèrement blessées. L'Ukraine, elle, assure que Moscou a aussi attaqué un cargo turc qui quittait le port d'Odessa en mer Noire.
1: La Russie, elle, l'affirme, elle a développé un vaccin permettant de lutter contre la souche Bundibugyo, responsable de l'épidémie d'Ebola qui frappe en ce moment même la République démocratique du Congo.
0: Il y a déjà plus de 1000 cas suspects et 246 décès probablement dus à cette souche d'Ebola contre laquelle il n'existe pour l'heure aucun vaccin officiellement reconnu. Mais Moscou dit donc désormais l'avoir développé, ce vaccin. Et l'Africa CDC, l'agence sanitaire de l'Union africaine, va se pencher dessus. Patient Ligodi.
2: Le ministre russe de la Santé a envoyé un message personnel à Jean Kaseya, directeur général d'Africa CDC, pour l'informer que la Russie avait développé un vaccin susceptible de protéger contre Bundibugyo. Ce vaccin est développé par l'Institut de recherche Gamaléa à Moscou. Il s'agit d'un vaccin à vecteur viral, c'est-à-dire qu'il utilise un virus inoffensif modifié comme véhicule pour transporter dans l'organisme des informations qui déclenchent une réponse immunitaire. La plateforme combine deux vecteurs et chacun transporte une partie des informations nécessaires pour préparer le système immunitaire. Ce candidat vaccin a été développé à partir de l'épidémie d'Afrique de l'Ouest de 2014-2016. Il cible donc la souche Zaïre, pas spécifiquement Bundibugyo. Africa CDC a prévu des réunions les prochains jours avec l'Institut Gamaléa pour comprendre pourquoi les Russes pense que ces vaccins pourraient avoir un impact sur la souche actuelle. Jean Kaseya reste cependant prudent. Il dit vouloir comprendre avant de parler de ce qui n'a pas encore été établi scientifiquement. Son engagement reste ferme, dit-il. D'ici à fin 2026, Africa CDC fera en sorte qu'il existe un vaccin et un traitement contre Bundibugyo.
0: Et si ce n'est pas encore donc officiellement le cas, notez quand même cette bonne nouvelle à Rwampara, en Ituri, dans l'est de la RDC. Une personne a quitté mercredi le centre de traitement d'Ebola. C'est la première guérison confirmée depuis le début de cette épidémie. Peter Madiar à Bruxelles aujourd'hui. Le nouveau Premier ministre hongrois part à la pêche aux fonds européens gelés sous son prédécesseur Viktor Orban. Lui veut un dégel forcément et il est plutôt confiant. Ce n'est pourtant pas encore fait, Florence Labruyère.
3: C'est une course contre la montre pour Peter Madiar. Sur les 17 milliards d'euros, 10 milliards viennent du fonds de relance, un fonds créé par l'Union européenne pour aider les économies des États membres après la pandémie. Mais pour en bénéficier, la Hongrie aurait dû réaliser des projets de développement avant le 31 août prochain. Or, le gouvernement Orban n'a pas profité de ce fonds de relance, car il a refusé de mener des réformes sur l'indépendance de la justice et la lutte contre la corruption. Après le 31 août, la somme est définitivement perdue. Mais Bruxelles a suggéré des solutions. Ainsi, la Hongrie avait déjà commencé à rénover son réseau électrique grâce aux fonds structurels. On peut changer l'étiquette du projet, a dit la Commission européenne, et le transférer dans l'enveloppe du fonds de relance. À Bruxelles, Peter Madiar va donc présenter un plan d'utilisation de ce fonds. Il va également présenter un projet de réforme pour restaurer l'état de droit, une condition sine qua non pour obtenir le versement de l'argent européen. Florence Labruyère, Budapest, RFI.
0: Une négociation politique sérieuse, ferme et responsable, c'est ce que la chef de l'opposition vénézuélienne Maria Corina Machado dit vouloir. Et cette négociation, ajoute-t-elle, elle est déterminée à la mener auprès de la présidente par intérim, Delcy Rodriguez. Le tout, dit encore la prix Nobel de la paix, pour rétablir la démocratie au Venezuela. Le Venezuela, grand absent de la réunion qui avait lieu hier à Santiago. Le Chili réunissait quatre de ses voisins latino-américains, l'Argentine, le Pérou, la Bolivie et l'Équateur. Ensemble, ils ont signé une feuille de route pour lutter contre le crime organisé transnational. Naila de Rouanet, le Chili, gouverné par l'extrême droite, veut se présenter en leader régional en matière de sécurité.

0: Merci aux journalistes de RFI, vous êtes de retour sur Radio Intervalle.
1: Et sur Intervalle, il est 8h10 en ce vendredi matin que je vous souhaite agréable, quelles que soient les circonstances. Jocelyn B. Smith, tout de suite pour la musique. Et puis on parlera de la dépendance dans notre magazine psychologique ce matin avec Clémentine dans 3 minutes.

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2: Bonjour Clémentine.
3: Bonjour Fabrice.
2: Nous espérons ne pas être dépendants de cette chronique « Et si c'était ça ?» En tout cas, c'est le sujet dont vous allez nous parler aujourd'hui, la dépendance.
3: La dépendance. Nous sommes tous des êtres dépendants. Vous êtes d'accord avec ça ?
2: Ah, moi, je croyais qu'on était indépendants et plus le temps passe, plus on le devient, non ?
3: En fait, je crois que tous les humains sont dépendants. Nous sommes dépendants de l'air. S'il est trop pollué, nous sommes malades, on peut en mourir. Nous sommes dépendants de l'eau. Nous sommes dépendants de la nourriture par rapport à tous les besoins vitaux que nous avons, qui vont conditionner quand même pas mal de choses dans notre vie, je pense. Nous sommes aussi dépendants de relations. Les gens qui sont toujours seuls, isolés, souvent perdent la raison. Donc nous sommes aussi dépendants des relations que nous avons. Il y a quelques personnes, des ascètes, des Robinson Crusoe, qui arrivent à vivre tout seuls pendant un certain temps, mais est-ce qu'ils vivraient toute leur vie comme ça, tout seuls, isolés ? Oui, il y en a sans doute. Mais enfin, ça reste quand même des exceptions. Un bébé est dépendant de sa maman, son papa éventuellement aussi. Donc je crois que la dépendance fait partie de notre humanité. Nous sommes dépendants de l'atmosphère, nous sommes dépendants du soleil.
2: Oui, mais quand on atteint la majorité, on devient indépendant, non ?
3: Vous croyez ? Vous êtes complètement indépendant, Fabrice ?
2: Non, mais c'est le genre d'idée que l'on a tendance à cultiver et qui, en fait, est un mythe.
3: Bien sûr, vous êtes dépendant du système social dans lequel vous êtes. Vous avez des enfants, vous avez peut-être une épouse, vous avez un travail dont vous dépendez. Nous sommes tous dépendants de plein de choses. Nous sommes dans des systèmes de dépendance. Alors après, il y a la liberté que nous avons à l'intérieur de ces systèmes de dépendance. Un enfant est dépendant de ses parents, mais il y a aussi tous les gens qui ont des maladies particulières et qui deviennent dépendants, des gens qui ont été accidentés et qui deviennent dépendants, des personnes âgées qui deviennent dépendantes. Donc on peut aussi vieillir et devenir de plus en plus malheureusement dépendant. Donc la dépendance est quelque chose qui est toujours présent dans la vie. Et voilà. Après, il y a les dépendances qu'on pourrait penser être plus, entre guillemets, anormal, c'est dépendre du jeu, dépendre de l'alcool, dépendre de la drogue, dépendre aussi de relations affectives, du sexe aussi. Donc il y a plein d'autres dépendances dont on dit qu'elles sont pathologiques, qu'elles ne sont pas dans la norme. Ce qui caractérise peut-être toutes ces dépendances, quelles qu'elles soient, c'est que la personne, à un moment donné, a son attention focalisée sur quelque chose. C'est l'alcool, c'est la drogue, c'est le jeu. Mais son attention est complètement focalisée par cet élément. Et si elle n'a pas tout de suite, il y a une notion d'urgence dans la dépendance, souvent, si elle n'a pas tout de suite une réponse à son besoin, il y a souvent une problématique qui découle et elle sort hors d'elle, elle devient, une personne qui manque de drogue, elle est en crise. Cette personne devient esclave, quelque part, de cette dépendance. Ce sont souvent des personnes qui ont une difficulté ou qui n'ont pas appris à résister à la frustration. Et je sais que certains établissements qui suivent des personnes qui sont dépendantes de drogue en particulier, la première chose qu'ils font, c'est leur apprendre à résister à la frustration. C'est souvent des enfants à qui on n'a pas assez dit non, peut-être, ou on n'a pas mis de limites à un moment donné. Ils n'ont pas vérifié qu'il y avait des zones à ne pas franchir. Tout de suite, maintenant. Alors, ce n'est pas toujours le cas. C'est valable plus pour la drogue. Peut-être que pour l'alcool, c'est différent. Parce que dans l'alcool, il y a différents types d'alcool. Il y a la personne qui a une hypersensibilité, qui est dans l'émotionnel exacerbé et qui, pour endormir cet émotionnel, va boire. Sauf qu'au bout d'un certain temps, il en faut de plus en plus et qu'elle devient dépendante à l'alcool. Mais il y a aussi la dépendance à l'alcool qui est liée à la profession. Un représentant qui pense qu'il doit obligatoirement prendre un verre avec son client et qui n'ose pas prendre, un café ou une limonade et qui va prendre systématiquement un verre de blanc. et qui va devenir dépendant, mais plus par manque de personnalité, peut-être le fait de dire non, savoir dire non. Et là, je pense que c'est complètement différent. Et puis, il y a ceux qui, effectivement, n'ont peut-être pas une identité suffisamment encore affirmée et qui, lorsqu'on va leur dire « mais t'es pas un homme, t'es pas ci, t'es pas là », vont effectivement pas oser et vont faire comme les autres. Une difficulté à affirmer son identité. Lorsque la personne prend conscience de cette notion d'esclavage, j'ai un monsieur qui me disait « il fumait 2 paquets par jour ». De cigarettes, il s'est un jour trouvé coincé sur l'autoroute dans un embouteillage. Il fumait sa dernière cigarette et puis, toutes les voitures étant à l'arrêt, il est allé demander aux voitures autour de lui s'ils n'avaient pas une cigarette à lui donner et tout le monde lui a dit non. Et il m'a dit, à ce moment-là, j'ai paniqué. Je me suis trouvée dans une grande panique. J'ai regardé autour de moi et je me suis vue avec un boulet au pied. Je me suis vue paniquer et je me suis dit, mais c'est pas possible d'être esclave d'une cigarette. Il a arrêté de fumer à cet instant-là. Il n'a jamais repris, alors qu'il était à 2 paquets par jour. Et je crois que prendre conscience de cette privation que l'on se donne, on croit se donner quelque chose, alors qu'en fait, on se prive de quelque chose qui est peut-être plus important. Je crois que les gens, lorsqu'ils prennent conscience de ça, sortent très facilement de cette dépendance. Enfin, très facilement. Beaucoup plus facilement, en tout cas, de cette dépendance.
2: C'est un élément moteur.
3: C'est un élément moteur, oui. Alors, ils savent qu'ils sont dépendants, mais prendre conscience de ce qu'ils perdent. Ils sont dans « je gagne quelque chose », alors qu'en fait, ils perdent quelque chose.
2: Nous allons continuer la réflexion dans une prochaine chronique. Je vous remercie, en tout cas, pour cette amorce de réflexion. Clémentine, à bientôt.
3: À bientôt.

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1: Bonjour à toutes et à tous et bienvenue sur Radio Intervalle dans ce moment d'information locale. On vous en a déjà parlé plusieurs fois, le Festival du Vivant en Cévennes est en cours et il se poursuit encore jusqu'au 30 mai. Pour les derniers rendez-vous, on retrouve Guillaume Cirillo. Attention, prenez bien note, il y aura notamment une grande fête de clôture à Sandras ce samedi 30 mai.
2: Trois jours d'ateliers immersifs autour du quartier des Fonzeaux et d'un sentier d'interprétation créé par des habitants de Sandras avec ATD Carmonde, qui est une association très implantée sur Sandras. On vous propose trois jours d'ateliers pour créer le vendredi 29 mai, où on va essayer de créer des images, des matières, des mots, une œuvre collective et artistique autour de ce sentier d'interprétation du quartier des Fonzeaux à Sandras. Et le samedi 30, lors de la clôture du Festival du Vivant, nous vous proposons de venir en discuter, l'installer, le créer et le partager, ce sentier d'interprétation, le découvrir à Sandras, au quartier des Fonzeaux, de 15h30 à 18h30, vendredi 29 et samedi 30 mai. Les inscriptions sont obligatoires pour ces ateliers. On continue, vendredi 29 mai, nous serons à Vialas pendant deux temps de la journée. Nous serons à Vialas déjà en matinée avec les enfants qui viendront sur le marché de Vialas vendredi 29 mai pour nous présenter tous leurs travaux. Et c'est les enfants qui vont nous présenter leur regard sur la biodiversité et sur le vivant. Toute la matinée du vendredi 29 mai à Vialas. Donc venez faire votre marché, venez discuter avec les enfants des écoles et collèges des environs. Vous allez pouvoir observer leur travail et discuter avec eux. On se retrouvera aussi en soirée à Vialas, le vendredi 29 mai toujours, de 20h30 à 23h, pour une balade comptée autour des chauves-souris. Cette balade comptée s'appelle la petite rhinolophe qui ne veut plus être une chauve-souris. C'est une balade comptée sans inscription. On vous donne rendez-vous sur le parking de la Planche, au bord du Luech, donc en contrebas de la commune de Vialas. Voilà, pour une balade à la nuit tombée autour des chauves-souris. Une balade qui promet mystère, humour et poésie. On vous conseille de venir tout de même avec des habits chauds et un petit coussin pour vous asseoir confortablement à la tombée de la nuit. On sera également le vendredi 29 mai, la veille de la clôture du festival à Saint-Paul-Lacoste à 18h30 pour une grande soirée avec un spectacle de la compagnie L'Araignée au plafond qui nous proposera le spectacle Ocels, un spectacle autour du thème des oiseaux qui mêlera art et découverte ornithologique à travers des observations, des échanges et des expériences sensibles. Un très beau spectacle en perspective à 18h30 à Saint-Paul-Lacoste le vendredi 29 mai qui sera suivi d'un dialogue entre le journaliste Gaspard Dalins et le syndicat des Hautes-Vallées-Cévenoles. C'est un événement qui est organisé en partenariat avec l'association En Terrasse de Saint-Paul-Lacoste. On vous conseille de venir nombreux pour cette soirée, spectacle et dialogue avec le journaliste Gaspard Dalins autour des forêts. Et enfin, le festival touchera à sa fin le samedi 30 mai pour une grande fête de clôture qui aura lieu à Sandras, ici même, à Biosfera, dans l'abbaye et autour de l'abbaye de Sandras et de la mairie de Sandras. On va faire la fête sur cette journée de clôture, on va célébrer les deux semaines de découverte, d'apprentissage, de jeux, de fêtes qu'on aura vécues, de découvrir ou de redécouvrir tout ce qui se sera passé pendant la quinzaine, avec des expositions, avec des stands, avec des créations de ce qui aura eu lieu pendant 15 jours. À Biosfera et en dehors, vous pourrez retrouver donc toutes ces activités-là.
3: C'est presque un retour d'expérience avant le bilan.
2: Exactement, c'est un retour d'expérience avant l'heure. Et donc, si vous avez loupé des choses dans la quinzaine, ben, vous pouvez vous rattraper et venir le 30 voir tout ça aussi. Ou si vous voulez voir ce qui s'est fait parce que vous avez vu le début mais vous n'avez pas vu la suite, vous pouvez venir le 30 aussi. Voilà. On se retrouve tous et on fait la fête le 30 parce que vous n'aurez pas pu assister à toute la programmation, à mon avis, à moins d'être un fidèle de chez Fidèle.
3: Pour récompenser de tous vos efforts aussi.
2: Exactement.
3: Pour organiser tout ça.
2: Exactement. Et donc, pour nous récompenser, on a quand même prévu une buvette et des stands de restauration pour se rafraîchir. Il y aura des concerts dans la journée, des concerts dans l'abbaye de Sandras avec le collectif Arquitas qui interviendra pendant toute la quinzaine avec ses sons subaquatiques. Mmh. Et un grand concert de la fanfare Maracawa qui va clore le festival à 20h30. C'est une déambulation en fanfare, vous allez voir, on va s'amuser, c'est incroyable. Depuis Sandras à 20h30 le samedi 30 mai. On vous invite également à 16h à voir la compagnie Amarante qui nous proposera un théâtre forum. Un théâtre forum, c'est un théâtre participatif où le public participe, y discute, débat autour de la biodiversité, de la nature dans les Cévennes. qu'est-ce qui nous effraie, qu'est-ce qui nous répugne, qu'est-ce qui nous intéresse dans la nature et dans notre rapport au vivant dans les Cévennes. Voilà, tout le monde a le droit à la parole, c'est pas un sujet d'expert. C'est ça aussi qu'on veut retenir de ce festival-là, c'est que tout le monde peut parler de son lien à la nature. Et donc, venez en discuter lors de ce théâtre forum à 16h avec la compagnie Amarante, le samedi 30 mai à Sandras.
1: Et voilà pour la fin de ce programme du Festival du Vivant en Cévennes. Avec Biosphéra, merci à Guillaume Cirillo, son directeur. Pour terminer, je vous signale un rendez-vous à Saint-Sébastien-d'Aigrefeuille ce dimanche, la journée Pollinise Acteurs. Une après-midi dédiée aux insectes et à la biodiversité locale, de 14h à 18h au programme. Exposition pédagogique proposée par le CPIE, visite et explication de différents aménagements favorables à la biodiversité, les réservoirs de biodiversité, arboretum, émélifères, ruchers, écoles ou encore prairies fleuries, un stand de documentation et coin lecture, des ateliers et animations avec fabrication de nichoirs à chauves-souris et d'abris à insectes, jeux extérieurs autour des insectes et lancement d'un concours photo, un atelier d'identification des insectes et des stands de producteurs locaux. Et des stands de producteurs locaux pour faire le plein de produits de chez nous. C'est en entrée gratuite organisée par le CPIE du Gard et c'est ce dimanche après-midi à Saint-Sébastien-d'Aigrefeuille, place de la mairie. C'est la fin de ce moment d'information locale sur Radio Intervalle. Merci de l'avoir suivi et à très bientôt sur notre antenne pour toute l'actualité près de chez vous.
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1: La météo dans le Gard et en Lozère sur Radio Intervalle, record de chaleur pour la période toute cette fin de semaine et à partir de lundi, ça devrait baisser tout doucement. Ce vendredi 29 mai en Lozère, toujours un grand ciel bleu avec peu de vent. Les températures restent exceptionnellement chaudes, 8 à 21 degrés pour les minimales. L'après-midi, 26 à 34 degrés, 27 à Langogne, 32 à Mende, 34 à Florac. Ce week-end en Lozère, la chaleur est toujours là, dans une ambiance plus lourde avec un ciel voilé et un risque d'orage en fin de journée dans le sud-est du département. Dans le Gard ce vendredi, toujours un franc soleil. L'après-midi, c'est le vent marin qui se lève et souffle en rafale jusqu'à 45 km/h sur l'ensemble du territoire gardois. Les températures baissent légèrement. La vigilance jaune prend fin à 6h le matin. Et attendez donc des minimales de 14 à 21 degrés et des maximales de 31 à 35 degrés. Pour la suite dans le Gard, ciel voilé samedi et dimanche, des orages assez nombreux devraient commencer à faire baisser les températures. C'était Estelle, merci d'avoir suivi ce point météo. Bonne fin de semaine à toutes et à tous sur Radio Intervalle.
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week-end à Rome. Bon, il fait très chaud pour le week-end à Rome en ce moment. Hein. Méga Celtic. Alors, moi, je suis allé non pas à Rome, mais à Venise en plein mois d'août, je me rappelle, un 4 ou 5 août. Il faisait 42 degrés. Ça, je m'en souviendrai toute ma vie. Hein. Donc, Rome, je sais pas. Je crois que c'est chaud aussi. Allez, Méga Celtic tout de suite. On retrouve notre magazine spirituel avec Corinne Egas autour de l'écologie. E comme écologie ce matin dans 3 minutes.

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1: Aujourd'hui, l'écologie. Corinne, bonjour.
2: Bonjour Gilles, bonjour à tous.
1: Oui, bonjour à tous et à tous, c'est vrai, on l'avait oublié. En tout cas, aujourd'hui, nous sommes heureux de vous retrouver pour parler d'écologie.
2: Eh oui.
1: Alors, je vois que vous regardez ma cravate, elle vous plaît depuis
2: Ah, mais bien sûr. Alors, attendez, les auditeurs ne peuvent pas la voir. Mais d'abord, vous avez une chemise noire voilà. Et dessus, une magnifique cravate bleue éclatant, tout à fait orientale, avec des motifs.
1: Peinte à la main.
2: Voilà. Peinture sur soie.
1: Oh,
2: c'est très délicat.
1: Voilà. Alors, ça vient pas effectivement des régions que nous touchons, entre autres, la région du Maghreb. Mais c'est vrai que ce sont des pays où on a une sensibilité artistique et artisanale. Et on est dans un cadre où on essaie d'utiliser les couleurs, les matières dans le cadre dans lequel on est. C'est donc l'écologie et c'est le sujet d'aujourd'hui.
2: Mais oui, puisqu'il y a le bleu comme le ciel et il y a du vert comme les feuilles des arbres.
1: Alors l'écologie et la Bible, on a l'impression que pourtant la Bible ne parle pas d'écologie. Corinne, quel est le rapport ?
2: C'est vrai qu'elle n'en parle pas d'une manière systématique comme si c'était un traité sur l'écologie. En plus, c'était probablement pas une préoccupation majeure en tant que sujet de réflexion à l'époque où la Bible a été écrite, il y a 2000 ans et plus. Mais au fil des pages, en parlant d'autres choses généralement, on trouve des petites mentions qui ont un rapport avec la nature et notre manière de traiter
1: voilà,
2: la nature.
1: J'ai envie de vous dire, tout de même, dès la Genèse, il semble que l'homme est placé dans un cadre écologique, dans une niche écologique, dans la nature.
2: Complètement. Et la manière dont la Bible raconte la création de l'homme, je dirais que ça unit l'homme à la nature d'une manière organique, puisque l'homme est modelé par Dieu à partir de la poussière, de la terre. Il est comme une sorte de pâte à modeler. Après, Dieu insuffle la vie à cette espèce de statue d'argile. Mais l'homme est vraiment un terrien. Il est directement le produit de la nature, totalement lié à la terre. Et c'est très beau, c'est très significatif. Il ne peut pas dire qu'il est une sorte d'extraterrestre parachuté sur la terre, qui pourrait en faire ce qu'il veut. Non, il est le produit de la terre, donc sa destinée est totalement liée à celle de la terre.
1: Et puis deux ordres de la part de Dieu, garder et entretenir le jardin, c'est aussi un jardin, donc c'est un cadre écologique, un rapport, des interactions, voilà, un milieu écologique qui lui va bien.
2: Et qu'il doit gérer, tout à fait. Alors, souvent on traduit « dominer », et puis parfois on comprend ce « dominer » comme une sorte d'asservissement, et l'homme fait ce qu'il veut, comme un espèce de souverain lunatique et capricieux. C'est pas dans cette idée-là que l'homme reçoit l'ordre de dominer la terre, mais c'est dans l'idée d'en être responsable.
1: Vous savez, quand vous dites ça, je pense à ce texte aussi où il est dit « dominer sur les animaux ». Vous avez un chien, Corinne ?
2: J'en ai eu un,
1: d'accord.
2: Même j'en ai eu plusieurs successivement.
1: Vous remarquez comment le chien est en attente de direction du maître.
2: Complètement.
1: J'ai l'impression qu'on voit bien cette dimension que Dieu a voulu donner avec l'homme, un rapport subtil, tout en étant un rapport de responsabilité, comme vous le disiez.
2: Oui, disons que si on veut... Mais c'est même logique, tout simplement, c'est même du bon sens. Si on veut que la terre et la nature nous servent, soient le plus profitable pour nous-mêmes, et que nous puissions bénéficier de ces innombrables richesses dans tous les domaines, eh bien, par bon sens, on en conclut qu'il va falloir prendre soin d'elle aussi pour qu'elle nous fournisse le meilleur d'elle-même.

0: Alors l'écologie ou être écologiste, c'est apprécier, reconnaître et être en mesure non seulement d'analyser mais aussi de faire attention, de prendre soin de cette terre. En tant que bibliste, nous devrions être écologistes, Corinne ?
1: Oui, je crois, parce que dans le sens que le croyant se reconnaît créature de Dieu. Et il reconnaît les autres êtres vivants de la planète également créatures de Dieu. Alors évidemment, on se sent peut-être pas tellement frère d'un poisson rouge, mais malgré tout, c'est aussi une vie que Dieu a voulu, que Dieu a créée, dont Dieu prend soin. Donc par une sorte de fidélité à Dieu, eh bien le croyant se doit d'avoir le même respect
0: alors
1: pour la nature.
0: On a un problème quand même, parce qu'on a quand même beaucoup détruit la Terre aujourd'hui. Il suffit d'ouvrir un peu notre poste de télévision. Bon, moi, je suis un peu écologiste, Corinne, donc ça fait une douzaine ou quinzaine d'années que je suis sur ces sujets. Mais aujourd'hui, on a l'impression que ça y est, c'est tout nouveau. On a détruit la Terre, on l'a pris pour une poubelle, on l'a pris pour une grosse citerne.
1: Je crois que ce qui est tout nouveau, c'est la prise de conscience. Mais ça doit faire déjà un bon moment qu'on fait un petit peu n'importe quoi, qu'on se sert sans veiller à renouveler, ne serait-ce même à petite échelle. Prendre un arbre pour fabriquer de la pâte à papier, par exemple, sans en planter un immédiatement, c'est une catastrophe écologique à une petite échelle, mais on peut multiplier cela. Ouvrir des voies, des routes à travers des forêts sans compensé par d'autres endroits où on va préserver cette forêt ou la faire grandir, c'est aussi une catastrophe. Et ça fait extrêmement longtemps qu'on a cette espèce folle.
0: On disait, Corinne, en tant que croyant, nous devrions apprécier, reconnaître et prendre soin de cette création de Dieu. Le problème, c'est qu'en fait, nous sommes pris aussi dans cet engrenage où nous consommons, où nous utilisons, ou donc nous faisons produire, ou donc nous détruisons d'une certaine manière.
1: Bien, on peut profiter de ce que produit la Terre. D'abord, on en a besoin, ne serait-ce que pour manger, pour commencer par cela. On mange bel et bien les produits de la Terre. On en a besoin. On a besoin de la nature pour vivre à tout niveau. Donc ça, c'est pas un problème, parce que la Terre peut produire cela et les autres choses dont nous avons besoin. Le problème commence si on ne gère pas, si on ne prévoit pas aussi l'avenir en se disant, il faut, comme je disais, planter un arbre aujourd'hui pour que demain il puisse produire des fruits ou produire de la pâte à papier, etc. On a besoin de la nature pour faire plein de choses, pour fabriquer, d'accord, c'est pas un problème en soi. Ça devient un problème si on ne veille pas à reconstituer tout ce qu'il est possible de reconstituer.

0: autre aspect. On a l'impression qu'avec aujourd'hui les transformations, la science, certaines parties en tout cas de la science, quelques branches, ont beaucoup, en fait, de grandes avancées hein, dans les technologies, dans les capacités de pouvoir transformer, et entre autres, par exemple, les OGM, hein, les transformations carrément moléculaires, les transformations génétiques des produits qui nous entourent, de cette création qui était cette création de Dieu. Est-ce que l'homme ne se prend pas pour Dieu quelquefois lorsqu'il veut tout changer sans en connaître les conséquences? Changer, oui, mais sans en connaître les conséquences.
1: C'est sûr que quand on commence à agir sur les cellules même de la vie, c'est une sorte de pouvoir qui fait peur dans un certain sens. Et un pouvoir que prend l'homme, qui n'est peut-être pas très légitime. Je ne suis pas sûre, en effet, qu'il ait reçu ce pouvoir-là de Dieu. Quand Dieu lui confie la terre pour en prendre soin, est-ce que ça va jusque-là, le pouvoir de l'homme? Est-ce que c'est pas quelque chose de trop dangereux où on se prend un petit peu pour Dieu, qui est lui l'auteur de la vie? C'est vrai qu'il y a de quoi trembler un peu, et en tout cas, il y a de quoi se poser vraiment des questions.
0: Ajoutons à cela le clonage aussi, ces transformations donc génétiques pour l'humain ou pour les animaux.
1: Oui, bien sûr. Oui. Alors là, c'est un peu le sommet de la technologie. Alors, dans un sens, l'homme est extrêmement fier de réussir à faire cela.
0: Il fait des
1: presque
0: hommes,
1: à créer
0: à l'image
1: la vie
0: de l'homme.
1: Presque, ouais, ouais.
0: Non pas à l'image de Dieu, à l'image de l'homme.
1: Oui, oui, oui, oui. Et là, en jouant à ce point sur la vie, mais moi, j'ai l'impression que ça va, que ça ne peut qu'échouer au bout du compte.
0: Alors,
1: ça ne peut pas durer,
0: justement,
1: une chose pareille.
0: Justement, Corinne, cet échec, il est dit dans l'Apocalypse, dans un des textes phares qui annonce, qui prévoit, qui donne des tendances sur ce qui arrivera à la fin de l'histoire de l'humanité, que Dieu détruira ceux qui détruisent la terre. Et on parle aussi de plaies qui ont un rapport avec l'écologie, les fleuves qui sont empoisonnés, la chaleur qui dépasse les températures de la normale, des phénomènes, on a presque l'impression de voir une guerre radioactive, enfin des phénomènes où il y a tout à coup la terre qui se venge, où ce qu'on a détruit va tout à coup prendre une démesure.
1: C'est vrai que dans certaines pages de l'Apocalypse, qui est le dernier livre de la Bible, qui a été écrit il y a presque 2000 ans, eh bien, on a l'impression de lire notre actualité écologique, avec des choses qu'on peut comprendre comme le réchauffement de la planète, effectivement, la pollution et toutes ces choses qui attaquent profondément la nature. C'est décrit dans un langage un peu imagé, mais presque exactement ce que nous vivons, ce que nous observons actuellement sur notre planète. Et il y a cette phrase extraordinaire que vous mentionniez, Dieu annonce qu'il détruira ceux qui détruisent la terre. J'aime beaucoup cette phrase. C'est un peu le retournement ou la conclusion de l'acte créateur de Dieu qui a confié dans le bien. Il a confié la terre à l'homme. L'homme en a fait n'importe quoi, alors Dieu vengera la terre d'une certaine manière. Donc il détruira ceux qui font du mal à la terre, à la nature.
0: Une vision importante donc de ce qu'est la planète dans la Bible, le regard sur cette création. Qu'en faisons-nous? Quelle est notre approche de cette création? C'est une vraie croyance?
1: Je crois que ça fait partie des croyances, ou en tout cas d'un mode de vie déduit de nos croyances. Si on croit en un Dieu créateur de tout, de nous et de la terre, eh bien, on déduit de cette croyance-là un certain comportement responsable, respectueux de toute la nature.
0: On pourrait conclure avec la chanson d'Antoine qui chantait « Touchez pas à la terre ». Corinne, je vous propose de revenir pour une prochaine émission. Nous parlerons d'éco.
1: Nomi, cette fois.
0: À bientôt. Au revoir.
1: Au revoir.
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2: T'as mal les châtaigniers crèvent, et puis tu peux plus rien faire, quoi.
3: Ouais.
2: Je crois qu'en plus, on est sur une châtaigneraie qui est là depuis des siècles. Donc il prend toujours les mêmes éléments nutritifs.
3: Oui, quoi. C'est ça.
2: Donc, c'est des sols déjà. Alors à cette époque-là, il y avait de l'humidité, Mais dès que ça commence à être sec sur un substrat qui est très très fin.
3: Et bah après, ouais, il n'y a pas de réserve.
2: Il n'y a pas de réserve. Et en plus, quand tu vois le système racinaire du châtaignier, t'as pas un pivot. Hein. C'est juste des trucs qui partent à droite, à gauche. Quand tu vois un arbre qui tombe avec le vent.
3: Il est plutôt traçant, quoi.
2: Il est traçant. Ouais. Et donc en fait, il est. Et d'ailleurs, le simple fait de le piétiner ou de tourner autour avec un tracteur ou n'importe quoi, mais tu les fusilles, quoi. Alors avant, si tu veux, la terre était humide plus souvent, il y avait du froid en hiver. Et bon, des épisodes de chaleur, il y en a toujours eu l'été, mais là, les arbres, ils sont massacrés tout le temps.

0: aucun afflux de sève.
1: Oui.
0: Il fallait tailler beaucoup plus bas.
1: Pour que ça réagisse, quoi.
0: Pour que ça réagisse, mais... Alors après, ça a été très mal interprété. Les gens, ils t'ont fait des totems.
1: Ouais.
0: Il
1: n'y
0: avait aucune chance que tu aies une branche inclusive qui puisse redémarrer.
1: Mmh.
0: Donc,
1: et
0: le truc, c'était
1: poids...
0: de descendre jusqu'à un palier objectif, quoi, pour tailler à mort. T'as des rejets, forcément.
1: Mm-hmm.
0: Tu fais une sélection, ce que les gens n'ont pas fait.
1: Oui.
0: Eux, ils touchaient la subvention, ça leur faisait du bois de chauffage. Et tu vois, il y a un truc un peu pernicieux, quoi.
1: Ouais.
0: En fait, on faisait des... On allait chez des gens, tu savais très bien que la chétanierie, ils n'en avaient rien à foutre. Ils touchaient une subvention pour se faire
1: couper
0: du bois de chauffage, quoi.
1: Et on avait justement repris des châtaigniers qui avaient été bien taillés, comme ça, qui avaient rejeté, on avait fait une sélection. Mais là, je suis repassé et ils ont carrément séché. Tu vois les suppléants et tout, ils sont beaux. Et ça a séché, il n'y a plus rien.
0: Ouais, ouais, ouais.
1: Plus rien, là, d'un coup, là.
0: Bah, le problème, si tu veux, c'est que maintenant, dès qu'on taille, c'est encore une agression supplémentaire. Et en plus, bah, si tu veux, on taille, il y a encore de l'endosia. Il y a encore des maladies...
1: Et tu penses que il vaut mieux donc du coup essayer de continuer à tailler un peu entre guillemets sévèrement, enfin de faire une bonne taille, ça laisse plus de chance, ou est-ce qu'aujourd'hui, pour ce qu'on vit là vraiment cette année là par exemple, c'est plus la peine, faut éviter de trop toucher.
0: Bah,
1: peut-être.
0: Bon, on dit que les vieux sont souvent pessimistes. Moi je vois chez moi comme ça peut crever. C'est pas parce qu'il va rester trois plumeaux que ça va redémarrer. Tu sais que. Je sais pas, couper, que ça redémarre au moins en bouscasse de forêt, au moins. Parce que ce qu'il nous faut maintenant, c'est du couvert partout, qu'on touche plus aux arbres. Tu vois, qu'on ait un peu d'ombre, qu'on ait. Il n'y a que comme ça que le sol peut s'en sortir. Sinon, c'est.
1: Oui, puis nous, on s'est rendu compte aussi que finalement, il y a des bouscasses qui font de la belle châtaigne aussi. Hein.
0: Ah, mais oui, carrément. Ouais. Et ils sont souvent vachement mieux adaptés.
1: C'est ça.
0: Oui. Par contre, tu vois, c'est pas des marrons que tu peux vendre comme...
1: Ouais.
0: Parce que même pour faire de la confiture de châtaigne, quand t'as des châtaignes, pas des marrons, là t'as des pots, t'as beaucoup plus de boulot, quoi.
1: Mais alors, du coup, comment on peut faire? Parce que c'est le l'arbre à pain, quoi, le châtaignier. Alors,
0: oui, alors si tu veux, nous, on est... Voilà, c'est ça qui est terrible, parce que c'est mythique, c'est presque religieux. C'est, le châtaignier, ici, ça a sauvé...
1: Bah oui,
0: des milliers de personnes.
1: Des huguenots.
0: Oui, depuis cette époque-là. Le châtaignier, c'est l'arbre à pain, oui. C'est ça qui nourrissait tout le monde. Alors donc, on est coincé dans cette mystique-là, d'une certaine manière, parce que toute innovation, elle va à l'encontre de ça. Parce que nous, à l'époque, on avait des châtaigniers comme si. Les châtaigniers déserts, quand tu vois les souches qu'il y a, tu vois.
1: Mais du coup, tu penses qu'en laissant repartir en bouscasse, ça peut suffire? Ou est-ce qu'il faut imaginer une transition? Est-ce qu'il y a un autre arbre qui pourrait venir compléter?
0: Ouais. Écoute, moi, ce que je vois, c'est qu'est-ce qui est adaptable à la sécheresse permanente? Parce que, ou avec des gros afflux d'eau d'un coup... Alors, tu as toujours le précurseur, le bouleau, il dure 70 ans. Derrière lui, tu as le chêne blanc. Le chêne vert, il vient tout seul. Mais tu te dis, mais qu'est-ce qu'il va y avoir? Qu'est-ce qu'on peut mettre? Mais qu'il soit... Alors, des arbres d'ornement, il y en a. Il faut demander à l'ONF, ils ont une connaissance... Parce qu'eux, ils subissent ça à fond. Hein. Mais sans passer obligatoirement par du résineux, ou au moins du résineux en mélange, tu vois, parce que... Mais si tu veux, moi, je suis perdu, moi aussi. Hein. Puis bon, ça me fait une peine inouïe, quoi.
1: Bah,

quand tu vas, comme on a pu, nous on a été dans chez tous les castanéiculteurs, chez tous les, en Lozère, en Ardèche, partout, plus dans les départements que je te dis, la Corse, on avait une passion de ça, tu vois, et on nous faisait lire pour expliquer qu'est-ce que c'était que les lagages sévères, que c'était pas simplement faire des totems, tu sais, se faire payer au mètre cube de bois, quoi, mais c'était au contraire préserver sur des bourgeons, des branches bien établies, la capacité à l'arbre de se régénérer. Et si tu laisses se régénérer en foisonnant, bah finalement toute la vigueur, au lieu d'être dirigée sur trois branches,

0: essentiel, stratégique, et ben ça se perd comme un buisson, quoi. Et donc en fait, c'est pas nous qui avons fait du mal, c'est la manière dont ça a été abordé. Parce qu'évidemment, tu commences à dire il y a des subventions à 70%, tu vois. Le mec il gueule encore parce qu'il va payer 20%. Tu vois, alors qu'on avait des devis établis, ce matin il y avait Pascal Fourcault devant son stand. Lui, ça a été notre animateur, le gars qui nous suivait, qui nous défendait aussi, parce que si tu veux, ils vont mettre un bel article, souvent le châtaignier, et par contre derrière ils mettent pas un rond, ils mettent pas une compréhension, pas une formation, pas... Nous après on a fait du traitement systématique d'Andocia, tu sais, parce qu'en fait tous les gens ils venaient chercher des tubes, puis les tubes ils restaient sur la fenêtre. Ben, ils avaient l'impression qu'ils avaient soigné leur châtaignier, quoi.
1: Et en même c'est temps, quoi ce traitement-là dans Andocia ?
0: En fait, ils avaient sélectionné des souches, comme un vaccin un peu. Donc, avec un emporte-pièce, on délimitait des chancres sur des arbres, mais pas les grands arbres, sur des branches ou des bouscasses, pour essayer d'établir pas une immunité, mais enfin un équilibre. Et donc, si tu veux, on, avec un emporte-pièce, t'allais jusqu'à... Tu vois, tu vas retirer l'écorce grise, mais grise, hein, tu sais, quand... Et puis dedans, tu inoculais, c'était une pâte qui était faite de cette multiplicité de mauvais endocia, atténuée de manière tout doucement, et on guérissait les chancres. Et donc on a fait des printemps complets avec Marcel, mon pote qui est décédé, là, qui était lui un des meilleurs greffeurs... Et tu vois, c'est pour dire... Mais en même temps, moi j'avais mes chèvres, tout le monde avait un travail bien obligé, quoi, tu vois. Et c'était formidable, parce que ça, c'est l'immersion totale dans ce qu'ont vécu toujours les gens ici, la pluriactivité nécessaire. Ce qui donne une... Nous, ça nous a ouvert l'esprit, et puis on avait un copain d'ici, là, qu'on a embarqué avec nous, qui est devenu un bon élagueur et un super abatteur, qui c'est pareil, lui, il avait son troupeau familial ici. Ça a été certainement les meilleures années, quoi.
1: Finalement, en fait, il faut des deux. C'est pas seulement les arbres d'un côté, les moutons de l'autre, c'est l'agroforesterie, quoi.
0: Mais c'est exactement ça. Moi, j'ai toujours lié ça à ça, quoi. C'est-à-dire que comment on a pu réussir à réouvrir les terrains, c'est bien parce qu'il y avait un troupeau derrière. Sinon, si tu veux, tu sais, la première année, t'arrives, tu penses que tu vas tout ouvrir. Oui. On t'a vite compris que ce que t'as ouvert, ça repoussera deux fois plus vite le coup d'après. C'est, sans être passéiste, c'est vraiment honorer les anciens.
1: C'est ça.
0: Parce que, bon, ils étaient très nombreux. Tu vois, c'est-à-dire que toi, tu vas bosser, quelqu'un veut bien venir deux jours, ça ira. Le troisième jour, il dira, putain, j'ai mal au dos. Quoi.

0: ils n'avaient pas l'impression de vivre dans un cadre. C'était un problème de survie, le travail. C'est-à-dire que si tu avais des familles nombreuses, et dès que le môme, il pouvait. Moi, je vois sans savoir, à 6 ans, il gardait un troupeau de vaches en montagne dans des trucs. Et alors, ici, toute proportion gardée, puisqu'on n'a quand même pas des tels reliefs et des telles difficultés, même climatiques, c'était pareil, quoi. Dès que tu pouvais bosser, il fallait participer, quoi. Et donc, si tu veux, tu comprends très bien qu'au moment de l'exode rural, il y en a qui préfèrent.
1: Ouais, mais si je trouve qu'on a perdu ça, moi j'essaye de revenir un peu à ça, c'est que maintenant, les gens, ils font la dissociation entre le travail et leur vie, quoi. C'est, ouais, il faut bien que, et on entend souvent, oui, il faut bien que j'ai une vie à côté de mon travail et tout, mais sauf que le travail, finalement, à quoi ça sert? Ça sert à se nourrir, à se loger.
2: Oui, entre autres.
1: Enfin,
2: oui.
1: L'idée, c'est ça. Alors, c'est vrai qu'avant, ils travaillaient comme des fous,
2: oui, mais
1: ils vivaient dans un cadre qui est incroyable. Maintenant, on va travailler devant des ordinateurs.
0: Ils n'avaient pas l'impression de vivre dans un cadre. C'était un problème de survie, le travail. C'est-à-dire que si tu avais des familles nombreuses, et dès que le môme, il pouvait. Moi, je vois sans savoir, à 6 ans, il gardait un troupeau de vaches en montagne dans des trucs. Et alors, ici, toute proportion gardée, puisqu'on n'a quand même pas des tels reliefs et des telles difficultés, même climatiques, c'était pareil, quoi. Dès que tu pouvais bosser, il fallait participer, quoi. Et donc, si tu veux, tu comprends très bien qu'au moment de l'exode rural, il y en a qui préféraient. Quand tout s'est effondré, finalement.
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0: 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Mais pour mieux me laisser le temps de bien me remettre en cause. Alors je regarde dans le miroir et je contemple mes erreurs. Et tous ces regards sans espoir dans mon rétroviseur. Ces quelques mains qui se tendaient que je n'ai jamais rattrapées. Dans tout ce que j'ai tenté, je ne revois que mes ratés. Alors j'avance mais à tâtons et puis en regardant derrière. Je me sens coupable encore une fois et ce sera pas la dernière. Coupable d'avoir juste essayé et de pas avoir réussi. Coupable d'avoir fait de mon mieux et que ça n'ait pas suffi. Alors je remets tout en question, est-ce que je suis bien à ma place? J'ai peut-être pris les mauvais pions, est-ce que je dois vraiment faire face? 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C'est juste un jour de doute, ça va pas durer longtemps. 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Mais s'il me laisse un goût amer, je dois y faire attention. Je connais son mystère, il est l'automne des sensations. Quand sa lumière est faible comme si elle luttait toute la journée. La nuit revient comme si la terre était pressée de se retourner. Et quand le soleil refait surface, il apparaît presque déçu. Et une pluie fine le chasse comme si la vie nous crachait dessus. Alors je me dis que j'ai trop dormi ou que je suis parti en contresens. Je sens que j'ai besoin de retrouver toutes les odeurs de l'urgence. Les odeurs de vertige, les odeurs de vérité. Je sais bien que j'ai besoin de retrouver l'instabilité. Je crois pas que je manque de repères, en fait je pense que j'en ai trop. J'ai envie de me prouver que j'aurai toujours les crocs. C'est peut-être ça un jour de doute, c'est pas une chute de morale. C'est le besoin de vérifier qu'on a encore bien la dalle. En fait ces journées à la con, ça te fait te sentir vivant. Et ça me fait écrire des textes bien écorchés comme avant. En fait les jours de doute, ça donne des jours de lutte. Des réveils, des coups de poing, des envies du percute. Alors je tombe et je me redresse, alors je m'enfonce et j'encaisse. Alors je me trompe et je progresse, alors je compte mes faiblesses. Alors j'échoue comme tout le monde, mais je reste sincère. Et comme la vie n'est pas longue, j'essaie juste de bien faire. Et si je mets de la lumière sur certaines de mes zones d'ombre, si je mets quelques mots sur mes silences les plus sombres, c'est pour mieux les comprendre et reprendre ma route. C'est pour foncer sans attendre le prochain jour de doute.
1: On l'aime tous, ce grand corps malade, non seulement pour sa poésie, sa façon d'être. Taylor Swift, et puis on partira à Langogne dans un petit instant pour une reprise d'entreprise.

Le dispositif Relance, relais local d'animation Célène, est un dispositif interconsulaire et interdépartemental. Porté par les chambres de commerce, chambres de métiers et chambres d'agriculture du Gard et de la Lozère, il vise à renseigner les porteurs de projets qui souhaitent s'installer sur le territoire des Cévennes et de la Margeride pour reprendre une activité. Le dispositif aide les entreprises qui souhaitent arrêter leur activité à trouver un repreneur. Le but étant de renseigner les porteurs de projets jusqu'à leur installation. Le dispositif Relance facilite la reprise des entreprises en Margeride et en Cévennes. Le but est de mettre en relation des cédants d'entreprises avec des repreneurs dans les domaines du commerce, de l'artisanat et de l'agriculture. Annonce N0375. À vendre, licence 4, située en Lozère, transportable sur les départements limitrophes. La licence 4 est vendue 18 000 euros. C'était l'annonce M0375. Si vous êtes intéressé par cette annonce, vous pouvez la retrouver sur le site relanceceven.fr, www.relanceceven.fr, ou nous contacter au 04 66 69 26 13. Vous pouvez également nous retrouver dans nos locaux aux 3 places de la République, 48 300 Langogne, dans les locaux de la Chambre d'agriculture et de la MSA. Ou nous envoyer un mail à l'adresse langogne@relanceceven.fr.

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0: Quant coste
1: 9 euros.
0: 9 euros pour aquel premier disque d'Hugo Blanc. Merci plat d'être venu à qui à Radio Intervalle.
1: Merci
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1: Par là.
0: Et allez,
1: allez.

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2: Chers auditeurs, bonjour. Alors aujourd'hui, j'aimerais vous parler d'une chanson, Maréchal, nous voilà. Donc l'occasion d'autres chroniques, je vous avais déjà présenté la chanson Sekanta, une chanson populaire des Pyrénées, qui était interprétée par André Dassary. Et donc à cette occasion, je vous disais qu'André Dassary était célèbre pour une chanson qu'il chantait sous l'occupation, qui est une chanson à la gloire du maréchal Pétain, Maréchal, nous voilà. Et c'est une chanson qui n'est pas née suite à une commande du gouvernement de Vichy, comme on pourrait le penser, mais c'est une chanson qui fut composée spontanément et sans commande officielle par André Mantagard et Charles Courtiot en 1940. Et si je tenais à parler de cette chanson, c'est parce que c'est un double plagiat. Notamment, c'est un plagiat au niveau des paroles, parce que les deux auteurs se sont inspirés des paroles d'une chanson qui existe déjà et qui est dédiée au Tour de France, c'est « Voilà le tour qui passe ». Et deuxièmement, la musique est un plagiat, et c'est là où c'est honteux. Les deux auteurs se sont emparés du thème principal d'une opérette, qui date de 1937. Il s'agit de la Margoton du Bataillon, dont la musique est signée par Casimir Oberfield. Casimir Oberfield est un compositeur français d'origine juive, qui est notamment célèbre pour ses compositions de musique de Fernandel, comme Félicie aussi par exemple, et donc d'autres opérettes. Et Casimir Oberfield a été déporté au camp de concentration durant la Seconde Guerre mondiale. Il était au camp de concentration d'Auschwitz parce qu'il était juif. Et il y est mort sans avoir pu empêcher André Mantagard et Charles Courtiot de plagier sa musique, donc pour accompagner l'hymne officieux du régime de Vichy. Il y a bien eu un procès pour plagiat, alors qu'au même moment, Casimir Oberfield mourait en déportation en 1945. Alors je vous ai trouvé l'air original de l'opérette, la Margoton du Bataillon, que je vous laisse écouter.

0: Voilà, c'était donc le thème principal de l'opérette La Margotante du Bataillon qui a inspiré Maréchal Nous Voilà. Et moi, je vous retrouverai la prochaine fois. Au revoir.
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0: avec Destination Santé, Emmanuel Ducreuset.
1: Bonjour à tous. Prendre une douche très chaude vous détend. S'il est vrai que le contact de l'eau à température élevée relaxe les muscles, notre peau n'apprécie guère l'expérience. Voici pourquoi. Au-delà de 39 degrés, on considère que l'eau de la douche est très chaude. C'est agréable, bien sûr, mais pour l'épiderme, une exposition à une telle température n'est pas bonne. En effet, comme l'expliquent des recherches de l'université de Pittsburgh, les bains et les douches chaudes peuvent provoquer l'inflammation de la peau, entraînant des rougeurs, des démangeaisons et même des brûlures. L'eau trop chaude assèche en outre la peau en déséquilibrant la composition de l'épiderme. Celui-ci est alors dépourvu de ses huiles naturelles, du gras et des protéines qui maintiennent la peau saine et protégée des agressions extérieures. Elle devient alors plus vulnérable et s'irrite facilement. Résultat, le risque d'infection est plus élevé. Chez les personnes sujettes à des pathologies cutanées comme l'eczéma ou la dermatite atopique, l'eau chaude est encore plus à proscrire. Il est donc préférable d'éviter au maximum les douches brûlantes, surtout lorsqu'elles durent longtemps. Néanmoins, si vous ne souffrez d'aucune pathologie cutanée, il est aussi possible de s'en accorder de temps en temps en compensant par des douches fraîches les autres jours. En effet, celles-ci, même une ou deux fois par semaine, permettent de conserver l'hydratation cutanée.

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3: Bonjour à toutes et à tous et bienvenue sur Radio Intervalle dans ce moment d'information locale. On vous en a déjà parlé plusieurs fois, le Festival du Vivant en Cévennes est en cours et il se poursuit encore jusqu'au 30 mai. Pour les derniers rendez-vous, on retrouve Guillaume Cirillo. Attention, prenez bien note, il y aura notamment une grande fête de clôture à Sandras ce samedi 30 mai.
4: Trois jours d'ateliers immersifs autour du quartier des Fonzeaux et d'un sentier d'interprétation créé par des habitants de Sandras avec ATD Carmonde, qui est une association très implantée sur Sandras. On vous propose trois jours d'ateliers pour créer le vendredi 29 mai, où on va essayer de créer des images, des matières, des mots, une œuvre collective et artistique autour de ce sentier d'interprétation du quartier des Fonzeaux à Sandras. Et le samedi 30, lors de la clôture du Festival du Vivant, nous vous proposons de venir en discuter, l'installer, le créer et le partager, ce sentier d'interprétation, le découvrir à Sandras, au quartier des Fonzeaux, de 15h30 à 18h30, vendredi 29 et samedi 30 mai. Les inscriptions sont obligatoires pour ces ateliers. On continue, vendredi 29 mai, nous serons à Vialas pendant deux temps de la journée. Nous serons à Vialas déjà en matinée avec les enfants qui viendront sur le marché de Vialas vendredi 29 mai pour nous présenter tous leurs travaux. Et c'est les enfants qui vont nous présenter leur regard sur la biodiversité et sur le vivant. Toute la matinée du vendredi 29 mai à Vialas. Donc venez faire votre marché, venez discuter avec les enfants des écoles et collèges des environs. Vous allez pouvoir observer leur travail et discuter avec eux. On se retrouvera aussi en soirée à Vialas, le vendredi 29 mai toujours, de 20h30 à 23h.

0: Saint-Paul-Lacoste à 18h30 pour une grande soirée avec un spectacle de la compagnie L'Araignée au plafond qui nous proposera le spectacle Ocels, un spectacle autour du thème des oiseaux qui mêlera art et découverte ornithologique à travers des observations, des échanges et des expériences sensibles. Un très beau spectacle en perspective à 18h30 à Saint-Paul-Lacoste le vendredi 29 mai qui sera suivi d'un dialogue entre le journaliste Gaspard Dalens et le syndicat des Hautes-Vallées-Sévenol. C'est un événement qui est organisé en partenariat avec l'association En Terrasse de Saint-Paul-Lacoste. On vous conseille de venir nombreux pour cette soirée, spectacle et dialogue avec le journaliste Gaspard Dalens autour des forêts. Et enfin, le festival touchera à sa fin le samedi 30 mai pour une grande fête de clôture qui aura lieu à Sandras, ici même, à Biosfera, dans l'abbaye et autour de l'abbaye de Sandras et de la mairie de Sandras. On va faire la fête sur cette journée de clôture, on va célébrer les deux semaines de découverte, d'apprentissage, de jeux, de fêtes qu'on aura vécu, de découvrir ou de redécouvrir tout ce qui se sera passé pendant la quinzaine, avec des expositions, avec des stands, avec des créations de ce qui aura eu lieu pendant 15 jours. À Biosfera et en dehors, vous pourrez découvrir donc toutes ces activités-là.
1: C'est presque un retour d'expérience avant le bilan.
0: Exactement, c'est un retour d'expérience avant l'heure. Et donc, si vous avez loupé des choses dans la quinzaine, ben, vous pouvez vous rattraper et venir le 30 voir tout ça.
1: Très bien.
0: Aussi. Ou si vous voulez voir ce qui s'est fait parce que vous avez vu le début mais vous n'avez pas vu la suite, vous pouvez venir le 30 aussi. Voilà. On se retrouve tous et on fait la fête le 30 parce que vous n'aurez pas pu assister à toute la programmation, à mon avis,
1: pour
0: à moins d'être un fidèle de chez Fidèle.
1: Pour récompenser de tous vos efforts aussi.
0: Exactement.
1: Pour organiser tout ça.
0: Exactement. Et donc, pour nous récompenser, on a quand même prévu une buvette et des stands de restauration pour se rafraîchir. Il y aura des concerts dans la journée, des concerts dans l'abbaye de Sandras avec le collectif Arquitas qui interviendra pendant toute la quinzaine avec ses sons subaquatiques. Mmh. Et un grand concert de la fanfare Marakawa qui va clore le festival à 20h30. C'est une déambulation en fanfare, vous allez voir, on va s'amuser, c'est incroyable. Depuis Sandras à 20h30 le samedi 30 mai. On vous invite également à 16h à voir la compagnie Amarante qui nous proposera un théâtre forum. Un théâtre forum, c'est un théâtre participatif où le public participe, il discute, débat autour de la biodiversité, de la nature dans les Cévennes. Qu'est-ce qui nous effraie, qu'est-ce qui nous répugne, qu'est-ce qui nous intéresse dans la nature et dans notre rapport au vivant dans les Cévennes. Voilà, tout le monde a le droit à la parole, c'est pas un sujet d'expert. C'est ça aussi qu'on veut retenir de ce festival-là, c'est que tout le monde peut parler de son lien à la nature. Et donc, venez en discuter lors de ce théâtre forum à 16h avec la compagnie Amarante, le samedi 30 mai à Sandras.
2: Et voilà pour la fin de ce programme du Festival du Vivant en Cévennes. Avec Biosfera, merci à Guillaume Cirillo, son directeur. Pour terminer, je vous signale un rendez-vous à Saint-Sébastien-d'Aigrefeuille ce dimanche, la journée Pollinise Acteurs. Une après-midi dédiée aux insectes et à la biodiversité locale, de 14h à 18h au programme. Exposition pédagogique proposée par le CPIE, visite et explication de différents aménagements favorables à la biodiversité, les réservoirs de biodiversité, arboretums, émélifères, ruchers, écoles ou encore prairies fleuries, un stand de documentation et coin lecture, des ateliers et animations avec fabrication de nichoirs à chauves-souris et d'abris à insectes, jeux extérieurs autour des insectes et lancement d'un concours photo, un atelier d'identification des insectes et des stands de producteurs locaux. Et des stands de producteurs locaux pour faire le plein de produits de chez nous. C'est une entrée gratuite organisée par le CPIE du Gard et c'est ce dimanche après-midi à Saint-Sébastien-d'Aigrefeuille, place de la mairie. C'est la fin de ce moment d'information locale sur Radio Intervalle. Merci de l'avoir suivi et à très bientôt sur notre antenne pour toute l'actualité près de chez vous.
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La météo dans le Gard et en Lozère sur Radio Intervalle, record de chaleur pour la période toute cette fin de semaine et à partir de lundi, ça devrait baisser tout doucement. Ce vendredi 29 mai en Lozère, toujours un grand ciel bleu.

0: Avec peu de vent, les températures restent exceptionnellement chaudes, 8 à 21 degrés pour les minimales, l'après-midi 26 à 34 degrés, 27 à Langogne, 32 à Mende, 34 à Florac. Ce week-end en Lozère, la chaleur est toujours là, dans une ambiance plus lourde avec un ciel voilé et un risque d'orage en fin de journée dans le sud-est du département. Dans le Gard ce vendredi, toujours un franc soleil. L'après-midi, c'est le vent marin qui se lève et souffle en rafale jusqu'à 45 km/h sur l'ensemble du territoire gardois. Les températures baissent légèrement. La vigilance jaune prend fin à 6 heures le matin. Et attendez donc des minimales de 14 à 21 degrés et des maximales de 31 à 35 degrés. Pour la suite dans le Gard, ciel voilé samedi et dimanche, des orages assez nombreux devraient commencer à faire baisser les températures. C'était Estelle, merci d'avoir suivi ce point météo. Bonne fin de semaine à toutes et à tous sur Radio Intervalle.
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Amis auditeurs, il y a quelque temps de cela, j'ai eu l'occasion et le plaisir de vous proposer la première partie d'un disque qui s'appelle Corelli Concerti Grossi. C'est l'ensemble 415 avec Chiara Bianchini et Jesper Christensen qui nous proposait ses œuvres. Aujourd'hui, c'est donc le deuxième volet de ces émissions, toujours Arcangelo Corelli et le compositeur de ces Concerti Grossi. Il a laissé à la postérité 6 recueils de musique instrumentale, c'est peu finalement, alors qu'à son époque, il était universellement admiré de son propre temps. Il va d'ailleurs jouer avec les orchestres des plus grands mécènes. Il va y jouer ses propres concertos pour cordes, construits sur le principe du concertino de violon et violoncelle, ou bien encore du concerto grosso. C'est là la grande masse des musiciens qui va intervenir. Ce dernier va donner son nom générique à cette forme. Alors nous allons poursuivre aujourd'hui avec le compact disque numéro 2 de ce coffret et nous entendrons tout d'abord avec l'orchestre 415 dirigé par Chiara Bianchini et Jesper Christensen le concerto numéro 5 de cet opus 6.

Les œuvres de Corelli, nous avons entendu le concerto numéro 5, opus 6. Nous allons poursuivre avec le concerto numéro 11 et avec toujours l'ensemble 415 dirigé par Chiara Banchini et Jesper Christensen.

clavecin, orgue, archilute, violoncelle, violon, voilà les composantes de cet ensemble 415 qui interprétait le concerto grosso numéro 11 de Corelli. Nous allons poursuivre et terminer, ce sera donc la troisième et dernière partie avec le concerto numéro 6, toujours de cet opus 6 des concerti grossi d'Arcangelo Corelli.

Voilà, c'est la fin de ce coin classique. Il nous restera encore eh bien, une émission pour découvrir l'ensemble de cet opus 6, les 12 concerti grossi dans Arcangelo Corelli aux éditions Harmonia Mundi. Ce sont des enregistrements qui ont été faits en 1992 et à l'époque, Télérama qui va donner le signe, la note de l'événement exceptionnel. On appréciera dans cette interprétation au sommet la manière de charger d'électricité les allegros et par contre de laisser s'épanouir les adagio et tout cela avec une grâce et une science des ornements qui nous plonge dans la béatitude. Le critique musical de Télérama poursuit « Jamais 1714, date de la composition de cet opus 6, n'a été aussi contemporain de nous-mêmes ». Et si vous l'avez apprécié, bien sachez que nous nous trouverons prochainement ensemble pour la dernière partie de ce coffret. Et c'était le coin classique.

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Renaud tout de suite et puis on retrouve notre magazine à 11h musicale, musique de jazz, mais on parlera de la fête des mères. Et pourquoi pas, bah, ça c'est une bonne idée évidemment, puisque bah, c'est juste là, donc il faut en profiter.

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1: Bienvenue sur Planète Jazz, fête des mères. Passage obligé du mois de mai, les jazzmen ont toujours voué un culte à leur mère. Ça va nous permettre de présenter la musique de jazz d'Islande, puisque Joel Palsson, saxophoniste, avec ses compatriotes, nous propose Mother Says, Maman a dit. C'est un disque Naxos. Naxos est une compagnie qui s'était donnée pour objectif de faire connaître des jazzmen qui n'ont pas la chance d'avoir une audience très large sur les radios et sur les scènes du monde entier. C'est enregistré à Reykjavik le 5 août 1998. Maman a dit.

Jean-Michel Pilk, pianiste français qui fait carrière à New York, en trio, nous propose un disque « Welcome Home », « Bienvenue à la maison », enregistré en septembre 2001. Il est accompagné de François Moutin à la basse et Harry Hoening à la batterie. Et ils interprètent « C'est Real Mother Blues ».

Chant pour ma mère, Song for my mother, Walt Weisskopf, saxophoniste ténor, pour la compagnie Criss Cross Jazz, en décembre 1995, c'est le titre également de l'album. Cette compagnie a toujours essayé de lancer des nouveaux musiciens sur le marché, et ici, Weisskopf est en compagnie de Anders Boström à la flûte et à la flûte alto. Jim Snidero est au sax et au sax alto, et également à la flûte. Scott Robinson est à tous les barytons, la clarinette basse, la flûte. Joey Manirelli est à la trompette. Conrad Erving au trombone. Joel Weisskopf, le frère, est au piano. Peter Washington à la basse et Billy Drummond à la batterie. C'est un mini grand orchestre pour interpréter Song for My Mother.

Jacky Terrasson, également franco-américain, pianiste. Ici, il est au clavier d'instruments électroniques. Il interprète dans son dernier disque qui s'intitule Gouache, Mother, la mère. C'est enregistré en mai 2012 et il est accompagné de Stéphane Belmondo au bugle et à la trompette. Michel Portal est à la clarinette basse. Cécile McLaurin est au chant, ainsi que Justin Foster à la batterie. Song for my mother, la mère, par Jacky Terrasson.

Sur Intervalle, les infos locales, ce sera midi moins 20 avec Estelle en ce vendredi. Et puis, on retrouvera notre magazine de psycho. C'est à midi moins 10 sur Intervalle à midi, les infos avec RFI. Mais ça, vous le savez déjà.

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1: Bonjour à toutes et à tous et bienvenue sur Radio Intervalle dans ce moment d'information locale. Nous évoquons l'actualité de ce week-end et du début du mois de juin dans le nord-est du Gard et en Ardèche. Nous retrouvons pour cela nos correspondants dans les offices de tourisme. À la fin de ce journal, au vent, c'est Clara. Et en Cévennes tout de suite, Eddy et Pascal nous livrent les prochains événements à venir.
2: Bonjour à toutes et à tous, je suis Eddy, je suis accompagné aujourd'hui de Pascal et nous allons vous présenter l'agenda des animations pour le mois de mai en 16 Cévennes.
3: Le bibliothélier de 16 Cévennes propose les bébés lecteurs pour les tout petits entre 6 mois et 3 ans. Cela va se dérouler à 11h le vendredi 29 mai à la bibliothèque de Saint-Jean-de-Maruéjol. Toutes les places sont limitées, les inscriptions sont obligatoires auprès des bibliothèques des communes pour tous les ateliers.
2: Du vendredi 29 au dimanche 31 mai, l'édition 2026 du Festival du Livre 16 Cévennes à Barjac. Chaque année, le château de Barjac se transforme en une vaste librairie orchestrée par la communauté de communes de 16 Cévennes. Cet événement s'étend également aux écoles et aux bibliothèques, proposant des conférences, tables rondes et diverses animations pour permettre des échanges enrichissants entre les auteurs et les autrices. Le thème de cette année, imaginaire et utopie, fera la part belle à de nombreux invités tels que Salomé Saquet, Lionel Astier, Claude Sérillon, Rachid Benzine, Isabelle Simler ou encore Thomas Cantaloub, pour ne citer que. L'édition 2026 du Festival du Livre 16 Cévennes à Barjac, c'est du vendredi 29 au dimanche 31 mai. Vous pourrez retrouver tous les détails et les informations sur les animations que nous venons de vous annoncer sur notre site internet à la rubrique agenda www.tourisme-16-cévennes.com. Merci à toutes et à tous et on se retrouve le mois prochain pour les animations du mois de juin.
1: Et je reviens sur ce festival du livre en 16 Cévennes et tout ce week-end au château de Barjac pour vous signaler particulièrement un rendez-vous dimanche matin autour du gaz de schiste, 10 ans après la victoire de la mobilisation citoyenne contre les gaz de schiste en 16 Cévennes. Pour rappeler et interroger l'héritage de cette lutte victorieuse, aura lieu une évocation en images des principaux événements, puis un débat autour de la question « Peut-on encore résister et gagner ?» Différents invités seront présents, Édouard Chollet, maire de Barjac, Michel Gazarian, photographe, et Salomé Saquet, journaliste spécialiste de l'engagement citoyen et de l'urgence climatique. Rendez-vous donc à 10h30 au cinéma de Barjac pour cette rencontre autour du gaz de schiste. C'est en entrée libre et gratuite dans le cadre du Festival du Livre en 16 Cévennes. Et si ces événements autour du gaz de schiste vous intéressent, mais que vous n'avez pas la possibilité de vous rendre à la conférence, je vous invite à lire l'article paru cette semaine dans Cévennes Magazine, le numéro du samedi 23 mai. Gaz de schiste, non merci. Un rappel historique et en photographie de toute cette mobilisation citoyenne. On termine avec les événements culture et loisirs en Cévennes d'Ardèche avec notre correspondante à l'Office de tourisme, Clara.
3: Bonjour à toutes et à tous, c'est Clara de l'Office de tourisme Cévennes d'Ardèche et je suis ravie de vous retrouver pour découvrir ensemble ce que nous réserve le mois de mai. Le samedi 30 mai de 14h30 à 17h, à Tine, la balade de l'autre côté du miroir de l'eau vous emmène à la découverte de la rivière la Tine et de tout ce qui se cache sous la surface. Truitel, loutres, amphibiens et biodiversité locale. Rendez-vous devant la maison du Gerboule. Le dimanche 31 mai à 15h, au Théâtre des Lauzes à Saint-Mélanie, l'Abôme en musique propose un joli moment suspendu avec un spectacle mêlant danse contemporaine et sonorité turque entre poésie, mouvement et musique. Lundi 1er juin, visite guidée des jardins de Terre Humanisme à la Blachère. Rendez-vous à 10h pour découvrir les jardins pédagogiques en agroécologie, apprendre à cultiver autrement et échanger autour du jardinage naturel, de la biodiversité et des savoir-faire respectueux de l'environnement. Le musée des Vences vous propose plusieurs ateliers et animations tout au long du mois de juin. Le mercredi 3 à 15h30, l'atelier à la ferme permettra de découvrir une ferme caprine, les plantes aromatiques et la fabrication du fromage dans une ambiance ludique et familiale. Le samedi 6 juin, dès 18h, le musée se transforme en piste de danse avec une grande soirée festive, visite commentée, atelier cocktail, initiation aux danses du monde, repas mexicain, puis grand bal trad à partir de 21h30 dans une ambiance chaleureuse et conviviale. Le week-end du 5 juin au 7 sera particulièrement animé. À Saint-Paul-le-Jeune, la médiathèque André Braic accueille les rencontres du vivant. 3 jours de conférences, ateliers, balades et projections autour de la nature et de la biodiversité. Un rendez-vous engagé et convivial pour petits et grands curieux. Toujours le vendredi 5 juin, à Beaumont, dans le cadre du festival La Beaumont Musique, le spectacle musical Bulbule Old Ode du Rossignol à la Méditerranée vous attend à 17h à la Plaine de la Roche pour un voyage poétique entre chants méditerranéens, contes musicaux et immersion en pleine nature. À Joyeuse, la Feria de l'URAM s'installe place de la Grand-Fonds du vendredi 5 au dimanche 7 juin avec concours de pétanque et de boules, repas festifs, peña, animation et grand bal en soirée dans une ambiance très festive. Voilà un aperçu de ce qui vous attend en juin en Cévennes d'Ardèche. Bien sûr, ce n'est qu'un avant-goût et bien d'autres surprises vous attendent sur notre territoire. Pour plus d'infos, direction le site de l'Office de Tourisme Cévennes d'Ardèche. Vous pouvez aussi vous abonner pour recevoir l'agenda hebdomadaire directement dans votre boîte mail ou passer nous voir dans les bureaux de Joyeuse et des Vences. Très beau mois de juin à toutes et à tous et à très vite pour de nouvelles escapades.
1: Merci à Clara pour tous ces événements en Cévennes d'Ardèche. Et pour finir, je voulais vous signaler l'un des derniers spectacles de la saison proposé par la Maison de l'eau Théâtre d'Allègre-les-Fumades. Il aura lieu celui-ci à Saint-Victor-de-Malcaps vendredi 5 juin. L'art d'être mon père par l'idiomécanique théâtre. Dans cette pièce, l'actrice Julie Timmerman incarne une dizaine de personnages, dont Zoé en CM2. Ses parents sont séparés et son père, pour pouvoir passer du temps avec sa fille, vient mettre en scène le spectacle de la fête de l'école. Comment va tourner la situation? Vous le saurez en allant voir l'art d'être mon père vendredi à 21h à la salle des fêtes de Saint-Victor-de-Malcap et pour réserver les places, rendez-vous sur le site culture-maisondelot.com. C'est la fin de ce moment d'information locale sur Radio Intervalle. Merci de l'avoir suivi et bon week-end à toutes et à tous.
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La météo dans le Gard et en Lozère sur Radio Intervalle, record de chaleur pour la période toute cette fin de semaine et à partir de lundi, ça devrait baisser tout doucement. Ce vendredi 29 mai en Lozère, toujours un grand ciel bleu avec peu de vent. Les températures restent exceptionnellement chaudes, 8 à 21 degrés pour les minimales. L'après-midi, 26 à 34 degrés, 27 à Langogne, 32 à Mende, 34 à Florac. Ce week-end en Lozère, la chaleur est toujours là, dans une ambiance plus lourde avec un ciel voilé et un risque d'orage en fin de journée dans le sud-est du département. Dans le Gard ce vendredi, toujours un franc soleil. L'après-midi, c'est le vent marin qui se lève et souffle en rafale jusqu'à 45 km/h sur l'ensemble du territoire gardois. Les températures baissent légèrement. La vigilance jaune prend fin à 6 heures le matin. Et attendez donc des minimales de 14 à 21 degrés et des maximales de 31 à 35 degrés. Pour la suite dans le Gard, ciel voilé samedi et dimanche, des orages assez nombreux devraient commencer à faire baisser les températures. C'était Estelle, merci d'avoir suivi ce point météo. Bonne fin de semaine à toutes et à tous sur Radio Intervalle.

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1: Bonjour Clémentine.
2: Bonjour Fabrice.
1: Dans une chronique récente, nous avons parlé de la dépendance et vous nous avez exprimé que nous sommes dépendants de diverses manières, qu'il peut y avoir des dépendances, vous n'avez pas utilisé ce mot-là, mais je vais dire nocives. Alors aujourd'hui, vous n'allez pas particulièrement insister sur cette dimension des drogues, je crois, mais plutôt nous inviter à entrer dans une dimension qui est celle de l'autonomie. Comment est-ce que vous liez la dimension dépendance avec celle de l'autonomie ? J'imagine par conséquent que vous faites une distinction nette par rapport au mot indépendance.
2: Toute personne commence par être dépendante. Un bébé est dépendant. Dans la vie adulte, la dépendance, elle est souvent liée à la soumission. Elle est peut-être liée aussi à la symbiose avec quelqu'un. Il y a des gens qui sont dans une relation symbiotique. Et là, il y a dépendance. En fait, dans la dépendance, on s'identifie à la relation que l'on a à l'autre. On est la relation. C'est un système d'appartenance, en fait. Et chez les adultes, on aura des gens qui se disent un peu victimes. C'est de la faute. Ah, ils sont dans un système souvent de victimes. Ensuite, lorsque l'enfant commence à grandir, il rentre dans une phase de rébellion. Non, pas envie. Il y a toujours cette symbiose. Il a toujours besoin de ses parents. Et en même temps, il est dans une ambivalence. Il commence à comprendre que peut-être il peut sortir de ça, qu'il ne pense pas toujours pareil. Et puis que quand on lui dit que ce n'est pas le moment de manger du chocolat et que lui en a envie, pourquoi est-ce qu'il n'aurait pas raison ? Donc il est dans une ambiguïté, dans une ambivalence. Et c'est une relation qui est mal définie. C'est est-ce que je suis dans cette relation, mais je voudrais bien en sortir, faire ce que je veux, mais en même temps, je ne veux pas perdre cette relation. C'est un petit peu compliqué. Donc il y a un peu de tout seul. Je vais faire tout seul, je suis grand. Un jeu entre être un peu rebelle, voilà, il y a une compétition. Et puis ensuite, on passe à un troisième stade, c'est l'adolescence, hein, où on est indépendant, on fait tout seul, on est grand, on peut se débrouiller, on veut sa liberté. On crée une séparation, il faut s'identifier dans sa propre identité. Et l'énergie n'est plus investie dans la relation, mais de soi par rapport à soi. C'est le besoin de se prendre en charge, voilà, un peu. C'est être individualiste, c'est, voilà, on rompt avec les parents, on rompt avec les copains, on va en chercher d'autres. C'est une période un peu de test. Et puis ensuite, il y a ce que j'appellerais l'interdépendance. Et c'est différent de l'indépendance. L'interdépendance, c'est quand on n'est plus dans s'évaluer par rapport à la relation qu'on a, mais c'est choisir ses relations déjà, c'est ne plus être dépendant dans ses relations, et c'est dans un échange d'égal à égal. On est entier, l'autre en face est entier, l'autre est gagnant, je suis gagnant. Alors que dans les autres, soit il y en a un qui est perdant, soit et l'autre gagnant ou inversement. En fait, ce cycle, dépendance, rébellion, certains disent codépendance, d'autres disent qu'il y a une contre-dépendance, peu importe le terme, cette phase d'indépendance et cette phase d'autonomie, en fait, ce sont des cycles que l'on peut reproduire plusieurs fois dans sa vie. On peut très bien avoir une personne qui était parfaitement en interdépendance, qui devient, rencontre quelqu'un et devient dépendante de cette personne pendant un an, deux ans, trois ans, s'écroule après et puis à la rupture et puis redevient indépendante avant de passer à de nouveau interdépendante. Ce sont des cycles qui sont très nombreux dans la vie. Je crois que peu de personnes sont toute leur vie dans le même système.
1: Mais est-ce qu'il faut être dépendant, interdépendant, indépendant
2: à votre avis.
1: Totalement ? Je ne sais pas, moi. Vous dites que ce sont des cycles.
2: Je pense que, pour moi en tout cas, ce serait l'interdépendance, être le plus longtemps dans l'interdépendance, parce qu'on est à égalité avec les autres et qu'on est dans un système où l'on a autant conscience des autres que de soi. On n'est pas, on ne se met pas ni en dessous, ni en dessus. On se met à sa juste place. Et je crois que c'est important.
1: Est-ce que ce n'est pas ça, une relation d'adulte, finalement ?
2: C'est ça, mais combien de personnes sont dans ce système-là ? Combien de personnes se mettent en dessous, sacrifient, entre guillemets, font des choses parfois au-delà de ce qu'elles devraient pour l'autre ? C'est pas gagnant-gagnant. Elles se mettent perdantes pour que l'autre soit gagnant. Ou inversement, des personnes qui sont complètement moi-je et qui ne s'occupent pas des autres, qui sont donc dans le phénomène d'indépendance, mais peut-être au détriment des gens qui les entourent. Je crois que c'est très difficile d'être juste dans cette interdépendance, c'est-à-dire donner toute son autonomie et laisser son autonomie à l'autre, être dans sa propre autonomie et en même temps d'être dans une relation juste. Mais c'est celui qu'il faut valoriser, me semble-t-il, oui.
1: Oui, je crois aussi. Nous allons essayer de ne pas l'oublier, que nous sommes en interdépendance et que nous avons besoin des autres, comme peut-être eux aussi ont besoin de nous.
2: Tout à fait.
1: C'est ça ce qui enrichit la vie. Merci Clémentine.
2: Merci Fabrice.
1: À la prochaine fois.

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0: Il est midi ici à Paris, 13h à Bucarest. Bonjour à tous.
1: Karine Bellichat.
0: À la une, c'est l'événement le plus grave depuis le début de l'invasion russe de l'Ukraine en 2022, dit Bucarest, après la chute d'un drone sur son territoire contre un bâtiment résidentiel. L'OTAN dénonce un acte irresponsable de Moscou. Des drones aussi utilisés au Liban par le Hezbollah, et l'armée israélienne n'était pas préparée pour y faire face, nous dira Frédéric Misselin de Jérusalem. Et puis sur le front d'Ebola, même si aucun traitement spécifique ni vaccin n'existe pour le moment pour ce variant Bundibugyo, des essais cliniques jugés prometteurs par l'OMS sont testés. Patient Ligodi nous en dira plus. Le Conseil suprême de défense s'est réuni autour du président roumain ce matin. Une réunion convoquée après la chute d'un drone dans ce pays membre de l'OTAN. Ce n'est pas une première, mais cette fois-ci, c'est un immeuble d'habitation qui a été touché, faisant 2 blessés dans la ville de Galatz, une ville de 250 000 habitants située à la frontière avec l'Ukraine. Lors d'une attaque de la Russie menée à l'ouest de l'Ukraine, l'appareil s'est détaché avant de foncer sur la ville roumaine, situé à une quinzaine de kilomètres de la frontière. À Bucarest, Guillaume Bernès.
2: Sur les réseaux sociaux, les images tournent en boucle. Un bruit de bourdon, puis cette explosion. L'engin, d'origine russe, selon les autorités roumaines, a pénétré le territoire depuis l'Ukraine voisine avant d'exploser sur le toit d'un immeuble de Galatz. L'impact a provoqué un incendie dans un appartement. Ses 2 occupants ont subi des écorchures. Les 70 habitants de l'immeuble ont été évacués. Le ministre de la Défense roumaine tente déjà de calmer le jeu. Nous ne sommes pas confrontés à une attaque contre la Roumanie, mais aux conséquences d'un conflit à proximité de notre frontière, a déclaré un représentant. Reste qu'avec cette attaque, la Russie franchit une étape. C'est la première fois depuis le début de la guerre en Ukraine qu'un drone fait des blessés dans le pays membre de l'OTAN. Le président Nikou Chordan a convoqué un conseil de défense afin de prendre des mesures proportionnées à l'égard de la Russie. Fin de citation. Le mois dernier, un drone avait déjà endommagé un poteau électrique et l'annexe d'une maison, provoquant les premiers dégâts sur une habitation. La Roumanie a enregistré près d'une trentaine d'incursions de drones russes dans son espace aérien en 3 ans. Guillaume Bernès, Bucarest, RFI.
0: Et la Roumanie demande à ses partenaires de l'OTAN des mesures pour accélérer le transfert de capacités anti-drones vers la Roumanie. Pour faire face à ces incursions, 2 avions de chasse F-16 ont été dépêchés. Des drones aussi utilisés au Proche-Orient. Ces armes bon marché sont adoptées par le Hezbollah dans sa guerre contre Israël. À Jérusalem, les explications de Frédéric Misselin.
3: Des drones explosifs qui frappent des

0: assez effrayant puisque l'armée n'a actuellement pas de réponse efficace et que des gens sont tués. La nuit dernière, une soldate a été tuée par un drone. Donc oui, ça fait peur. Mais c'est une question tactique et ponctuelle à laquelle l'armée doit répondre aujourd'hui. Plus généralement, cela nous dit que finalement, quand une armée se trouve sur le territoire d'un autre pays en permanence, elle devient une cible, elle devient vulnérable.
1: Pour l'instant, les Israéliens n'arrivent pas à stopper ces nouvelles techniques d'attaque du Hezbollah. En attendant, ils déploient des filets de mailles sur les véhicules et les postes militaires. Frédéric Misselin, Jérusalem, RFI.
2: Et le mouvement chiite continue ses attaques contre les soldats israéliens au Liban et contre le nord de l'État hébreu. Israël poursuit ses opérations militaires contre le Hezbollah, mais la violation permanente du cessez-le-feu n'empêche pas des représentants militaires libanais et israéliens de se retrouver aujourd'hui une nouvelle fois à Washington, une rencontre au Pentagone sur les questions sécuritaires avant une nouvelle session de pourparlers direct en début de semaine prochaine, toujours dans la capitale américaine. Pendant ce temps-là, y a-t-il une percée dans les négociations de paix au Moyen-Orient ? À en croire les Américains, de grands progrès ont été effectués. Un accord cadre serait établi entre Téhéran et Washington et il doit désormais être validé par Donald Trump. Le texte prévoirait une extension du cessez-le-feu sur 2 mois, l'engagement de la République islamique de ne pas chercher à obtenir la bombe atomique en remettant à plus tard les négociations sur le nucléaire. Mais les Iraniens appuient sur la pédale de frein et affirment que le document n'est pas encore finalisé. Le chef de l'OMS est à Kinshasa depuis hier soir et il se veut rassurant malgré la propagation de la maladie en RDC. Reconnaissant que la situation est complexe, il affirme qu'Ebola peut être stoppé. Tedros Adhanom Ghebreyesus doit se rendre dans la province de l'Ituri aujourd'hui, épicentre de l'épidémie qui a déjà tué 246 personnes sur plus de 1000 cas suspects enregistrés. L'Organisation mondiale de la santé qui a publié hier ses premières recommandations sur les vaccins et les traitements expérimentaux contre Ebola. Patient Ligaudy, bonjour.
3: Bonjour Karine.
2: Aucun vaccin ni traitement n'est aujourd'hui homologué contre cette souche rare du virus, mais quelques candidats ont été jugés suffisamment prometteurs pour être évalués dans des essais cliniques.
3: Et oui, première priorité, soigner les malades. 3 candidats thérapeutiques ont été retenus jusqu'ici. Parmi ces 3 candidats, il y a 2 anticorps monoclonaux, c'est-à-dire ce qu'on peut considérer comme des super anticorps développés en laboratoire et injectés aux patients. Et il y a l'antiviral remdesivir. Une combinaison associant un anticorps monoclonal et les remdesivir doit également être évaluée. Et deuxième priorité, protéger les personnes exposées au virus. Pour les contacts des cas confirmés ou probables, les experts recommandent d'évaluer obeldesivir. C'est un antiviral administré par voie orale. Ici, l'objectif est de déterminer si ce médicament peut empêcher le développement de la maladie après une exposition au virus.
2: Reste la question des vaccins, patients.
3: Et oui, Karine, le candidat jugé le plus prometteur est le RVSV Budibongio. Selon les experts, il faudra encore 7 à 9 mois avant qu'il puisse être évalué dans un essai clinique. Et le deuxième candidat vaccin est développé par l'Université d'Oxford. Il pourrait être disponible pour une évaluation dans un délai de 2 à 3 mois. Une absence remarquée dans ces recommandations, celle du candidat vaccin annoncé récemment par la Russie. Africa CDC a indiqué avoir été informé par le ministre russe de la Santé qu'un vaccin développé par l'Institut Gamaléa basé à Moscou pourrait offrir une protection contre les virus Budibugyo. Et Karine, des réunions sont donc prévues dans les prochains jours, justement avec l'Institut Gamaléa à ce propos.
2: Patient Ligaudy. Peter Madiar est à Bruxelles, bien déterminé à récupérer les milliards d'euros des fonds européens. Ils sont toujours gelés par ses partenaires de l'Union en raison de la politique illibérale eurosceptique de son prédécesseur Viktor Orban. Mais la Commission de Bruxelles tempère les ardeurs du nouveau dirigeant hongrois. Les négociations pour débloquer cet argent viennent à peine de commencer, prévient l'exécutif européen. Total tient son assemblée générale annuelle à Paris. Le géant pétrolier français présentera à ses actionnaires ses résultats, notamment ceux très bons depuis le début de la crise au Moyen-Orient. L'entreprise a ainsi généré près de 6 milliards de dollars de bénéfices au premier trimestre, mais Total reste sous le feu des critiques, notamment en France, où la société est accusée d'abuser de sa position et d'obtenir de fortes

0: marge grâce à ses activités de trading, Aurélien de Vernoy.
1: C'est la réponse systématique de Total aux critiques pointant du doigt le fait que l'entreprise paie très peu d'impôts sur les sociétés en France, voire même parfois pas du tout. Total contribue dans les pays où elle produit son pétrole et son gaz. Sauf qu'une part non négligeable de ses profits viennent de Suisse ou de Singapour, pas vraiment connus pour leurs champs pétroliers. Total y a installé des filiales spécialisées dans le trading, c'est-à-dire la spéculation sur les stocks d'hydrocarbures. En misant sur la crise dans le détroit d'Ormuz, TOTSA à Genève a ainsi encaissé 1 milliard de dollars de bénéfices. Oui, admet le patron de Total, Patrick Pouyanné, dans une interview au Figaro, mais dans le trading, on ne gagne pas à tous les coups et cela ne représente que 10% des résultats de l'entreprise, sans toutefois préciser leur part dans les bénéfices. Or, celle-ci oscillerait entre 40 et 80% ces dernières années, selon une enquête de l'Observatoire des multinationales, le tout avec un niveau d'imposition relativement faible, 14% à Singapour contre 25% en France. Tout bénéfice donc pour les actionnaires, beaucoup moins pour les finances publiques françaises.
0: Et puis la journée sera-t-elle aussi folle aujourd'hui qu'hier à Roland-Garros? Novak Djokovic rencontre cet après-midi le jeune Brésilien João Fonseca après l'élimination de Yannick Sinner hier, qui avait pourtant un boulevard devant lui avec le forfait de Carlos Alcaraz. C'est la fin de ce journal.

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1: Et sur Intervalle, il est midi 10, l'occasion pour moi de vous souhaiter un bon appétit en ce vendredi. Nous sommes le 29 mai déjà, allez tout de suite Julien Doré, les infos locales avec Estelle et puis on se retrouve avec Yuri pour le reportage de ce vendredi.

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1: Bonjour à toutes et à tous et bienvenue sur Radio Intervalle. Dans ce moment d'information locale, nous évoquons l'actualité de ce week-end et du début du mois de juin dans le nord-est du Gard et en Ardèche. Nous retrouvons pour cela nos correspondants dans les offices de tourisme. À la fin de ce journal, au vent, c'est Clara. Et en Cévennes tout de suite, Eddy et Pascal nous livrent les prochains événements à venir.
2: Bonjour à toutes et à tous, je suis Eddy, je suis accompagné aujourd'hui de Pascal et nous allons vous présenter l'agenda des animations pour le mois de mai en 16 Cévennes.
3: Le bibliothélier de 16 Cévennes propose les bébés lecteurs pour les tout petits entre 6 mois et 3 ans. Cela va se dérouler à 11h le vendredi 29 mai à la bibliothèque de Saint-Jean-de-Maruéjol. Toutes les places sont limitées, les inscriptions sont obligatoires auprès des bibliothèques des communes pour tous les ateliers.
2: Du vendredi 29 au dimanche 31 mai, l'édition 2026 du Festival du Livre 16 Cévennes à Barjac. Chaque année, le château de Barjac se transforme en une vaste librairie orchestrée par la communauté de communes de 16 Cévennes. Cet événement s'étend également aux écoles et aux bibliothèques, proposant des conférences, tables rondes et diverses animations pour permettre des échanges enrichissants entre les auteurs et les autrices. Le thème de cette année, imaginaire et utopie, fera la part belle à de nombreux invités tels que Salomé Saké, Lionel Astier, Claude Sérillon, Rachid Benzine, Isabelle Simler ou encore Thomas Cantaloube, pour ne citer que. L'édition 2026 du Festival du Livre 16 Cévennes à Barjac, c'est du vendredi 29 au dimanche 31 mai. Vous pourrez retrouver tous les détails et les informations sur les animations que nous venons de vous annoncer sur notre site internet à la rubrique agenda www.tourisme-16-cévennes.com. Merci à toutes et à tous et on se retrouve le mois prochain pour les animations du mois de juin.
1: Et je reviens sur ce festival du livre en 16 Cévennes et tout ce week-end au château de Barjac pour vous signaler particulièrement un rendez-vous dimanche matin autour du gaz de schiste, 10 ans après la victoire de la mobilisation citoyenne contre les gaz de schiste en 16 Cévennes. Pour rappeler et interroger l'héritage de cette lutte victorieuse, aura lieu une évocation en images des principaux événements, puis un débat autour de la question « Peut-on encore résister et gagner ?» Différents invités seront présents, Édouard Chollet, maire de Barjac, Michel Gazarian, photographe, et Salomé Saké, journaliste spécialiste de l'engagement citoyen et de l'urgence climatique. Rendez-vous donc à 10h30 au cinéma de Barjac pour cette rencontre autour du gaz de schiste. C'est en entrée libre et gratuite dans le cadre du Festival du Livre en 16 Cévennes. Et si ces événements autour du gaz de schiste vous intéressent, mais que vous n'avez pas la possibilité de vous rendre à la conférence, je vous invite à lire l'article paru cette semaine dans Cévennes Magazine, le numéro du samedi 23 mai. Gaz de schiste, non merci. Un rappel historique et en photographie de toute cette mobilisation citoyenne. On termine avec les événements culture et loisirs en Cévennes d'Ardèche avec notre correspondante à l'Office de tourisme, Clara.
4: Bonjour à toutes et à tous, c'est Clara de l'Office de tourisme Cévennes d'Ardèche et je suis ravie de vous retrouver pour découvrir ensemble ce que nous réserve le mois de mai. Le samedi 30 mai de 14h30 à 17h, à Tine, la balade de l'autre côté du miroir de l'eau vous emmène à la découverte de la rivière La Tine et de tout ce qui se cache sous la surface. Truitelles, loutres, amphibiens et biodiversité locale. Rendez-vous devant la maison du Gerboule. Le dimanche 31 mai à 15h, au Théâtre des Lauzes à Saint-Mélanie, l'Abôme en musique propose un joli moment suspendu avec un spectacle mêlant danse contemporaine et sonorité turque entre poésie, mouvement et musique. Lundi 1er juin, visite guidée des jardins de Terre Humanisme à la Blachère. Rendez-vous à 10h pour découvrir les jardins pédagogiques en agroécologie, apprendre à cultiver autrement et échanger autour du jardinage naturel, de la biodiversité et des savoir-faire respectueux de l'environnement. Le musée des Vents vous propose plusieurs ateliers et animations tout au long du mois de juin. Le mercredi 3 à 15h30, l'atelier à la ferme permettra de découvrir une ferme caprine, les plantes aromatiques et la fabrication du fromage dans une ambiance ludique et familiale. Le samedi 6 juin, dès 18h, le musée se transforme en piste de danse avec une grande soirée festive, visite commentée, atelier cocktail, initiation aux danses du monde, repas mexicain, puis grand bal trad à partir de 21h30 dans une ambiance chaleureuse et conviviale. Le week-end du 5 juin au 7 sera particulièrement animé. À Saint-Paul-le-Jeune, la médiathèque André Braic accueille les rencontres du vivant. 3 jours de conférences, ateliers, balades et projections autour de la nature et de la biodiversité. Un rendez-vous engagé et convivial pour petits et grands curieux. Toujours le vendredi 5 juin, à Beaumont, dans le cadre du festival La Beaume en musique, le spectacle musical Bulbule Old Ode du Rossignol à la Méditerranée vous attend à 17h à la Plaine de la Roche pour un voyage poétique entre chants méditerranéens, contes musicaux et immersion en pleine nature. À Joyeuse, la Feria de l'URAM s'installe place de la Grand-Fond du vendredi 5 au dimanche 7 juin avec concours de pétanque et de boules, repas festifs, peña, animation et grand bal en soirée dans une ambiance très festive. Voilà un aperçu de ce qui vous attend en juin en Cévennes d'Ardèche. Bien sûr, ce n'est qu'un avant-goût et bien d'autres surprises vous attendent sur notre territoire. Pour plus d'infos, direction le site de l'Office de Tourisme Cévennes d'Ardèche. Vous pouvez aussi vous abonner pour recevoir l'agenda hebdomadaire directement dans votre boîte mail ou passer nous voir dans les bureaux de Joyeuse et d'Evance. Très beau mois de juin à toutes et à tous et à très vite pour de nouvelles escapades.
1: Merci à Clara pour tous ces événements en Cévennes d'Ardèche. Et pour finir, je voulais vous signaler l'un des derniers spectacles de la saison proposé par la Maison de l'eau Théâtre d'Allègre-les-Fumades. Il aura lieu celui-ci à Saint-Victor-de-Malcaps ce vendredi 5 juin. L'art d'être mon père par l'idiomécanique théâtre. Dans cette pièce, l'actrice Julie Timmerman incarne une dizaine de personnages, dont Zoé en CM2. Ses parents sont séparés et son père, pour pouvoir passer du temps avec sa fille, vient mettre en scène le spectacle de la fête de l'école. Comment va tourner la situation? Vous le saurez en allant voir l'art d'être mon père vendredi à 21h à la salle des fêtes de Saint-Victor-de-Malcap et pour réserver les places, rendez-vous sur le site culture-maisondelot.com. C'est la fin de ce moment d'information locale sur Radio Interval. Merci de l'avoir suivi et bon week-end à toutes et à tous.
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1: Et ben les châtaigniers crèvent, et puis tu peux plus rien faire, quoi.
2: Ouais.
1: Je crois qu'en plus, on est sur une châtaigneraie qui est là depuis des siècles. Donc il prend toujours les mêmes éléments nutritifs.
2: Oui, quoi. C'est ça.
1: Donc c'est des sols déjà. Alors à cette époque-là, il y avait de l'humidité, il y avait. Mais dès que ça commence à être sec sur un substrat qui est très très fin.
2: Et ben après, ouais, c'est. Il n'y a pas de réserve, quoi.
1: Il n'y a pas de réserve. Et en plus, quand tu vois le système racinaire du châtaignier, t'as pas un pivot. Hein. C'est juste des trucs qui partent à droite, à gauche. Quand tu vois un arbre qui tombe avec le vent...
2: Il est plutôt traçant, quoi.
1: Ah oui, il est traçant. Ouais. Et donc, en fait, il est... Et d'ailleurs, le simple fait de le piétiner ou de tourner autour avec un tracteur ou n'importe quoi, tu les fusilles, quoi. Alors, avant, si tu veux, la terre était humide plus souvent, il y avait du froid en hiver. Et bon, des épisodes de chaleur, il y en a toujours eu l'été, mais là, les arbres, ils sont massacrés tout le temps.
2: Ben nous, là, ces derniers temps, on fait du broyat, on nettoie, en fait, les propriétés,
1: oui, oui.
2: On fait du
1: oui,
2: broyat, puis on met
1: mouches,
2: ça au pied.
1: Oui, tu mouches.
2: Comme ça, ouais, c'est ça. Comme ça, on gagne un peu, on évite de trop tasser oui, oui. Au pied des arbres. Et c'est vrai que, on voit la différence, hein.
1: Oui,
2: parce que, de toute façon, les arbres sont malades, et ça, tu peux rien y faire, mais mine de rien, les châtaignes qui viennent, elles sont belles, quoi.
1: Oui, donc tu vois, c'était le principe, quand tu voyais toutes les cimes dépérir, plutôt que de commencer à faire de la taille douce qui provoquait aucun afflux de sève,
2: oui.
1: Il fallait tailler beaucoup plus bas.
2: Pour que ça réagisse, quoi.
1: Pour que ça réagisse, mais... Alors après, ça a été très mal interprété. Il y a des gens, ils t'ont fait des totems.
2: Ouais,
1: il
2: n'y
1: avait aucune chance que tu aies une branche inclusive qui puisse redémarrer.
2: Mmh.
1: Donc, le truc, c'était de descendre jusqu'à un palier objectif, quoi, pour tailler à mort. T'as des rejets, forcément. Tu fais une sélection, ce que les gens n'ont pas fait.
2: Oui.
1: Eux, ils touchaient la subvention, ça leur faisait du bois de chauffage. Et tu vois, il y a un truc un peu pernicieux, quoi. En fait, on faisait on allait chez des gens, tu savais très bien que la châtaignerie, ils n'en avaient rien à foutre. Ils touchaient une subvention pour se faire couper du bois de chauffage, quoi.
2: Et on avait justement repris des châtaigniers qui avaient été bien taillés comme ça, qui avaient rejeté, on avait fait une sélection, mais là, je suis repassé et ils ont carrément séché. Tu vois les suppléants et tout, ils sont beaux, et ça a séché, il n'y a plus rien, plus rien là, d'un coup là.
1: Bah, le problème, si tu veux, c'est que maintenant, dès qu'on taille, c'est encore une agression supplémentaire. Et en plus, bah, si tu veux, on taille, il y a encore de l'endosia, il y a encore des maladies...
2: Et tu penses que il vaut mieux donc du coup essayer de continuer à tailler un peu entre guillemets sévèrement, enfin de faire une bonne taille, ça laisse plus de chance, ou est-ce qu'aujourd'hui, pour ce qu'on vit là vraiment cette année là par exemple, c'est plus la peine, faut éviter de trop toucher.
1: Bon, les vieux sont souvent pessimistes. Moi je vois chez moi comme ça peut crever. C'est pas parce qu'il va rester trois plumeaux que ça va redémarrer, tu sais que. Alors je sais pas, couper que ça redémarre au moins en bouscasse de forêt au moins. Parce que ce qu'il nous faut maintenant, c'est du couvert partout, qu'on touche plus aux arbres. Tu vois, qu'on ait un peu d'ombre, qu'on ait. Il n'y a que comme ça que le sol peut s'en sortir. Sinon c'est.
2: Oui, puis nous on s'est rendu compte aussi que finalement il y a des bouscasses qui font de la belle châtaigne aussi. Hein.
1: Ah mais oui, carrément. Ouais. Et ils sont souvent vachement mieux adaptés.
2: C'est ça.
1: Oui. Bon, par contre, c'est pas des marrons que tu peux vendre comme.
2: Ouais.
1: Parce que même pour faire de la confiture de châtaigne, quand t'as des châtaignes, pas des marrons, là t'as des pots, t'as beaucoup plus de boulot. Quoi.
2: Mais alors, du coup, comment on peut faire? Parce que c'est le l'arbre à pain, quoi, le châtaignier. Alors,
1: oui, alors si tu veux, nous, c'est ça qui est terrible, parce que c'est mythique, c'est presque religieux. C'est, le châtaignier, ici, ça a sauvé des milliers de personnes.
2: Des huguenots.
1: Depuis cette époque-là, le châtaignier, c'est l'arbre à pain, oui. C'est ça qui nourrissait tout le monde. Alors, donc, on est coincé dans cette mystique-là, d'une certaine manière, parce que toute innovation... Elle va à l'encontre de ça, parce que nous, à l'époque, on avait des châtaigniers comme si. Les châtaigniers déserts, quand tu vois les souches qu'il y a, tu vois.
2: Mais du coup, tu penses qu'en laissant repartir en bouscasse, ça peut suffire, ou est-ce qu'il faut imaginer une transition? Est-ce qu'il y a un autre arbre qui pourrait venir compléter?
1: Écoute-moi, ce que je vois, c'est qu'est-ce qui est adaptable à la sécheresse permanente, parce que... Ou avec des gros afflux d'eau d'un coup... Alors, tu as toujours le précurseur, le bouleau, il dure 70 ans. Derrière lui, tu as le chêne blanc. Le chêne vert, il vient tout seul. Mais tu te dis, mais qu'est-ce qu'il va y avoir ? Qu'est-ce qu'on peut mettre ? Mais qu'il soit... Alors, des arbres d'ornement, il y en a. Il faut demander à l'ONF, ils ont une connaissance... puisque eux, ils subissent ça à fond. Hein. Mais sans passer obligatoirement par du résineux, ou au moins du résineux en mélange, tu vois, parce que... Mais si tu vois, je suis perdu moi aussi. Hein. Puis bon, ça me fait une peine inouïe, quoi.

0: quand tu vas, comme on a pu, nous on a été dans, chez tous les castagnéiculteurs, chez tous les, en Lozère, en Ardèche, partout, plus dans les départements que je te dis, la Corse, on avait une passion de ça, tu vois, et on nous faisait lire pour expliquer qu'est-ce que c'était que les lagages sévères, que c'était pas simplement faire des totems, tu sais, se faire payer au mètre cube de bois, quoi, mais c'était au contraire préserver sur des bourgeons, des branches bien établies, la capacité à l'arbre de se régénérer. Mais si tu laisses se régénérer en foisonnant, bah finalement toute la vigueur, au lieu d'être dirigée sur trois branches essentielles, stratégiques, et ben ça se perd comme un buisson, quoi. Et donc en fait, c'est pas nous qui avons fait du mal, c'est la manière dont ça a été abordé. Parce qu'évidemment, tu commences à dire il y a des subventions à 70%, tu vois. Le mec, il gueule encore parce qu'il va payer 20%, tu vois. Alors qu'on avait des devis établis. Il y avait ce matin, il y avait Pascal Fourcault devant son stand. Lui, ça a été notre animateur, le gars qui nous suivait, qui nous défendait aussi, parce que si tu veux, ils vont mettre un bel article, sauvons le châtaignier, et par contre, derrière, ils mettent pas un rond, ils mettent pas une compréhension, pas une formation, pas... Nous, après, on a fait du traitement systématique d'Andocia, tu sais, parce qu'en fait, tous les gens, ils venaient chercher des tubes, puis les tubes, ils restaient sur la fenêtre, mais ils avaient l'impression qu'ils avaient soigné leur châtaignier, quoi.
1: Et en même temps, quoi ce traitement-là, dans Andocia?
0: En fait, ils avaient sélectionné des souches, comme un vaccin, un peu. Donc avec un emporte-pièce, on délimitait des chancres sur des arbres, mais pas les grands arbres, sur des branches ou des bouscasses, pour essayer d'établir pas une immunité, mais enfin un équilibre. Et donc, si tu veux, on, avec un emporte-pièce, tu allais jusqu'à... Tu vois, tu vas retirer l'écorce grise, mais grise, hein, tu sais, quand... Et puis dedans, tu inoculais, c'était une pâte qui était faite de cette multiplicité de mauvais endocia atténués, de manière tout doucement, et on guérissait les chancres. Et donc on a fait des printemps complets avec Marcel, mon pote qui est décédé, là, qui était lui un des meilleurs greffeurs. Et tu vois, c'est pour dire, mais en même temps, moi j'avais mes chèvres, tout le monde avait un travail bien obligé, quoi, tu vois. Et c'était formidable, parce que ça, c'est l'immersion totale dans ce qu'ont vécu toujours les gens ici, la pluriactivité nécessaire. Ce qui donne une... Nous, ça nous a ouvert l'esprit, et puis on avait un copain d'ici, là, qu'on a embarqué avec nous, qui est devenu un bon élagueur et un super abatteur, qui c'est pareil, lui, il avait son troupeau familial ici, ça a été certainement les meilleures années, quoi.
1: Finalement, en fait, il faut des deux. C'est pas seulement les arbres d'un côté, les moutons de l'autre, c'est l'agroforesterie, quoi.
0: Mais c'est exactement ça. Moi, j'ai toujours lié ça à ça, quoi. C'est-à-dire que comme on a pu réussir à réouvrir des terrains, c'est bien parce qu'il y avait un troupeau derrière. Sinon, si tu veux, tu sais, la première année, tu penses que tu vas tout ouvrir. On t'a vite compris que ce que tu as ouvert, ça repoussera deux fois plus vite le coup d'après. C'est, sans être passéiste, c'est vraiment honorer les anciens. Quoi.
1: C'est ça.
0: Parce que, bon, ils étaient très nombreux. Hein. Tu vois, c'est-à-dire que toi, tu vas bosser, quelqu'un veut bien venir deux jours, ça ira, le troisième jour, il dira « putain, j'ai mal au dos ».

0: n'avaient pas l'impression de vivre dans un cadre. C'était un problème de survie, le travail. C'est-à-dire que si tu avais des familles nombreuses, et dès que le môme il pouvait. Moi, je vois sans savoir, à 6 ans, il gardait un troupeau de vaches en montagne dans des trucs. Et alors, ici, toute proportion gardée, puisqu'on n'a quand même pas des tels reliefs et des telles difficultés, même climatiques, c'était pareil, quoi. Dès que tu pouvais bosser, il fallait participer, quoi. Et donc, si tu veux, tu comprends très bien qu'au moment de l'exode rural, il y en a qui préfèrent.
1: Ouais, mais si je trouve qu'on a perdu ça, moi j'essaye de revenir un peu à ça, c'est que maintenant, les gens, ils font la dissociation entre le travail et leur vie, quoi. C'est, ouais, il faut bien que... Et on entend souvent, oui, il faut bien que j'ai une vie à côté de mon travail et tout. Mais sauf que le travail, finalement, à quoi ça sert? Ça sert à se nourrir, à se loger.
0: Oui, entre autres.
1: Enfin,
0: oui.
1: L'idée, c'est ça. Alors, c'est vrai qu'avant, ils travaillaient comme des fous.
0: Oui, mais
1: ils vivaient dans un cadre qui est incroyable. Maintenant, on va travailler devant des ordinateurs.
0: Ils n'avaient pas l'impression de vivre dans un cadre. C'était un problème de survie, le travail. C'est-à-dire que si tu avais des familles nombreuses, et dès que le môme, il pouvait. Moi, je vois sans savoir, à 6 ans, il gardait un troupeau de vaches en montagne dans des trucs. Et alors, ici, toute proportion gardée, puisqu'on n'a quand même pas des tels reliefs et des telles difficultés, même climatiques, c'était pareil, quoi. Dès que tu pouvais bosser, il fallait participer, quoi. Et donc, si tu veux, tu comprends très bien qu'au moment de l'exode rural, il y en a qui préféraient. Quand tout s'est effondré, finalement.
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Le dispositif Relance, relais local d'animation Cévennes, est un dispositif interconsulaire et interdépartemental. Porté par les chambres de commerce, chambres de métiers et chambres d'agriculture du Gard et de la Lozère, il vise à renseigner les porteurs de projets qui souhaitent s'installer sur le territoire des Cévennes et de la Margeride pour reprendre une activité. Le dispositif aide les entreprises qui souhaitent arrêter leur activité à trouver un repreneur. Le but étant de renseigner les porteurs de projets jusqu'à leur installation. Le dispositif Relance facilite la reprise des entreprises en Margeride et en Cévennes. Le but est de mettre en relation des cédants d'entreprises avec des repreneurs dans les domaines du commerce, de l'artisanat et de l'agriculture. Annonce M0376, magasin décoration, aménagement intérieur. À reprendre dans une ville de 12 000 habitants, chef-lieu de département, boutique, commerce divers, cadeaux, art de la table, aménagement de la maison. L'établissement se situe dans une galerie marchande très empruntée des clients. 3 à 5 ETP assurent la gestion quotidienne de l'établissement. Les conditions de reprise sont la vente du fonds de commerce pour 140 000 euros et les murs sont proposés à la location 42 000 euros hors taxes par an. C'était l'annonce M0376. Si vous êtes intéressé par cette annonce, vous pouvez la retrouver sur le site relancecevennes.fr, www.relancecevennes.fr, ou nous contacter au 04 66 69 26 13. Vous pouvez également nous retrouver dans nos locaux aux 3 places de la République, 48 300 Langogne, dans les locaux de la Chambre d'agriculture et de la MSA. Ou nous envoyer un mail à l'adresse langogne@relancecevennes.fr.

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2: Aujourd'hui, la fatigue. Quelle fatigue ! Alors ça, c'est ce qui peut arriver de temps à autre lorsqu'on est un humain sur cette terre et qu'on a un certain nombre d'activités. On est souvent fatigué. Et Corinne, c'est le sujet aujourd'hui, c'est le thème que vous souhaitez aborder.
3: Ben oui, soyons concrets. Hein. Là, la fatigue, je crois que ça concerne tout le monde à un moment ou à un autre, et parfois un peu trop souvent.
2: C'est d'ailleurs notre condition d'humain, c'est qu'on se rend compte qu'on n'est pas illimité. Hein.
3: Exactement, et qu'on a besoin d'alternance, c'est-à-dire de phases d'activité, certes, mais d'indispensables phases de repos, sans quoi l'activité va vraiment être rapidement limitée.
2: Ce sont des lois, hein. La nuit, le jour, donc automatiquement...
3: Oui, tout l'organisme fonctionne comme ça. Tous nos organes ont besoin de repos. Je ne sais pas, l'estomac, par exemple, veut bien travailler à un certain moment, mais après, il ne faut pas lui remettre tout de suite de la nourriture.
2: Alors, si on le fait, qu'est-ce qui se passe-t-il?
3: Eh bien, on tombe malade.
2: Eh bien, voilà, dysfonctionnement. Mais oui, c'est intéressant.
3: On tombe malade.
2: On voit que ces lois sont quand même là, présentes. Elles sont observables.
3: Hein? Oh bah, vous savez, il suffit de se priver d'une nuit de sommeil, peut-être ça va, mais à la deuxième, on est déjà...
2: Vous savez, après combien de nuits sans sommeil, on devient un peu dans un état donc flottant, à la limite de la folie?
3: Ah, je n'ai jamais lu de chiffres précis là-dessus.
2: On dit après 72 à 92 heures, on commence déjà à être limite, dans un état limite.
3: Oui.
2: Tout notre système nerveux, etc.
3: Je pense qu'on a tous un petit peu éprouvé cela sous différentes formes, mais l'état de fatigue, l'état parfois d'épuisement... diminue considérablement nos possibilités.
2: C'est ce que dit notre technicien quand il revient le dimanche matin à 6h du matin après être allé en discothèque. Voilà, cela peut arriver aussi en plus. Donc une fatigue qui empêche nos facultés de se développer. Hein, quand on est fatigué, on n'est plus nous-mêmes.
3: Ou de se régénérer.
2: Même au niveau spirituel, quand on est fatigué, là, on est plus à même de pouvoir faire la part entre ce qui est juste et injuste, ou bien ou mal. Hein.
3: Alors là, je crois qu'on dépasse la fatigue physique.
2: Oui.
3: Qui est souvent la plus facile à guérir. Un bon repos, une nuit plus longue, et puis on se sent beaucoup mieux. Mais il y a d'autres fatigues. Les fatigues intérieures, les fatigues de la vie qui nous pèsent. Et là, c'est souvent un peu plus difficile à guérir. Et c'est pourtant quelque chose que, je pense, toute personne ressent aussi à un moment ou à un autre dans sa vie.

0: Alors Corinne, justement, il y a un passage dans la Bible où il est dit, dans Matthieu chapitre 11 et au verset 28, « Venez à moi, vous tous qui êtes fatigués et chargés, je vous donnerai du repos. »
1: Ce sont des paroles de Jésus. Parmi peut-être les plus connues et les plus aimées,

0: accueillir la personne chargée par la vie. Il y a aussi cette idée de transporter une charge trop lourde.
1: La peine
0: de la vie, peut-être un passé,
1: au mal aussi, le problème du mal sur dans notre existence,
0: nos culpabilités, des choses de notre passé dont on n'arrive pas à s'affranchir, toutes ces choses qui nous chargent, comme si on mettait des fardeaux supplémentaires sur la mule, et au fur et à mesure, elle arrive de moins en moins à avancer. Et il y a cette idée là, et alors Jésus se présente comme...
1: Merci pour l'idée de mule, Corinne. J'espère que vous ne compariez pas à moi. Merci.
0: Pourquoi vous vous sentez...
1: Non, je sais pas, vous avez dit les hommes. On vous écoute, Corinne.
0: Ne me distrayez pas dans ce que je cherche à dire. Hein. Non, cette idée de pesant. On se sent chargé, alourdi, et on voudrait respirer à nouveau. Jésus se propose comme étant celui qui accueille la personne dans cette situation,
1: qui
0: la personne dans cette difficulté.
1: Qui donne un nouveau souffle.
0: Oui, parce qu'il va prendre sur lui ce fardeau qui nous pèse.
1: Alors, il est dit car mon joug est aisé et mon fardeau léger.
0: Alors,
1: on a l'impression qu'il donne quand même un certain fardeau aussi, ou une certaine difficulté.
0: Oui, mais alors c'est un échange où nous sommes gagnants et lui est perdant, si j'ose dire que Jésus est perdant. Il nous décharge de quelque chose de lourd qui nous entrave, qui nous écrase, et il met à la place quelque chose qui est léger, un fardeau léger.
1: Est-ce que ça veut dire que nous aurons toujours cette confrontation avec la souffrance, le mal, etc., mais que tout à coup, ce poids sera moins lourd, il y a une libération d'une certaine manière?
0: Il y a le fait que ça nous est possible de le porter. Effectivement, il y aura toujours des fardeaux parce que la vie est faite comme cela, mais il n'y a plus cet écrasement et cette impossibilité à porter la vie et ses épreuves.
1: Dans la Bible, en général, on parle de cette fatigue avec des solutions, des possibilités qui sont données par des choses assez simples. Et j'aimerais qu'on vienne maintenant, qu'on balaye un peu plus large. Hein. Nous avons vu ce texte qui est assez pratique, mais qui concerne aussi l'aspect psychologique, l'aspect de la vie multiple. La fatigue dans la Bible.
0: Eh bien, je dirais, d'une autre manière, le repos dans la Bible. Dans une gestion très concrète et très pratique de notre vie. Par exemple, peut-être un des exemples les plus connus exposé dans la Bible, c'est la présence du jour du sabbat, du jour du repos. C'est-à-dire, un jour sur sept, le septième jour de la semaine, est un jour de repos ordonné par Dieu aux hommes, afin qu'ils se reposent. Très simplement, ce verbe-là est utilisé et répété à plusieurs reprises dans tout ce qui concerne les textes sur le sabbat. Nécessité, après une semaine d'activité, de se reposer. Alors bien sûr, on se repose déjà toutes les nuits de la journée, mais un jour par semaine est consacré à autre chose. Plus précisément, d'ailleurs, à la relation avec Dieu, à la relation avec les autres êtres humains, loin des activités quotidiennes. Parce qu'on a besoin de se ressourcer physiquement et mentalement, de passer à autre chose. C'est le meilleur des repos, le changement d'activité. Et trouver en Dieu, notre Créateur, un renouvellement de notre raison d'être, de notre raison de vivre. Donc le sabbat, jour de repos, est un remède souverain, non seulement à la fatigue physique, mais aussi à la fatigue morale, mentale, émotionnelle.
1: D'autres types de repos dans la Bible, face à la fatigue?
0: Eh bien, je dirais d'une manière encore peut-être plus pratique, plus ordinaire encore. Il y a dans la Bible des principes d'hygiène de vie, d'alimentation, par exemple, qui sont, si on les comprend globalement dans leur ensemble, un remède à des déséquilibres alimentaires qui sont une surcharge pour notre organisme, une surcharge parfois très concrète, pondérale, mais aussi une sorte de sollicitation permanente de notre estomac, de notre système digestif, qui produit alors mathématiquement et biologiquement, ça produit une fatigue physique et une fatigue générale qui souvent agit aussi sur notre mental. Et d'une manière générale, le rapport de la Bible avec la nourriture, avec la manière de gérer notre santé, est aussi un grand remède contre la fatigue, en prenant une vie équilibrée, une vie...

0: reposante. Il y a aussi des phases d'activité intense, hein, évidemment, mais dans l'équilibre. Et surtout, quand il y a eu une phase d'activité intense, eh bien, il faut que le repos soit en conséquence afin de retrouver à chaque fois l'équilibre.
1: Alors, on parle de repos, on parle de fatigue. La fatigue est souvent liée à un travail ou à un stress. Quel est le regard sur le travail dans la Bible ? Parce que là aussi, c'est peut-être important, parce qu'il y a outrance de travail. Souvent, on veut rééquilibrer, alors qu'en fait, c'est une réaction. Et si on avait équilibré au départ, il n'y a pas besoin de rééquilibrer.
0: Certainement. Alors, il y a un regard très juste et très positif sur le travail qui est dans la Bible, qui est vu comme une activité humaine normale. L'homme a été créé pour travailler. Je n'ai pas dit pour s'épuiser, mais pour être dans l'activité. Alors, ce qui va dérégler ça, c'est parfois certaines conditions sociales qui font que on est pauvre, par exemple, et il va falloir travailler excessivement par rapport à nos forces pour gagner petitement sa vie. C'est un déséquilibre social qui est très néfaste. Et d'ailleurs, il y a des paroles bibliques très violentes contre ceux qui abusent des forces de leurs subalternes, de leurs employés, etc. Parce que c'est vrai que les déséquilibres sociaux peuvent produire aussi des fatigues excessives sur certaines personnes, les personnes défavorisées. Et il y a un certain nombre de recommandations bibliques qui prônent un rééquilibrage des fonctions sociales afin qu'il n'y en ait pas certains qui ne fassent rien en faisant travailler excessivement d'autres, mais que tous aient théoriquement une activité équilibrée et équilibrante. Parce que le travail est vu positivement, mais l'excès de travail est forcément toujours négatif et préjudiciable.
1: Donc la fatigue, surtout avoir une vie qui permet d'être dans la prévention plus que dans la réaction.
0: Certainement, ça sera plus efficace sur la santé, certainement.
1: Corinne, merci, à bientôt.
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2: Bonjour Clémentine.
3: Bonjour Fabrice.
2: Aujourd'hui, nous vous accueillons pour parler d'un sujet au titre un tout petit peu provocant. Vous allez traiter celui de la liberté d'échouer. Moi, je croyais qu'on était dans ce monde obligé de réussir.
3: Obligé de réussir. Ça nous prive de liberté, ça.
2: Ah, ça, c'est sûr. C'est tout l'inverse d'échouer.
3: La liberté d'échouer, oui, on pourrait dire la liberté de ne pas réussir. La liberté, en allant encore un peu plus loin, de se saboter. Ça peut paraître énorme. Qui a envie de se saboter vraiment? Et pourtant, c'est quelque chose qui est complètement présent dans la vie. Je crois qu'on a tous eu des relations qui se sont arrêtées de façon bizarre, qui n'ont pas marché. Qu'est-ce qu'on a fait peut-être aussi pour cela? Il n'y a pas que l'autre, on s'est donné les moyens de mettre en place quelque chose pour que ça ne réussisse pas. C'est aussi des occasions qui peut-être ont été à portée de la main et qu'on n'a pas saisies. Qu'est-ce qui fait qu'on ne les a pas saisies? Peut-être qu'elles nous auraient permis la réussite, et si on savait qu'elles nous permettaient la réussite, qu'est-ce qui a fait qu'on ne les a pas saisies, ces occasions? Ça peut être aussi lié à des interprétations qui sont pas justes, ou des incompétences, et échouer nous permet de prendre conscience d'incompétences et d'apprendre des choses. Échouer, se donner la liberté d'échouer, n'est pas toujours conscient. Je dirais même que souvent c'est inconscient. Et je vois par exemple, pour vous donner des exemples, des enfants qui ne vont pas réussir dans une matière à l'école, tout simplement parce que papa ou maman n'ont pas réussi dans cette matière à l'école. Et comme ils veulent être comme maman ou comme papa, eh bien ils vont reproduire la même chose. Ils se sabotent quelque part. C'est une liberté d'échouer. Alors peut-on parler de liberté ou est-ce qu'ils se conditionnent à échouer?
2: Ou est-ce qu'ils ont été conditionnés justement dans leur relation à leurs parents?
3: Tout à fait, ils ont été peut-être conditionnés. Je me souviens d'un jeune dont le père était ingénieur, brillant mathématicien, et dont le fils était très brillant en maths, voulait être ingénieur, et qui à 15-16 ans s'est mis à avoir de très très mauvaises notes. Et il ne comprenait pas pourquoi, parce qu'il adorait les maths et que... Il voulait être ingénieur, donc il lui fallait des bonnes notes. Et en creusant un petit peu avec lui, en fait, il s'est rendu compte qu'il avait besoin de s'opposer à son père, que ce n'était pas possible par le discours, par la communication, et que le seul moyen qu'il avait, c'était de lui montrer qu'il n'était pas d'accord en échouant dans la matière qu'elle y tenait le plus et qui était importante pour son père. Ce n'était pas forcément conscient au départ, ça l'est devenu, mais c'était positif dans la mesure où ça a permis de prendre conscience de quelque chose, en tout cas au niveau du père, et de pouvoir rétablir les choses. Donc c'est important parfois. Et puis il y a des occasions, c'est par exemple des élèves qui vont réussir un examen qui les oblige à partir, à quitter la famille, et qui vont inconsciemment ne pas réussir parce qu'ils ne veulent pas quitter la famille. Ou voilà, donc il y a plein d'occasions dans lesquelles effectivement, consciemment ou inconsciemment, on se met dans une situation qui peut être vue comme une situation d'échec. Je dirais que c'est plutôt peut-être une situation un choix de priorité.
2: Oui, est-ce que ce n'est pas justement un moyen de s'en sortir?
3: C'est un moyen de s'en sortir honorablement, entre guillemets. En tout cas, c'est ce que l'on croit et c'est le meilleur choix que l'on a au moment où on fait ce choix. Peut-être qu'il y en a d'autres qu'on pourrait faire autrement. Mais en tout cas, ça nous indique que, pour l'instant, en tout cas, on n'a pas d'autre façon de résoudre les choses pour se sortir d'une situation. Si on réussit aussi toujours et si on ne se met pas parfois en situation d'échec, peut-être aussi qu'on évite de connaître une partie de soi. Alors, ça ne veut pas dire qu'il faut volontairement aller chercher l'échec, on est bien d'accord. Mais quand on se met en situation d'échec ou en tout cas de non-réussite, je pense que c'est une réussite peut-être à long terme parfois. Parce que c'est un moment qui nous permet de prendre conscience de certains de nos fonctionnements, donc de s'enrichir et de grandir. Ça peut être aussi un moyen d'apprendre l'humilité. l'acceptation. Ça peut être aussi un moyen de rectifier un chemin et de comprendre que le chemin qu'on a pris n'était pas le sien et qu'il faut revenir sur une autre voie. En fait, je crois que ça nous aide à prendre conscience de qui l'on est et de là où on doit aller pour revivre et réussir à vivre qui l'on est réellement.
2: Oui, alors justement, est-ce que s'accorder la liberté de l'échec n'est pas aussi se donner les moyens de réussir ?
3: Peut-être.
2: Traverser ces deux états nous permet de construire notre vie au final.
3: Quand ce n'est pas sciemment que l'on se met dans quelque chose de dramatique, on est bien d'accord, hein. Mais quand inconsciemment ou plus ou moins consciemment on ne s'autorise pas, c'est qu'il y a quelque part, en tout cas en nous, un conflit entre plusieurs situations. Il y a une partie de nous qui veut, une partie de nous qui ne veut pas. Ça peut nous amener aussi à chercher quelles sont ces différentes parties en nous et travailler à les mettre en harmonie.
2: Eh bien, nous allons aller à la poursuite de l'harmonie, Clémentine. Une quête qui dure toute la vie, j'ai l'impression.
3: Il me semble aussi.
2: Merci beaucoup et à bientôt.
3: Merci Fabrice.

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Amis auditeurs, bonjour. Je vous propose aujourd'hui de retrouver notre groupe brésilien qui nous vient du collège de l'église adventiste, le groupe Origens, et donc une production de Joao Pereira. Et nous écouterons trois titres encore, deux titres successifs tout de suite, Le chemin de la croix avec Camino da Cruz et puis Vai Conseguir. Et ensuite nous retrouvons le dernier titre de cet album, mais je vous propose déjà de suivre consécutivement donc ces deux titres, Camino da Cruz et Vai Conseguir.

Voilà donc, dernier titre maintenant avec Vai No Encalzo de Jesus, ce groupe Oregon qui terminera d'ailleurs 7 heures gospel. C'est le dernier titre de cet album.

Voilà, et bien, nous terminons avec ce dernier titre du groupe Origen, dernier titre d'ailleurs également de cet album, un groupe donc que nous avons eu l'occasion de découvrir durant 3 émissions gospel. Je vous propose de nous retrouver pour encore voyager au travers du monde et au travers de cette foi que tous ces jeunes, c'était l'occasion donc de ce collège, partagent au travers du chant, le gospel. À bientôt de nous retrouver. 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
1: Le 4 septembre 1725, Marie Leczinska, 22 ans, obscure princesse polonaise, devient reine de France en épousant Louis XV, 15 ans. Les rois n'ayant point droit à une vie privée, on charge un fringant courtisan de 70 ans, le maréchal de Villars, d'aller coller son oreille à la porte de la chambre nuptiale afin de vérifier si, malgré son très jeune âge, Louis XV est capable d'honorer son épouse. Grâce à Villars, l'Europe entière apprendra donc que le jeune roi a donné à son épouse 7 preuves de sa tendresse. Reste à savoir si Marie sera, elle, capable de donner un héritier à la couronne. 2 ans plus tard, elle met au monde des jumelles, prouvant ainsi qu'elle n'est pas stérile, mais on aurait préféré un garçon. L'année suivante, encore une fille. Déçue, Marie pleure et Louis la console gentiment. Prenons parole pour l'année prochaine. Et effectivement, le 4 septembre 1729, le jour même de leur 4e anniversaire de mariage, Marie et Louis, au comble du bonheur, ont leur petit dauphin. L'histoire pourrait s'arrêter là et ressembler à un conte de fées, mais elle continue et se gâte. Après 11 années de mariage, Marie, qui a donné 9 enfants à son époux et qui est enceinte pour la 10e fois, est fatiguée. Un jour, elle ose soupirer. Toujours couchée, toujours grosse, toujours accouchée. Le roi, susceptible, se vexe. Quand on vient lui annoncer la délivrance de Marie et la naissance de sa 8e fille, et qu'on lui demande comment il désire la nommer, il répond sèchement « Ce sera Madame Dernière ».
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1: À peine le temps d'y voir. Amis auditeurs, bonjour. Alors cette semaine, j'aimerais vous présenter mon coup de cœur. Donc c'est une jeune chanteuse française qui commence petit à petit à percer. Et je voulais vous la présenter parce que j'aime beaucoup son univers onirique, où elle parle beaucoup de l'enfance, tout en ayant aussi en plus un petit côté adulte, où elle parle de la mort, où elle parle des problèmes des adultes. Donc j'aimerais vous présenter sa chanson « À l'autre bout du monde ».

0: La météo dans le Gard et en Lozère sur Radio Intervalle, record de chaleur pour la période toute cette fin de semaine et à partir de lundi, ça devrait baisser tout doucement. Ce vendredi 29 mai en Lozère, toujours un grand ciel bleu avec peu de vent. Les températures restent exceptionnellement chaudes, 8 à 21 degrés pour les minimales. L'après-midi, 26 à 34 degrés, 27 à Langogne, 32 à Mende, 34 à Florac. Ce week-end en Lozère, la chaleur est toujours là, dans une ambiance plus lourde avec un ciel voilé et un risque d'orage en fin de journée dans le sud-est du département. Dans le Gard ce vendredi, toujours un franc soleil. L'après-midi, c'est le vent marin qui se lève et souffle en rafale jusqu'à 45 km/h sur l'ensemble du territoire gardois. Les températures baissent légèrement. La vigilance jaune prend fin à 6 heures le matin. Et attendez donc des minimales de 14 à 21 degrés et des maximales de 31 à 35 degrés. Pour la suite dans le Gard, ciel voilé samedi et dimanche, des orages assez nombreux devraient commencer à faire baisser les températures. C'était Estelle, merci d'avoir suivi ce point météo. Bonne fin de semaine à toutes et à tous sur Radio Intervalle.
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1: Bienvenue sur Planète Jazz, Laurent de Wilde sur son nuage. Laurent de Wilde, pianiste, nous propose ses dernières compositions dans un album qu'il a intitulé Over the Clouds. Ça a été enregistré en janvier 2012 et c'est une nouveauté, bien sûr, des années 2013. Il est en compagnie de ses compagnons habituels, Ira Coleman à la basse et Clarence Penn à la batterie. Et il nous propose deux titres, entre autres Over the Clouds, qui est le titre éponyme, et aussi Edward Key, qui n'est autre qu'un hommage à Duke Ellington, de Wilde et son trio.

La carrière de Laurent de Wilde est quand même très spécifique, car s'il a commencé à jouer très bebop au début de sa carrière, il a toujours cherché des compositions à sa couleur et surtout des sons tout à fait spécifiques en allant jusqu'à l'électronique. Une de ses étapes a été un groupe avec Gael Orlero au saxo alto, Flavio Bolto à la trompette et au bugle, Paul Im à la basse, Philippe Garcia et Stéphane Huchard à la batterie. Le disque s'intitule « Time for Change », il est temps de changer, enregistré en 2000, et il nous propose « Shuffle Boyle ».

En 2006, il nous propose le summum de la recherche en ce qui concerne les sons nouveaux, puisqu'il s'adresse à un ordinateur, l'Otisto 23. Le titre de son disque pour la compagnie nocturne PC Pieces, enregistré entre le 20 et le 26 novembre 2006, et le morceau choisi, Eternal Tourist.

retour à la formation avec laquelle il fait une tournée en France dans les mois qui suivent, Over the Clouds, qui est une autre version du titre que nous avons écouté en début d'émission et qui est le titre éponyme de son album.

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1: Il est 15h.

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0: 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Merci plat d'être venu à qui à Radio Interval.
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1: Bonjour Clémentine.
2: Bonjour Fabrice.
1: Je sens une pointe de sourire déjà dans votre bonjour d'aujourd'hui. Peut-être est-ce à cause du sujet du jour qui est la perversité, et honnêtement, je ne vois pas trop ce que vous souhaitez y mettre. Qu'est-ce que ça veut dire, la perversité ? Ça me paraît un mot tellement énorme.
2: La perversité, entendons-nous bien, on ne va pas rentrer dans les grandes considérations psychologiques. Je vais faire simplement un constat, et si je le fais aujourd'hui, c'est parce que je sais qu'il y a beaucoup de gens qui sont dans cette situation, qui n'osent pas le dire, qui en souffrent terriblement, et que je voudrais qu'elles comprennent. On peut s'en sortir, qu'il y a des solutions, que pour trouver ces solutions, il faut oser, et oser dire les choses. Peut-être trouver les bonnes personnes à qui le dire, les personnes qui vous croient.
1: Donc vous vous adressez plutôt aux personnes victimes de la perversité,
2: oui,
1: des autres.
2: Mais aussi peut-être à ces personnes qui persécutent, parce que je pense que ce sont des personnes qui, quelque part, intérieurement souffrent. Ce sont souvent des gens qui ont un secret qui est profondément caché, qui est souvent, même parfois, inconscient. Certainement, il y a une souffrance aussi en eux. Si je le dis, c'est autant pour les persécutés que pour les persécuteurs. Il y a des solutions. Ne restez pas dans ces schémas. Un certain type de persécuteurs, je vais réduire un peu les choses, il y en a plein d'autres. Ce sont souvent des personnes qui sont très intelligentes. Ce sont souvent des personnes qui, socialement, sont très appréciées, qui font beaucoup de choses dans leur entreprise, qui font beaucoup de choses dans les associations, qui sont des gens qui sont, en apparence, des personnes qui se dévouent, qui sont très amicales, qui sont des grands amis sûrs avec tous les gens qui sont à l'extérieur de la famille, et donc qui ne sont jamais vus comme des persécuteurs. Si ce n'est par leur famille, en intra et en particulier dans le couple. Alors je vais parler peut-être plus des hommes, c'est vrai qu'il y a, en tout cas dans ce schéma-là, plus d'hommes, ce qui ne veut pas dire qu'il n'y a pas aussi des femmes. Et ce sont des personnes qui sont suffisamment intelligentes pour ne jamais taper. Il n'y a jamais de coups, il n'y a jamais rien qui laisse des traces. C'est par la parole qu'on est persécuteur. Le jeu consiste à faire envisager à l'autre qu'il est coupable, qu'il ne fait pas les choses comme il faut, qu'il est peut-être aussi inférieur. Et ils entraînent la personne à penser que dans le couple, c'est elle qui ne va pas bien. Alors que non, c'est pas elle qui ne va pas bien. Très vite, les personnes qui vivent avec ces gens-là ont l'impression d'être coupables de beaucoup de choses. Ils ne sont pas à la hauteur. Ce qu'ils disent n'est pas juste. Ils ne perçoivent pas les choses comme il faut. C'est un des premiers signes. La deuxième, c'est que ces persécuteurs vont essayer de vous isoler. C'est-à-dire qu'à un moment donné, ils sont amis avec tous vos amis, mais vous êtes de plus en plus isolés et seuls. Et quand les personnes persécutées veulent parler, leurs amis, entre guillemets, ces amis ne les croient pas. Mais non, ton mari, il est adorable, il est gentil, il est... Qu'est-ce que tu dis là ? Mais tu ne te rends pas compte, tu es infamante, voilà. Et donc, les amis vous confortent dans le fait que, effectivement, c'est bien vous qui êtes coupable.
1: C'est un vrai piège.
2: C'est un vrai piège. Et un piège qui est difficile et où parfois les enfants sont amenés aussi. C'est la femme, les enfants, éventuellement les parents. Et il y a un grand non-dit tout autour de ça, ce qui devient un cercle infernal. Et je crois que ces personnes sont difficiles parce que vous n'avez jamais raison, sauf en public. Mais en public, ils s'arrangent aussi pour que vous n'ayez pas beaucoup de temps de parole. Ce sont des prédateurs. Si vous les contrariez, ils vont très vite régresser et entrer dans des grandes colères qui souvent font peur. La personne a peur. Ils sont souvent jaloux, en fait, de vos compétences. Ils sont jaloux du fait que vous acceptiez cela, ce qui pour eux est une forme de pardon. Ils ont l'impression que vous leur pardonnez. Et ils sont jaloux de ces capacités, qui est étonnant. Donc, quelque part, ils vous admirent et en même temps, ils vous rabaissent et ils vous soumettent. Et ils bloquent la communication quand vous voulez parler de ça avec eux. C'est bloqué.
1: Comment faire pour se sortir de ce cercle vicieux ?
2: Je crois qu'il faut... Beaucoup de personnes pensent que les choses vont changer, vont bouger, qu'ils vont comprendre, qu'il faut être patient, qu'il faut... Je crois pas, parce qu'à un moment donné, on arrive à quelque chose qui est vraiment destructeur, autant pour l'un que pour l'autre, et avec des points de non-retour. Donc je pense qu'il faut très vite, quand on se rend compte qu'on est dans ce système-là, se faire aider. Alors si les amis, effectivement, ne vous croient pas, eh bien, je crois qu'il faut aller voir quelqu'un à l'extérieur. Alors, en parler à son médecin, aller voir un psychologue, un thérapeute, mais ne restez pas dans ce système-là. Et quand je dis aller voir un thérapeute, c'est aussi bien le persécuteur que le persécuté. Les deux sont en situation de difficulté et les deux doivent se faire aider.
1: Mais je pense que c'est difficile aussi bien pour l'un que pour l'autre.
2: Tout à fait. c'est très difficile et la démarche demande beaucoup, beaucoup de courage. Par contre, elle apporte un grand soulagement. Le soulagement est à la mesure de la difficulté que l'on a. En même temps, je reprendrai la phrase de Sénèque, ce n'est pas parce que c'est difficile que l'on n'ose pas, c'est parce que l'on n'ose pas que c'est difficile. Pour connaître des gens qui ont fait ce pas et qui sont venus, souvent elles m'ont dit « mais pourquoi est-ce que je n'ai pas fait ça plus tôt ?» Avec un grand regret de ne pas avoir fait la démarche plus tôt.
1: Mais ça signifie qu'il y a une véritable libération.
2: Oui, oui, tout à fait. Alors, elles m'ont dit qu'elles ont effectivement appris dans la situation. Et c'est souvent le problème, le sentiment que je suis là pour apprendre des choses. Oui, mais à un moment donné, on n'apprend plus. On commence à se détruire. Donc, apprendre pendant un moment, oui, peut-être. Mais en tout cas, ne pas attendre le moment où on étouffe.
1: C'est un encouragement, j'espère, pour chacun d'entre nous à ne pas nous laisser écraser par la perversion,
2: voilà.
1: Par la
2: perversité. Et puis, quand vous avez des amis qui vous disent que, écoutez-les, ne jugez pas avant, on ne sait jamais, un proverbe qui dit, on ne sait jamais ce qu'une, combien d'épines cache la rose.
1: Merci Clémentine pour cette réflexion partagée qui, je l'espère, sera aidante. À bientôt.
2: À bientôt Fabrice.

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1: Bonjour à toutes et à tous et bienvenue sur Radio Intervalle dans ce moment d'information locale. Nous évoquons l'actualité de ce week-end et du début du mois de juin dans le nord-est du Gard et en Ardèche. Nous retrouvons pour cela nos correspondants dans les offices de tourisme. À la fin de ce journal, au vent, c'est Clara. Et en Cévennes tout de suite, Eddy et Pascal nous livrent les prochains événements à venir.
2: Bonjour à toutes et à tous, je suis Eddy, je suis accompagné aujourd'hui de Pascal et nous allons vous présenter l'agenda des animations pour le mois de mai en 16 Cévennes.
3: Le bibliothélier de 16 Cévennes propose les bébés lecteurs pour les tout petits entre 6 mois et 3 ans. Cela va se dérouler à 11h le vendredi 29 mai à la bibliothèque de Saint-Jean-de-Maruéjolles. Toutes les places sont limitées, les inscriptions sont obligatoires auprès des bibliothèques des communes pour tous les ateliers.
2: Du vendredi 29 au dimanche 31 mai, l'édition 2026 du Festival du Livre 16 Cévennes à Barjac. Chaque année, le château de Barjac se transforme en une vaste librairie orchestrée par la communauté de communes de 16 Cévennes. Cet événement s'étend également aux écoles et aux bibliothèques, proposant des conférences, tables rondes et diverses animations pour permettre des échanges enrichissants entre les auteurs et les autrices. Le thème de cette année, imaginaire et utopie, fera la part belle à de nombreux invités tels que Salomé Saké, Lionel Astier, Claude Sérillon, Rachid Benzine, Isabelle Simler ou encore Thomas Cantaloube, pour ne citer que. L'édition 2026 du Festival du Livre 16 Cévennes à Barjac, c'est du vendredi 29 au dimanche 31 mai. Vous pourrez retrouver tous les détails et les informations sur les animations que nous venons de vous annoncer sur notre site internet à la rubrique agenda www.tourisme-16-cévennes.com. Merci à toutes et à tous et on se retrouve le mois prochain pour les animations du mois de juin.
1: Et je reviens sur ce festival du livre en 16 Cévennes et tout ce week-end au château de Barjac pour vous signaler particulièrement un rendez-vous dimanche matin autour du gaz de schiste, 10 ans après la victoire de la mobilisation citoyenne contre les gaz de schiste en 16 Cévennes. Pour rappeler et interroger l'héritage de cette lutte victorieuse, aura lieu une évocation en images des principaux événements, puis un débat autour de la question « Peut-on encore résister et gagner ?» Différents invités seront présents, Édouard Chollet, maire de Barjac, Michel Gazarian, photographe, et Salomé Saké, journaliste spécialiste de l'engagement citoyen et de l'urgence climatique. Rendez-vous donc à 10h30 au cinéma de Barjac pour cette rencontre autour du gaz de schiste. C'est en entrée libre et gratuite dans le cadre du Festival du Livre en 16 Cévennes. Et si ces événements autour du gaz de schiste vous intéressent, mais que vous n'avez pas la possibilité de vous rendre à la conférence, je vous invite à lire l'article paru cette semaine dans Cévennes Magazine, le numéro du samedi 23 mai. Gaz de schiste, non merci. Un rappel historique et en photographie de toute cette mobilisation citoyenne. On termine avec les événements culture et loisirs en Cévennes d'Ardèche avec notre correspondante à l'Office de tourisme, Clara.
4: Bonjour à toutes et à tous, c'est Clara de l'Office de tourisme Cévennes d'Ardèche et je suis ravie de vous retrouver pour découvrir ensemble ce que nous réserve le mois de mai. Le samedi 30 mai de 14h30 à 17h, à Tines, la balade de l'autre côté du miroir de l'eau vous emmène à la découverte de la rivière La Tine et de tout ce qui se cache sous la surface. Truitelles, loutres, amphibiens et biodiversité locale. Rendez-vous devant la maison du Gerboule. Le dimanche 31 mai à 15h, au Théâtre des Lauzes à Saint-Mélanie, l'Abôme en musique propose un joli moment suspendu avec un spectacle mêlant danse contemporaine et sonorité turque entre poésie, mouvement et musique. Lundi 1er juin, visite guidée des jardins de terre humanisme à la Blachère. Rendez-vous à 10h pour découvrir les jardins pédagogiques en agroécologie, apprendre à cultiver autrement et échanger autour du jardinage naturel, de la biodiversité et des savoir-faire respectueux de l'environnement. Le musée des Vents vous propose plusieurs ateliers et animations tout au long du mois de juin. Le mercredi 3 à 15h30, l'atelier à la ferme permettra de découvrir une ferme caprine, des plantes aromatiques et la fabrication du fromage dans une ambiance ludique et familiale. Le samedi 6 juin, dès 18h, le musée se transforme en piste de danse avec une grande soirée festive, visite commentée, atelier cocktail, initiation aux danses du monde, repas mexicain, puis grand bal trad à partir de 21h30 dans une ambiance chaleureuse et conviviale. Le week-end du 5 juin au 7 sera particulièrement animé. À Saint-Paul-le-Jeune, la médiathèque André Braïc accueille les rencontres du vivant. 3 jours de conférences, ateliers, balades et projections autour de la nature et de la biodiversité. Un rendez-vous engagé et convivial pour petits et grands curieux. Toujours le vendredi 5 juin, à Beaumont, dans le cadre du festival La Beaumont en musique, le spectacle musical Bulbul Ode du Rossignol à la Méditerranée vous attend à 17h à la Plaine de la Roche pour un voyage poétique entre chants méditerranéens, contes musicaux et immersion en pleine nature. À Joyeuse, la feria de l'URAM s'installe place de la Grand-Fond du vendredi 5 au dimanche 7 juin avec concours de pétanque et de boules, repas festifs, peña, animation et grand bal en soirée dans une ambiance très festive. Voilà un aperçu de ce qui vous attend en juin en Cévennes d'Ardèche. Bien sûr, ce n'est qu'un avant-goût et bien d'autres surprises vous attendent sur notre territoire. Pour plus d'infos, direction le site de l'Office de Tourisme Cévennes d'Ardèche. Vous pouvez aussi vous abonner pour recevoir l'agenda hebdomadaire directement dans votre boîte mail ou passer nous voir dans les bureaux de Joyeuse et d'Evance. Très beau mois de juin à toutes et à tous et à très vite pour de nouvelles escapades.
1: Merci à Clara pour tous ces événements en Cévennes d'Ardèche. Et pour finir, je voulais vous signaler l'un des derniers spectacles de la saison proposé par la Maison de l'eau Théâtre d'Allègre-les-Fumades. Il aura lieu celui-ci à Saint-Victor-de-Malcap ce vendredi 5 juin. L'art d'être mon père par l'idiomécanique théâtre. Dans cette pièce, l'actrice Julie Timmerman incarne une dizaine de personnages, dont Zoé en CM2. Ses parents sont séparés et son père, pour pouvoir passer du temps avec sa fille, vient mettre en scène le spectacle de la fête de l'école. Comment va tourner la situation? Vous le saurez en allant voir l'art d'être mon père vendredi à 21h à la salle des fêtes de Saint-Victor-de-Malcap et pour réserver les places. Rendez-vous sur le site culture-maisondelot.com. C'est la fin de ce moment d'information locale sur Radio Intervalle. Merci de l'avoir suivi et bon week-end à toutes et à tous.
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1: La météo dans le Gard et en Lozère sur Radio Intervalle, record de chaleur pour la période toute cette fin de semaine et à partir de lundi, ça devrait baisser tout doucement. Ce vendredi 29 mai en Lozère, toujours un grand ciel bleu avec peu de vent. Les températures restent exceptionnellement chaudes, 8 à 21 degrés pour les minimales. L'après-midi, 26 à 34 degrés, 27 à Langogne, 32 à Mende, 34 à Florac. Ce week-end en Lozère, la chaleur est toujours là, dans une ambiance plus lourde avec un ciel voilé et un risque d'orage en fin de journée dans le sud-est du département. Dans le Gard ce vendredi, toujours un franc soleil. L'après-midi, c'est le vent marin qui se lève et souffle en rafale jusqu'à 45 km/h sur l'ensemble du territoire gardois. Les températures baissent légèrement. La vigilance jaune prend fin à 6h le matin. Et attendez donc des minimales de 14 à 21 degrés et des maximales de 31 à 35 degrés. Pour la suite dans le Gard, ciel voilé samedi et dimanche, des orages assez nombreux devraient commencer à faire baisser les températures. C'était Estelle, merci d'avoir suivi ce point météo. Bonne fin de semaine à toutes et à tous sur Radio Intervalle.

0: De jazz à jazz.
1: C'est bien de jazz à jazz.
0: Bonjour Daniel.
1: Alex, bonjour.
0: Ah, à vous l'honneur.
1: Eh bien, écoutez, j'ai encore plus le sourire que d'habitude parce que, eh bien, j'y suis pour quelque chose à cette émission. J'en suis très contente. Je vous ai demandé très gentiment. Vous m'avez dit oui, je vous ai demandé que pour cette période de Noël, eh bien, on fasse entrer un petit peu la musique sacrée, s'il en est dans le jazz, dans notre programme.
0: Et Dieu sait s'il y en a.
1: Et il y en a. Alors, une émission tout à fait spéciale pour cette période de Noël. Jazz et musique sacrée ensemble, qu'est-ce que ça va donner ?
0: Ça va donner quelque chose de très bon, grâce à vous d'ailleurs, parce que pour la petite histoire, comme je le dis parfois à cette antenne, je cherche des disques et je ne les trouve pas. J'en ai trouvé récemment, au bout de 20 ans, 30 ans de recherche, et je cherchais depuis pas mal de mois, pour ne pas dire d'années, un disque de musique sacrée de Duke Ellington. On en trouve très difficilement, je ne sais pourquoi. Et Daniel, alors, je vous passe le flambeau. Qu'est-ce qu'il est arrivé à propos de ce disque ?
1: Alors, il était une fois, parce qu'on en a parlé, il y a 2 ans. Et vous m'avez dit que cette cassette-là, vous l'aviez, cette cassette de musique, elle vous a été empruntée, jamais rendue.
0: Oui.
1: Si bien qu'il y a 2 ans, j'en ai parlé à Raymond, notre cher président.
0: Je me lève, comme d'habitude.
1: Voilà, pilote de ligne qui va souvent à Los Angeles. Et je lui ai dit, voilà Raymond, si on voulait offrir un cadeau de Noël ou un cadeau tout court à Alex, eh bien, ça serait ce disque de Duke Ellington. Et je crois que Raymond a passé 2 ans à le chercher. Et c'est moi, incidemment, à Stuttgart, qui, en cherchant un petit peu des disques dans un magasin, l'ai trouvé. Dernier disque d'un rayon, j'ai vu Duke Ellington. Et je vous laisse le plaisir d'annoncer le titre de ce disque.
0: Eh bien, le titre... Alors, tout d'abord, je continue sur votre lancée. Daniel, qui ne perd pas le nord, parce que c'est notre chef d'antenne, s'est dit, du moment que j'ai ce disque, un excellent disque, c'est la bonne occasion pour que ce disque serve d'armature à une, voire 2 émissions pour Noël. Et c'est ce que nous avons réalisé. Eh bien, premier titre, alors c'est tout un programme, si l'on peut dire. In the beginning, God. Au début était Dieu. Alors, musique de Duke Ellington, vous allez entendre un splendide chanteur. Et ensuite, nous vous donnerons la traduction, tout au moins une adaptation de la traduction des paroles de ce chant. In the beginning, God.

0: sortira ce que l'on voudra, il n'y a qu'un noir pour chanter pareillement. Alors, il est dit, toujours dans ce splendide dictionnaire du jazz de Philippe Carle, André Clerjat et Jean-Louis Comolli, que la quatrième période de Duke Ellington 1955-74, il y est donc dit la mise à jour. À partir de 1955, Ellington est à la recherche, d'une part d'une synthèse de ses travaux et de l'autre de rencontres nouvelles. C'est tout à fait vrai, bien entendu, ils le disent, donc c'est vrai. Et il joue son œuvre, joue avec elle, rejoue et ajoute, triomphe au festival de Newport en 1956. Il se fait de plus en plus entendre au piano, avec son orchestre, mais aussi avec d'autres contextes, notamment en trio. Surtout à partir de 1965, il cherche à achever une suite de musique sacrée, In the Beginning God, qu'il présente dans des églises et temples des États-Unis et d'Europe, cherchant une voie œcuménique, reprenant aussi les principaux mouvements de la Black, Brown and Beige, la suite Black, Brown and Beige, histoire de la race noire. Donc, tout est dit, ou presque, à ce sujet, dans le dictionnaire du jazz. J'aimerais ajouter, avant de vous donner, non pas une traduction, mais une version française de ce que vous venez d'entendre, chanté par ce merveilleux chanteur noir, j'aimerais dire une chose, c'est que les paroles m'ont fait penser, après qu'elles aient été écrites par une jeune américaine qui était dans nos studios, que nous l'ayons traduites de façon plus ou moins convenable, bien entendu, mais enfin, on a essayé de se tenir au plus près de la vérité. Cette œuvre fait penser tout d'abord au Last Poet, ceux qui avaient fait cette fameuse œuvre New York, New York, avec ces battements qui ont donné en quelque sorte l'origine du rap. Mais là, c'était quand même plus noble que le rap actuel. Ensuite, lorsqu'on voit écrite cette œuvre, on voit constamment des no, no, no, no, de telle sorte qu'on pense au If de Rudyard Kipling. Hein, ainsi tu deviendras un homme, mon fils. Et puis on pense aussi un peu à l'inventaire de Prévert. Et ne vous étonnez pas, lorsque Daniel va vous donner cette traduction approximative, que vous entendiez parler de la capsule Gemini. Tout simplement parce que l'œuvre date de 1965 et c'était la pleine époque de la conquête spatiale. Alors je passe le micro donc à Daniel qui va vous donner une traduction la plus fidèle possible des paroles que vous venez d'entendre.
1: Oui, parce que vous venez de dire, Alex, une traduction approximative. Non, non, je crois que c'est vous-même qui avez traduit le texte. Vous avez fait ce qu'un bon traducteur doit faire, c'est-à-dire mettre en français et en poésie, c'est le cas de le dire, là, cette fois-ci, ce texte.
0: Et non pas dire comme l'italien traduttore, traditore, le traducteur est un traître.
1: In the beginning God, au commencement Dieu, en fait, Duke Ellington a pris les premiers mots de la Bible, le premier livre de la Bible, c'est au commencement Dieu créa les cieux et la terre. Et lui, il s'est placé, je dirais, l'instant d'avant. Au début était Dieu, pas de ciel, pas de terre, rien, il n'y avait rien. Pas de monde, vallée, ni de rue principale, de petites allées, ni de nuit, ni de jour, ni factures à payer. Pas de gloire, de ténèbres, de pauvreté, de Cadillac, de Chevrolet. Pas de sable mouvant, ni de piétons, ni de fil de voiture, pas de garde du corps, de carte de crédit, pas de convocation à quelques signatures. Pas de maux, de migraines, pas de vaccination, pas de héros, de zéro, de méchants, ni de beaux, pas de limite, de budget, de bas, ni de haut. Pas de vaches, de taureaux ou de barracuda ou bien de buffalo. Pas d'oiseaux, pas d'abeilles, de symphonies, d'argot. Pas de Gemini 5, pas de 8, 9 ou bien 10. Pas de ces longs cheveux que l'on coupe jusqu'en 6. Pas d'applaudissements, de critiques, d'amateurs ou de professionnels. De questions sans réponse, de chanteurs, de danseurs. Rien de diversifié. Pas de ciel, pas de terre. Rien, il n'y avait rien. Au début était Dieu.
0: Il n'y a rien, je crois, à ajouter. C'est vraiment très très beau. Eh bien, nous allons continuer.

0: Mais toujours dans l'esprit du jazz.
1: Avant de continuer, Alex, est-ce que vous pourriez donner les références de ce disque aux auditeurs?
0: Avec grand plaisir.
1: Même si on ne le trouve qu'en Allemagne, voilà quand même un disque qui se trouve. Donc,
0: Oui, en demandant avec les références à un disquaire d'Alès, en l'occurrence, il doit le trouver. Alors, c'est une édition RCA Victor, LSP-3582 stéréo. Je répète, RCA Victor, LSP-3582. Et de toute façon, vous avez notre numéro de téléphone, vous pouvez nous demander la référence. Et c'est un disque extraordinaire, qu'on ne saurait que trop recommander, tant pour les croyants que pour les amateurs de jazz. Et nous continuons donc en jazz, sans perdre notre ligne quelque peu didactique parfois. Et nous allons vous présenter diverses œuvres, parfois sous diverses formes. À savoir, nous allons maintenant écouter, si vous le voulez bien, We Shall Overcome. C'est d'ailleurs une œuvre que nous avons déjà entendue à cette antenne. C'est un traditionnel, exécuté pour la première fois à part Rose, la première fois tout au moins dans la première version que nous vous présentons, par la sœur Rosetta Sharpe et le White Gospel Four. Et ensuite, une version transformé, si l'on peut dire, par Louis Armstrong. Donc, première version, We Shall Overcome, c'est-à-dire Nous Vaincrons, par Rosetta Sharpe et le White Gospel Four.

C'était une première version de We Shall Overcome par Rosetta Tharpe, Sister Rosetta Tharpe et le White Gospel 4. Et nous allons continuer par une version complètement différente, mais tellement bien mise en valeur par Louis Armstrong qui, on doit le dire, dans les chants, non pas liturgiques, mais dans les gospels, toutes les choses sacrées, a su donner en même temps une patte sacrée, on peut dire, et de jazz. Et les deux se fondent très très bien. Donc, Louis Armstrong, dans la même œuvre, We Shall Overcome.

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1: C'était la seconde version de We Shall Overcome, un vieux traditionnel, exécuté par Louis Armstrong, des chœurs, orchestres, tout ce que l'on voudra. C'est vraiment très très beau. Et ça n'efface en rien la grande qualité de l'enregistrement précédent avec Sister Rosetta Sharp et le White Gospel Four. Bon, et nous allons continuer, si vous le voulez bien, avec quatre version du fameux Swing Low Sweet Chariot. Alors attention, Swing Low, ça ne veut pas dire je vais swinger lentement, c'est-à-dire je me balance doucement. C'est tout comme pour le rock était complètement détourné de son sens primitif. Le rock, au début, on se balançait, puis après on se tapait sur la figure. Et le swing, bien entendu, là c'est tout swing, c'est se balancer légèrement et en rythme. Donc Swing Low Sweet Chariot, qui est une pure merveille de traditionnel, tout d'abord. Et alors là, vraiment, écoutons-le avec beaucoup de... Je ne vais pas de respect, je ne vais pas imposer une façon de penser aux auditeurs, mais c'est Paul Robeson, le plus grand chanteur noir qui existait quant à sa tessiture, une basse, et alors l'œuvre qu'il a entreprise pour l'égalité des noirs et des blancs est absolument merveilleuse. Il était respecté de tous. Paul Robeson, très très grand chanteur, qui chantait déjà avant-guerre, puisque c'est lui qui a lancé dans Showboat Mississippi, Mississippi. C'était chanté par Paul Robeson. C'est vous dire que il y a déjà pas mal d'années. Donc Sweet Low Sweet Chariot, un très vieux traditionnel chanté par Paul Robeson.

C'était l'immortel Paul Robeson, exécuté en Swing Low Sweet Chariot, à une date inconnue, mais on peut penser que ça date d'avant-guerre. Mais ces vieilles matrices en 78 tours étaient très bonnes, au fond. C'est repiqué de façon fort convenable maintenant. Nous continuons avec une autre version de Swing Low Sweet Chariot, toujours ce traditionnel, par Frances Tiedemann en 1965.

0: seconde version de Swing Low, Sweet Chariot, chantée par Frances Tiedemann en 1965.
1: Alex, j'ai une question à vous poser parce que vous dites seconde version, vous en avez préparé quatre, les auditeurs le savent déjà, c'est une véritable gageure tout de même d'oser passer quatre versions du même chant sans penser lasser les auditeurs.
0: Et si on cherchait bien, on en trouverait 20, 30 peut-être. Au moins 10 d'excellentes.
1: Alors vous pensez qu'on peut en écouter quatre différentes?
0: Je le pense sincèrement. Nous sommes dans le jazz, nous sommes dans le gospel, ça n'est pas lassant. Enfin, tout au moins à mes oreilles, j'espère que celles des auditeurs seront également dans cette voie auditive. Et nous continuons avec toujours ce même traditionnel, Swing Low, Sweet Chariot, exécuté par Louis Armstrong et les siens en 1958. Swing!

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1: Et l'humour noir ne perd pas ses droits. Rappelons, si besoin en est, que Louis Armstrong était bien sûr à la trompette et au vocal, Trummy Young au trombone, Dave McCree à la clarinette, Billy Kyle au piano, George Barnes à la guitare, etc. Ah, si, Barrett Dims au drums et Nick Tagg à l'orgue, plus 10 voix. Bon, et tout ceci pour dire, ça me rappelle une chose, c'est que lorsqu'on entend Duke Ellington en musique sacrée, il y a tous ses anciens avec lui. Et parmi ces anciens, il y avait des solides piliers de bar et de solides rigolos, pourrons-nous dire. Et ça ne les empêche pas de faire de la musique sacrée, de la très belle musique sacrée. Nous les en remercions, malgré leurs petits défauts sur Terre. Bon, eh bien, dernière version assez inattendue de ce traditionnel Swing Low, Sweet Chariot, rappelons-le, par Count Basie en 1962. Ce qui prouve que l'on peut monter de Paul Robeson ou de quiconque ayant chanté à l'origine ces traditionnels jusqu'à un grand orchestre de jazz comme Count Basie.

C'était une quatrième version, et dernière, de Swing Low, Sweet Chariot, exécutée par Count Basie et son orchestre en 1962. Comme quoi, on peut passer de Paul Robeson à Frances Tiedemann, à d'autres, à Louis Armstrong, et terminer par Count Basie avec la même œuvre et une expression complètement différente, mais certainement un recueillement identique. Et maintenant, une autre œuvre pour terminer, mais en trois volets. Didn't It Rain? Je l'ai bien prononcé cette fois-ci, je me suis entraîné, rassurez-vous. Ne pleuvait-il pas? Un traditionnel également, attribué parfois à un nommé Martin, et exécuté pour la première version par Marion Williams en 1972. Didn't It Rain? Ça y est.

0: Didn't it rain? Ne pleuvait-il pas? Un traditionnel chanté par Marion Williams en 1972. Et cette exécution, je pense, va évoquer quelques commentaires de la part de Daniel.
1: Eh bien, on est en train de faire la réflexion que nous sommes en 1972 pour ce qui concerne cette interprétation. Et cela correspond peut-être à un certain mouvement qui est rentré dans certaines églises américaines où il y a un petit peu trop d'excitation dans un contexte d'adoration.
0: Et la part de sacré disparaît quelque peu.
1: Un petit peu, oui.
0: Bon, eh bien, deuxième version maintenant, après ces commentaires, peut-être plus calme, par Mahalia Jackson en 1968 à Antibes.

0: C'était une deuxième version par Mahalia Jackson de Didn't It Rain, version 1968 à Antibes. Et pour en terminer avec cette émission, troisième version de Didn't It Rain, ça y est.
1: Et pourtant, vous vous êtes entraîné.
0: Je me suis entraîné hors antenne, oui. Alors celle-ci, la très classique, extraite du Good Book, disque que nous vous conseillons d'acheter, bien entendu, parce que c'est une pure merveille, c'est un disque de 1958. Et donc, Louis Armstrong et ses fidèles musiciens exécutent, pour terminer cette émission et pour notre plaisir, je le pense, Didn't It Rain.

0: Yes.
1: Toujours une pointe d'humour, amis auditeurs, n'hésitez pas. Quand vous verrez en magasin, ou demandez-le encore mieux, le Good Book, Louis Armstrong, et avec les chœurs, le nom du chef choriste m'échappe à l'instant, mais peu importe, le Good Book est universellement connu.
2: De Louis Armstrong, oui.
1: Louis Armstrong, achetez ce disque, c'est une pure merveille. Et d'ailleurs, puisque cette émission est terminée et que nous continuerons la semaine prochaine dans le même esprit, vous entendrez d'autres exécutions, parmi lesquelles celle de Louis Armstrong dans d'autres œuvres traditionnelles. Daniel, je vous laisse le mot de la fin, si vous voulez bien.
2: Eh bien, tout à l'heure, je vous ai posé la question, une question un petit peu traître, Alex, en vous disant, quatre interprétations de la même chanson, est-ce que vous n'avez pas lassé les auditeurs? Je ne voudrais pas répondre à leur place, je réponds en tout cas à la mienne. C'était fort agréable parce que c'est un des grands privilèges du jazz que d'offrir des interprétations bien différentes de la même chanson, avec une diversité qui tient à la personnalité des gens. Oui. C'est le cas. Il est difficile de se lasser d'avoir entendu Swing Low, Sweet Chariot chanté par Paul Robeson, Francis Tidman, Louis Armstrong, Count Basie. Oui. Et pour ce qui concerne la prochaine émission, alors je suis très contente de pouvoir dire aux auditeurs à la semaine prochaine, une émission qui va allier musique sacrée et jazz, encore une fois.
1: Comme prévu. Au revoir, amis auditeurs.
2: Et merci, Alex. C'était de Jazz à Jazz.
1: Avec Daniel et Alex.
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1: Le jour de Saint-Maximin s'embaume le jasmin. Bonjour à tous et bonne fête également aux Gérard, Géraldine et Ursule. L'ONU a proclamé le 29 mai Journée internationale des casques bleus des Nations Unies pour rendre hommage à tous les hommes et à toutes les femmes qui ont servi dans des opérations de maintien de la paix en raison de leur dévouement et leur courage et pour honorer la mémoire de ceux qui ont perdu la vie au service de la paix. Quelques dates repères. Naissance de Yanis Xenakis en 1922, compositeur français décédé le 4 février 2001. Naissance de Bernard Clavel en 1923. Naissance de Catherine Lara en 1945, 29 mai 1953. Le Britannique Edmund Hillary et Tenzing Norgay sont les premiers à poser le pied au sommet de l'Everest à 11h30. La précision de l'heure me paraissait vitale. 1982, décès de Romy Schneider. 29 mai 1985, alors qu'un match de football entre Liverpool et la Juventus est sur le point de se dérouler au stade Roi Baudouin de Bruxelles, des hooligans anglais envahissent une tribune occupée par des supporters italiens. La bousculade qui s'en suivra fera 39 victimes, le tout diffusé en direct à la télévision. C'est le drame du Ezel, vive le sport et les supporters. Doc Watson nous a quittés le 29 mai 2012. Doc Watson, chanteur américain, banjoïste, guitariste, compositeur de bluegrass, folk, country, blues et gospel. Il obtient le surnom de Doc pendant un enregistrement en public à la radio lorsque le présentateur, estimant que son prénom Artel était bizarre, dit qu'un surnom plus simple aurait été préférable. Un des auditeurs s'écria « Appelez le Doc !» Certainement en référence au bras droit de Sherlock Holmes, le docteur Watson. Le surnom est resté. Une infection oculaire lui fit perdre la vue alors qu'il n'avait pas un an. Ses parents le forcèrent à travailler dur pour devenir indépendant. Son père emmena le jeune Artel acheter sa première guitare, une Stella à 12 dollars. Doc Watson est connu et apprécié pour sa riche et distincte voix de baryton. À travers les ans, il a développé un vaste répertoire de mountain ballads. Ses manières affables, son humilité naturelle et son esprit charmant l'ont fait aimer de son public autant que ses talents musicaux. Farther Along by Doc Watson.

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1: T'as pas les châtaigniers crèvent, et puis tu peux plus rien faire, quoi.
2: Mais ouais.
1: Je crois qu'en plus, on est sur une châtaigneraie qui est là depuis des siècles. Donc il prend toujours les mêmes éléments nutritifs.
2: Oui, c'est ça.
1: Donc c'est des sols déjà. Alors à cette époque-là, il y avait de l'humidité, il y avait. Et dès que ça commence à être sec sur un substrat qui est très très fin.
2: Et bah après, ouais, il n'y a pas de réserve.
1: Il n'y a pas de réserve. Et en plus, quand tu vois le système racinaire du châtaignier, t'as pas un pivot. Hein. C'est juste des trucs qui partent à droite, à gauche. Quand tu vois un arbre qui tombe avec le vent.
2: Il est plutôt traçant, quoi.
1: Il est traçant. Ouais. Et donc en fait, il est. Et d'ailleurs, le simple fait de le piétiner ou de tourner autour avec un tracteur ou n'importe quoi, mais tu les fusilles, quoi. Alors ben, avant, si tu veux, la terre était humide plus souvent, il y avait du froid en hiver. Et bon, des épisodes de chaleur, il y en a toujours eu l'été, mais là, les arbres, ils sont massacrés tout le temps.
2: Ben nous, là, ces derniers temps, on fait du broyat, on nettoie en fait les propriétés,
1: oui, oui.
2: On fait du broyat, puis on met
1: mulches.
2: Ça au pied.
1: Oui, tu mulches.
2: Comme ça, ouais, c'est ça. Comme ça, on gagne un peu, on évite de trop tasser au pied des arbres. Et c'est vrai que on voit la différence. Hein.
1: Oui,
2: parce que de toute façon, les arbres sont malades et ça, tu peux rien y faire, mais mine de rien, les châtaignes qui viennent, elles sont belles, quoi.
1: Oui, donc tu vois, c'était le principe quand tu voyais toutes les cimes dépérir, plutôt que de commencer à faire de la taille douce qui provoquait aucun afflux de sève, il fallait tailler beaucoup plus bas.
2: Pour que ça réagisse.
1: Mais... Alors après, ça a été très mal interprété. Les gens, ils t'ont fait des totems.
2: Ouais.
1: Il n'y avait aucune chance que tu aies une branche inclusive qui puisse redémarrer.
2: Mmh.
1: Donc, le truc, c'était de descendre jusqu'à un palier objectif, quoi, pour tailler à mort. Tu as des rejets, forcément. Mmh. Tu fais une sélection, ce que les gens n'ont pas fait.
2: Mmh.
1: Eux, ils touchaient la subvention, ça leur faisait du bois de chauffage. Enfin, tu vois, il y a un truc un peu pernicieux, quoi. En fait, on faisait des. On allait chez des gens, tu savais très bien que la châtaignerie, ils n'en avaient rien à foutre. Ils touchaient une subvention pour se faire du bois de chauffage, quoi.
2: Et on avait justement repris des châtaigniers qui avaient été bien taillés comme ça, qui avaient rejeté, on avait fait une sélection, mais là, je suis repassé et ils ont carrément séché. Tu vois les suppléants et tout, ils sont beaux. Et ça a séché, il n'y a plus rien.
1: Ouais.
2: Plus rien là, d'un coup là.
1: Bah, le problème, si tu veux, c'est que maintenant, dès qu'on taille, c'est encore une agression supplémentaire. Et en plus, si tu veux, on taille, il y a encore de l'endosia, il y a encore des maladies.
2: Et tu penses que il vaut mieux donc du coup essayer de continuer à tailler un peu entre guillemets sévèrement, enfin de faire une bonne taille, ça laisse plus de chance, ou est-ce qu'aujourd'hui, pour ce qu'on vit là vraiment cette année là par exemple, c'est plus la peine, faut éviter de trop toucher.
1: On dit que les vieux sont souvent pessimistes. Moi je vois chez moi comme ça peut crever. C'est pas parce qu'il va rester trois plumeaux que ça va redémarrer. Tu sais que. Alors je sais pas, couper que ça redémarre au moins en bouscasse de forêt au moins. Parce que ce qu'il nous faut maintenant, c'est du couvert partout, qu'on touche plus aux arbres. Tu vois, qu'on ait un peu d'ombre, qu'on ait. Il n'y a que comme ça que le sol peut s'en sortir. Sinon, c'est.
2: Oui, puis nous, on s'est rendu compte aussi que finalement, il y a des bouscasses qui font de la belle châtaigne aussi. Hein.
1: Ah, mais oui, carrément. Hein. Et ils sont souvent vachement mieux adaptés.
2: C'est ça.
1: Oui. Par contre, c'est pas des marrons que tu peux vendre comme.
2: Ouais.
1: Parce que même pour faire de la confiture de châtaigne, quand tu as des châtaignes, pas des marrons, là, tu as des pots, tu as beaucoup plus de boulot. Quoi.
2: Mais alors, du coup, comment on peut faire? Parce que c'est le l'arbre à pain, quoi, le châtaignier. Alors,
1: oui, alors si tu veux, nous, c'est ça qui est terrible, parce que c'est mythique, c'est presque religieux. C'est, le châtaignier, ici, ça a sauvé des milliers de personnes.
2: Des huguenots.
1: Depuis cette époque-là, le châtaignier, c'est l'arbre à pain, oui. C'est ça qui nourrissait tout le monde. Alors donc, on est coincé dans cette mystique-là, d'une certaine manière, parce que toute innovation... Elle va à l'encontre de ça, parce que nous, à l'époque, on avait des châtaigniers comme si. Les châtaigniers déserts, quand tu vois les souches qu'il y a, tu vois.
2: Mais du coup, tu penses qu'en laissant repartir en bouscasse, ça peut suffire, ou est-ce qu'il faut imaginer une transition? Est-ce qu'il y a un autre arbre qui pourrait venir compléter?
1: Écoute, moi, ce que je vois, c'est qu'est-ce qui est adaptable à la sécheresse permanente, parce que... Ou avec des gros afflux d'eau d'un coup... Alors tu as toujours le précurseur, le bouleau, il dure 70 ans. Derrière lui, tu as le chêne blanc. Le chêne vert, il vient tout seul. Mais tu te dis, mais qu'est-ce qu'il va y avoir ? Qu'est-ce qu'on peut mettre ? Mais qu'il soit... Alors, des arbres d'ornement, il y en a. Il faut demander à l'ONF, ils ont une connaissance... Parce qu'eux, ils subissent ça à fond. Hein. Mais sans passer obligatoirement par du résineux, ou au moins du résineux en mélange, tu vois, parce que... Mais si tu vois, j'ai... Je suis perdu, moi aussi. Hein. Puis bon, ça me fait une peine inouïe, quoi. Bye.

0: quand tu vas, comme on a pu, nous on a été dans, chez tous les castagnéiculteurs, chez tous les, en Lozère, en Ardèche, partout, plus dans les départements que je te dis, la Corse, on avait une passion de ça, tu vois. Et on nous faisait lire pour expliquer qu'est-ce que c'était que les lagages sévères, que c'était pas simplement faire des totems, tu sais, se faire payer au mètre cube de bois, quoi. Mais c'était au contraire préserver sur des bourgeons, des branches bien établies, la capacité à l'arbre de se régénérer. Et si tu laisses se régénérer en foisonnant, bah finalement toute la vigueur, au lieu d'être dirigée sur trois branches essentielles, stratégiques, et ben ça se perd comme un buisson, quoi. Et donc en fait, c'est pas nous qui avons fait du mal, c'est la manière dont ça a été abordé. Parce qu'évidemment, tu commences à dire il y a des subventions à 70%, tu vois. Le mec il gueule encore parce qu'il va payer 20%. Tu vois, alors qu'on avait des devis établis, ce matin il y avait Pascal Fourcault devant son stand. Lui, ça a été notre animateur, le gars qui nous suivait, qui nous défendait aussi, parce que si tu veux, ils vont mettre un bel article, souvent le châtaignier, et par contre derrière, ils mettent pas un rond, ils mettent pas une compréhension, pas une formation, pas... Nous, après, on a fait du traitement systématique d'Andosia, tu sais, parce qu'en fait, tous les gens, ils venaient chercher des tubes, puis les tubes, ils restaient sur la fenêtre, bah, ils avaient l'impression qu'ils avaient soigné leur châtaignier, quoi.
1: Et en même c'est temps, quoi ce traitement-là dans Andosia?
0: En fait, ils avaient sélectionné des souches, comme un vaccin un peu. Donc avec un emporte-pièce, on délimitait des chancres sur des arbres, mais pas les grands arbres, sur des branches ou des bouscasses, pour essayer d'établir pas une immunité, mais enfin un équilibre. Et donc, si tu veux, on, avec un emporte-pièce, tu allais jusqu'à... Tu vois, tu retirais l'écorce grise, mais grise, hein, tu sais, comme ça. Et puis dedans, tu inoculais, c'était une pâte qui était faite de cette multiplicité de mauvais endosia, atténuée de manière tout doucement, et on guérissait les chancres. Et donc on a fait des printemps complets avec Marcel, mon pote qui est décédé, là, qui était lui un des meilleurs greffeurs. Et tu vois, c'est pour dire, mais en même temps, moi j'avais mes chèvres, tout le monde avait un travail bien obligé, quoi, tu vois. Et c'était formidable, parce que ça, c'est l'immersion totale dans ce qu'ont vécu toujours les gens ici, la pluriactivité nécessaire. Ce qui donne une... Nous, ça nous a ouvert l'esprit, et puis on avait un copain d'ici, là, qu'on a embarqué avec nous, qui est devenu un bon élagueur et un super abatteur. C'est pareil, lui, il avait son troupeau familial ici. Ça a été certainement les meilleures années. Quoi.
1: Finalement, en fait, il faut des deux. C'est pas seulement les arbres d'un côté, les moutons de l'autre, c'est l'agroforesterie. Quoi.
0: Mais c'est exactement ça. Moi, j'ai toujours lié ça à ça. Quoi. C'est-à-dire que comme on a pu réussir à réouvrir les terrains, c'est bien parce qu'il y avait un troupeau derrière. Sinon, si tu veux, tu sais, la première année, t'arrives, tu penses que tu vas tout ouvrir. On t'a vite compris que ce que t'as ouvert, ça repoussera deux fois plus vite le coup d'après. C'est, sans être passéiste, c'est vraiment honorer les anciens.
1: C'est ça.
0: Parce que, bon, ils étaient très nombreux. C'est-à-dire que toi, tu vas bosser, quelqu'un veut bien venir deux jours, ça ira, le troisième jour, il dira « putain, j'ai mal au dos ».

0: ils n'avaient pas l'impression de vivre dans un cadre. C'était un problème de survie, le travail. C'est-à-dire que si tu avais des familles nombreuses, et dès que le môme, il pouvait. Moi, je vois sans savoir, à 6 ans, il gardait un troupeau de vaches en montagne, dans des trucs. Et alors, ici, toute proportion gardée, puisqu'on n'a quand même pas des tels reliefs et des telles difficultés, même climatiques, c'était pareil, quoi. Dès que tu pouvais bosser, il fallait participer, quoi. Et donc, si tu veux, tu comprends très bien qu'au moment de l'exode rural, il y en a qui préfèrent.
1: Ouais, mais si je trouve qu'on a perdu ça, moi j'essaye de revenir un peu à ça, c'est que maintenant, les gens, ils font la dissociation entre le travail et leur vie, quoi. C'est, il faut bien que, et on entend souvent, oui, il faut bien que j'ai une vie à côté de mon travail et tout, mais sauf que le travail, finalement, à quoi ça sert? Ça sert à se nourrir, à se loger.
0: Oui, entre autres.
1: Enfin,
0: oui.
1: L'idée, c'est ça. Alors, c'est vrai qu'avant, ils travaillaient comme des fous,
0: oui,
1: mais ils vivaient dans un cadre qui est incroyable. Maintenant, on va travailler devant des ordinateurs.
0: Ils n'avaient pas l'impression de vivre dans un cadre. C'était un problème de survie, le travail. C'est-à-dire que si tu avais des familles nombreuses, et dès que le môme, il pouvait. Moi, je vois sans savoir, à 6 ans, il gardait un troupeau de vaches en montagne, dans des trucs. Et alors, ici, toute proportion gardée, puisqu'on n'a quand même pas des tels reliefs et des telles difficultés, même climatiques, c'était pareil, quoi. Dès que tu pouvais bosser, il fallait participer, quoi. Et donc, si tu veux, tu comprends très bien qu'au moment de l'exode rural, il y en a qui préféraient. Quand tout s'est effondré, finalement.
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1: Bonjour à tous. Prendre une douche très chaude vous détend. S'il est vrai que le contact de l'eau à température élevée relaxe les muscles, notre peau n'apprécie guère l'expérience. Voici pourquoi. Au-delà de 39 degrés, on considère que l'eau de la douche est très chaude. C'est agréable, bien sûr, mais pour l'épiderme, une exposition à une telle température n'est pas bonne. En effet, comme l'expliquent des recherches de l'université de Pittsburgh, les bains et les douches chaudes peuvent provoquer l'inflammation de la peau, entraînant des rougeurs, des démangeaisons et même des brûlures. L'eau trop chaude assèche en outre la peau en déséquilibrant la composition de l'épiderme. Celui-ci est alors dépourvu de ses huiles naturelles, du gras et des protéines qui maintiennent la peau saine et protégée des agressions extérieures. Elle devient alors plus vulnérable et s'irrite facilement. Résultat, le risque d'infection est plus élevé. Chez les personnes sujettes à des pathologies cutanées comme l'eczéma ou la dermatite atopique, l'eau chaude est encore plus à proscrire. Il est donc préférable d'éviter au maximum les douches brûlantes, surtout lorsqu'elles durent longtemps. Néanmoins, si vous ne souffrez d'aucune pathologie cutanée, il est aussi possible de s'en accorder de temps en temps en compensant par des douches fraîches les autres jours. En effet, celles-ci, même une ou deux fois par semaine, permettent de conserver l'hydratation cutanée.

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1: Bonjour à toutes et à tous et bienvenue sur Radio Intervalle dans ce moment d'information locale. Nous évoquons l'actualité de ce week-end et du début du mois de juin dans le nord-est du Gard et en Ardèche. Nous retrouvons pour cela nos correspondants dans les offices de tourisme. À la fin de ce journal, au vent, c'est Clara. Et en Cévennes tout de suite, Eddy et Pascal nous livrent les prochains événements à venir.
2: Bonjour à toutes et à tous, je suis Eddy, je suis accompagné aujourd'hui de Pascal et nous allons vous présenter l'agenda des animations pour le mois de mai en 16 Cévennes.
3: Le bibliothélier de Cévennes propose les bébés lecteurs pour les tout petits entre 6 mois et 3 ans. Cela va se dérouler à 11h le vendredi 29 mai à la bibliothèque de Saint-Jean-de-Maruéjol. Toutes les places sont limitées, les inscriptions sont obligatoires auprès des bibliothèques des communes pour tous les ateliers.
2: Du vendredi 29 au dimanche 31 mai, l'édition 2026 du Festival du Livre 16 Cévennes à Barjac. Chaque année, le château de Barjac se transforme en une vaste librairie orchestrée par la communauté de communes de 16 Cévennes. Cet événement s'étend également aux écoles et aux bibliothèques, proposant des conférences, tables rondes et diverses animations pour permettre des échanges enrichissants entre les auteurs et les autrices. Le thème de cette année, imaginaire et utopie, fera la part belle à de nombreux invités tels que Salomé Saké, Lionel Astier, Claude Sérillon, Rachid Benzine, Isabelle Simler ou encore Thomas Cantaloube, pour ne citer que. L'édition 2026 du Festival du Livre 16 Cévennes à Barjac, c'est du vendredi 29 au dimanche 31 mai. Vous pourrez retrouver tous les détails et les informations sur les animations que nous venons de vous annoncer sur notre site internet à la rubrique agenda www.tourisme-16-cévennes.com. Merci à toutes et à tous et on se retrouve le mois prochain pour les animations du mois de juin.
1: Et je reviens sur ce festival du livre en 16 Cévennes et tout ce week-end au château de Barjac pour vous signaler particulièrement un rendez-vous dimanche matin autour du gaz de schiste, 10 ans après la victoire de la mobilisation citoyenne contre les gaz de schiste en 16 Cévennes. Pour rappeler et interroger l'héritage de cette lutte victorieuse, aura lieu une évocation en images des principaux événements, puis un débat autour de la question « Peut-on encore résister et gagner ?» Différents invités seront présents, Édouard Chollet, maire de Barjac, Michel Gazarian, photographe, et Salomé Saké, journaliste spécialiste de l'engagement citoyen et de l'urgence climatique. Rendez-vous donc à 10h30 au cinéma de Barjac pour cette rencontre autour du gaz de schiste. C'est en entrée libre et gratuite dans le cadre du Festival du Livre en 16 Cévennes. Et si ces événements autour du gaz de schiste vous intéressent, mais que vous n'avez pas la possibilité de vous rendre à la conférence, je vous invite à lire l'article paru cette semaine dans Cévennes Magazine, le numéro du samedi 23 mai. Gaz de schiste, non merci. Un rappel historique et en photographie de toute cette mobilisation citoyenne. On termine avec les événements culture et loisirs en Cévennes d'Ardèche avec notre correspondante à l'Office de tourisme, Clara.
4: Bonjour à toutes et à tous, c'est Clara de l'Office de tourisme Cévennes d'Ardèche et je suis ravie de vous retrouver pour découvrir ensemble ce que nous réserve le mois de mai. Le samedi 30 mai de 14h30 à 17h, à Tines, la balade de l'autre côté du miroir de l'eau vous emmène à la découverte de la rivière La Tine et de tout ce qui se cache sous la surface. Truitelles, loutres, amphibiens et biodiversité locale. Rendez-vous devant la maison du Gerboule. Le dimanche 31 mai à 15h, au Théâtre des Lauzes à Saint-Mélanie, l'Abôme en musique propose un joli moment suspendu avec un spectacle mêlant danse contemporaine et sonorité turque entre poésie, mouvement et musique. Lundi 1er juin, visite guidée des jardins de Terre Humanisme à la Blachère. Rendez-vous à 10h pour découvrir les jardins pédagogiques en agroécologie, apprendre à cultiver autrement et échanger autour du jardinage naturel, de la biodiversité et des savoir-faire respectueux de l'environnement. Le musée des Vences vous propose plusieurs ateliers et animations tout au long du mois de juin. Le mercredi 3 à 15h30, l'atelier à la ferme permettra de découvrir une ferme caprine, les plantes aromatiques et la fabrication du fromage dans une ambiance ludique et familiale. Le samedi 6 juin, dès 18h, le musée se transforme en piste de danse avec une grande soirée festive, visite commentée, atelier cocktail, initiation aux danses du monde, repas mexicain, puis grand bal trade à partir de 21h30 dans une ambiance chaleureuse et conviviale. Le week-end du 5 juin au 7 sera particulièrement animé. À Saint-Paul-le-Jeune, la médiathèque André Braïque accueille les rencontres du vivant. 3 jours de conférences, ateliers, balades et projections autour de la nature et de la biodiversité. Un rendez-vous engagé et convivial pour petits et grands curieux. Toujours le vendredi 5 juin, à Beaumont, dans le cadre du festival La Beaumont Musique, le spectacle musical Bulbule Old Ode du Rossignol à la Méditerranée vous attend à 17h à la Plaine de la Roche pour un voyage poétique entre chants méditerranéens, contes musicaux et immersion en pleine nature. À Joyeuse, la Feria de l'URAM s'installe place de la Grand-Fonds du vendredi 5 au dimanche 7 juin avec concours de pétanque et de boules, repas festifs, peña, animation et grand bal en soirée dans une ambiance très festive. Voilà un aperçu de ce qui vous attend en juin en Cévennes d'Ardèche. Bien sûr, ce n'est qu'un avant-goût et bien d'autres surprises vous attendent sur notre territoire. Pour plus d'infos, direction le site de l'Office de Tourisme Cévennes d'Ardèche. Vous pouvez aussi vous abonner pour recevoir l'agenda hebdomadaire directement dans votre boîte mail ou passer nous voir dans les bureaux de Joyeuse et des Vences. Très beau mois de juin à toutes et à tous et à très vite pour de nouvelles escapades.
1: Merci à Clara pour tous ces événements en Cévennes d'Ardèche. Et pour finir, je voulais vous signaler l'un des derniers spectacles de la saison proposé par la Maison de l'eau Théâtre d'Allègre-les-Fumades. Il aura lieu celui-ci à Saint-Victor-de-Malcap ce vendredi 5 juin. L'art d'être mon père par l'idiomécanique théâtre. Dans cette pièce, l'actrice Julie Timmerman incarne une dizaine de personnages, dont Zoé en CM2. Ses parents sont séparés et son père, pour pouvoir passer du temps avec sa fille, vient mettre en scène le spectacle de la fête de l'école. Comment va tourner la situation? Vous le saurez en allant voir l'art d'être mon père vendredi à 21h à la salle des fêtes de Saint-Victor-de-Malcap et pour réserver les places, rendez-vous sur le site culture-maisondelot.com. C'est la fin de ce moment d'information locale sur Radio Intervalle. Merci de l'avoir suivi et bon week-end à toutes et à tous.
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La météo sur Radio Intervalle dans le Gard et en Lozère. Le contexte anticyclonique se maintient ce week-end, mais devrait faiblir en début de semaine prochaine. En Lozère, ce samedi 30 mai, le ciel reste voilé tout le jour et dans l'après-midi, des orages sont possibles dans le quart sud-est du département. Le vent est faible et côté température, nous sommes environ 8 degrés environ, encore au-dessus des moyennes. Attendez pour les minimales 7 à 18 degrés, au meilleur de la journée 26 à 32 degrés, 29 à Langogne, 30 à Mende, 32 à Florac. Dimanche en Lozère, là encore un ciel voilé et risque d'orages dans l'est, seulement au sud-est le matin, puis il pourrait remonter jusqu'à Langogne l'après-midi. Le vent d'ouest se renforce au fil de la journée, il atteint les 45 km/h l'après-midi et les températures commencent à baisser. Il fait 10 à 20 degrés pour les minimales, au meilleur de la journée prévoyez 22 à 30 degrés, 27 à Langogne, 29 à Mende et à Florac, 30 dans les vallées Cévenoles. Pour la suite en Lozère, des averses devraient tomber mardi et mercredi et rafraîchir l'atmosphère pour revenir dans des valeurs de saison. Ce samedi dans le Gard, le ciel reste voilé tout le jour et le vent marin reste léger. Il fait à peine moins chaud que la veille avec des minimales de 12 à 19 degrés et des maximales de 30 à 34 degrés. Dimanche, dans le Gard, le soleil domine le matin. Pour autant, quelques coups de tonnerre sont possibles déjà sur une diagonale entre Saint-Hippolyte-du-Fort, Alès et Saint-Ambroise. L'après-midi, les orages se généralisent et le vent se renforce lui aussi, de nord ou de nord-ouest, soufflant jusqu'à 45 km/h. Pour les températures, sans surprise, ce dimanche, l'ambiance est lourde. 15 à 18 degrés pour les minimales, 28 à 37 degrés l'après-midi. Pour la semaine prochaine dans le Gard, un nouveau passage orageux est attendu pour mardi, tandis que les températures baissent progressivement. C'était Estelle sur Radio Intervalle. Nous vous souhaitons à toutes et à tous un très agréable week-end.

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0: À la une, Benjamin Netanyahou affirme que l'armée israélienne avance dans plusieurs secteurs du sud du Liban, alors que Beyrouth réclame la fin de l'opération militaire de l'État hébreu sur son territoire. La Roumanie demande une réponse ferme après la chute d'un drone russe sur un immeuble dans l'est du pays. Pour Bucarest, qui est membre de l'OTAN, Moscou est entièrement responsable et les premières réponses diplomatiques se font entendre. À la une également, la Hongrie va recevoir l'argent européen. Le nouveau Premier ministre du pays, Péter Madiar, a obtenu gain de cause à Bruxelles. Les fonds de l'UE pour le pays vont être débloqués. Et puis on parlera de serpents dans ce journal. Ils sont une menace pour les lézards de l'archipel des Baléares depuis qu'ils savent nager. L'armée israélienne a traversé le fleuve Litani dans le sud du Liban. C'est ce que déclare Benjamin Netanyahou. Une nouvelle preuve qu'Israël poursuit son offensive militaire dans le sud du Liban malgré un cessez-le-feu toujours en vigueur sur le papier. Les frappes de l'État hébreu seront un sujet pendant la réunion entre des militaires libanais et israéliens ce vendredi à Washington. Beyrouth va profiter de l'occasion pour réclamer la fin des attaques sur le sud du pays. Cette réunion a lieu en pleine négociation entre les États-Unis et l'Iran. Téhéran dit qu'un accord de paix dépend de la fin des demandes excessives de Washington. Et Donald Trump, le président américain, annonce qu'il va rendre une décision finale sur un possible accord pour sortir du conflit qui dure depuis 3 mois maintenant. En plus du cessez-le-feu au Liban sur le papier, il y a également une trêve à Gaza. Mais ces derniers jours, il y a eu plusieurs assassinats ciblés de responsables du Hamas et les frappes ont aussi tué des civils. Désormais, le Premier ministre israélien Benjamin Netanyahou ordonne à l'armée de contrôler encore plus de territoire dans l'enclave palestinienne. À Jérusalem, les explications de Frédéric Misselin.
2: Benjamin Netanyahou affiche publiquement des objectifs chiffrés en totale contradiction avec l'accord de cessez-le-feu. Il précise, je cite, « Nous contrôlons entièrement 60% de la bande de Gaza, ma directive est d'arriver à 70%. » Lorsque le Hamas et Israël se sont mis d'accord sur une trêve en octobre 2025 sous pression des États-Unis, l'armée israélienne occupait militairement 53% de l'enclave palestinienne. Le reste du territoire était sous contrôle du mouvement islamiste armé. La délimitation entre les deux parties est formalisée par une ligne jaune. Cette ligne a depuis bougé vers l'ouest. Elle est devenue orange sur les cartes militaires. Les Israéliens occupent davantage de territoire et les Palestiniens survivent dans un espace qui se réduit de plus en plus. La phase 2 du plan de paix est toujours bloquée. Elle prévoit le désarmement du Hamas, le retrait progressif de l'armée israélienne de la bande de Gaza. Les déclarations de Benjamin Netanyahou ne vont pas du tout dans ce sens. Frédéric Misselin, Jérusalem, RFI.
0: Et à Paris, le ministre des Affaires étrangères, Jean-Noël Barrot, dit qu'il a saisi la justice française à propos des mauvais traitements infligés aux membres français de la flottille pour Gaza pendant leur détention provisoire en Israël. Il évoque des cas de violences sexuelles, de coups, mais aussi d'humiliations répétées subies par les membres de la flottille. La Roumanie réclame une réponse ferme après qu'un drone se soit écrasé sur un immeuble résidentiel de Galati, dans l'est du pays. Cela s'est passé pendant une attaque russe contre l'Ukraine voisine qui a fait 2 blessés légers. L'OTAN, dont la Roumanie est membre, et l'Union européenne condamnent cette intrusion, c'est-à-dire une entrée non autorisée sur un territoire. Mais elle montre les limites de la défense anti-drone de l'Europe, Julien Chavan.
3: Les forces armées roumaines ont une fenêtre de tir de 4 minutes pour abattre le drone. Trop court et trop dangereux. Détruire l'engin au-dessus d'habitations risquait de faire encore plus de mal. La Roumanie n'a pas été visée directement par la Russie. C'est ce qu'annonçait ce matin le général Iorghe Maxim, le commandant adjoint du commandement des forces interarmées de la Roumanie.
4: Je tiens à affirmer très clairement ici que la situation est sous contrôle. Nous ne sommes pas confrontés à une attaque contre la Roumanie. Nous subissons sont les répercussions d'un conflit qui se déroule à proximité immédiate de notre frontière, avec malheureusement des conséquences directes pour la population de la région.
3: L'enquête est en cours, mais il pourrait bien s'agir d'un brouillage de ce drone russe par les forces ukrainiennes, sans volonté de viser la Roumanie. Les Russes, comme les Ukrainiens, utilisent des brouilleurs pour dérouter les drones ennemis. En réaction à cet incident, Bucarest a déclaré le consul russe persona non grata. Moscou, de son côté, rejette toute implication et annonce des représailles. Si l'Union européenne promet de nouvelles sanctions contre la Russie, ni l'OTAN ni les Européens ne semblent vouloir monter d'un cran militairement. Un plan anti-drone a bien été lancé, mais il ne sera pas effectif avant 2027. En attendant, le flanc est de l'Union européenne reste vulnérable aux drones.
0: Julien Chavan, l'Union européenne qui a débloqué de l'argent pour la Hongrie. Le Premier ministre hongrois, fraîchement élu, Péter Madiar, est à Bruxelles. Depuis jeudi, il est venu négocier la libération des fonds de l'Union européenne gelés sous le gouvernement de Viktor Orban. Et il a obtenu gain de cause. Plus de 16 milliards d'euros sont débloqués en échange de réformes pour lutter contre la corruption et en faveur de l'état de droit. Ces fonds européens, ce sont des sommes d'argent destinées à relancer l'économie hongroise qui en a bien besoin car elle stagne depuis 3 ans. Écoutez la présidente de la Commission européenne, Ursula von der Leyen.
5: In very short time, we already have concrete progress to share. In only a few weeks, you have...
6: En si peu de temps,

0: of cohesion funds for Hungary.
1: La présidente de la Commission européenne, Ursula von der Leyen, et pour Péter Madiar, le premier ministre hongrois, le déblocage de cet argent est une journée historique pour la Hongrie. Autre actualité tristement historique cette fois, c'est le record de chaleur qui frappe la France. Tout le territoire souffre de la hausse des températures depuis plusieurs jours et plus de la moitié du pays a enregistré au moins un record de chaleur depuis le début du mois. Ces températures, de 10 à 15 degrés au-dessus des normales et largement inédites pour un mois de mai, ont déjà provoqué plusieurs décès d'après les autorités. Cet épisode de canicule est provoqué par un dôme de chaleur. Il bloque l'air chaud et le maintient sur l'Europe de l'Ouest. L'Italie, le Royaume-Uni ou encore l'Espagne sont aussi touchés par des vagues de chaleur exceptionnelles. Et avec le réchauffement climatique, elles seront de plus en plus nombreuses à l'avenir. Et en Espagne, justement, on chasse les serpents sur l'archipel espagnol des Baléares en Méditerranée. Une invasion de couleuvres menace des lézards. Ils sont endémiques, ce qui veut dire qu'on ne les trouve que sur ce territoire précis. Et ils sont même devenus le symbole des Baléares. Les chercheurs sont inquiets. Ils ont confirmé ce que des pêcheurs et des touristes affirmaient depuis quelques mois déjà. Les couleuvres se lancent à la conquête de nouveaux îlots et à la nage, Stéphanie Schuller.
2: Les couleuvres fer à cheval ne sont pas originaires des Baléares. Les premiers individus sont arrivés par accident, nichés entre les racines d'oliviers transportées à Ibiza. Depuis, elles se sont reproduites de façon exponentielle grâce à une ressource alimentaire abondante, les lézards des pitieuses. Sans ennemis naturels pendant des millénaires sur les Baléares, cette espèce a su développer une diversité de couleurs unique et est devenue l'icône de l'archipel. Seulement voilà, les couleuvres les avalent tous et à mesure que leur population grandit, celle des lézards disparaît. C'est alors que, poussées par la faim, les premières couleuvres se sont lancées dans l'eau. À la surprise des scientifiques, ces reptiles terrestres sont partis à la nage, coloniser les îlots autour d'Ibiza en quête de nourriture. Désormais, il faut sauver les lézards des pitieuses de l'extinction. Ils jouent en effet un rôle clé dans la dispersion des graines des plantes et par conséquent dans la biodiversité insulaire. Les autorités locales ont déjà posé près de 20 000 pièges à serpents et de chaque îlot des Baléares, des spécimens de lézards sont envoyés aux eaux de Barcelone pour un programme de conservation.
1: Les explications de Stéphanie Schuller. C'est la fin de cette édition du journal En France est facile. Merci de nous avoir suivis. 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En attendant, vous avez rendez-vous dans quelques instants avec Annie Gasnier pour le Café des Sports sur RFI.
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1: Bonjour Clémentine.
2: Bonjour Fabrice.
1: Aujourd'hui, nous allons parler du silence. Alors, je ne sais pas si cette émission va durer pendant 5 minutes sans rien entendre. Ceci dit, même si je me souviens de cours d'allemand où l'on apprenait en allemand que le silence était d'or et la parole d'argent, mais je ne le dirai pas en allemand, rassurez-vous, parce que je crains que ma prononciation soit très mauvaise. Je me dis que le silence est finalement quelque chose de très très relatif, parce que même si on se tait, il y a toujours quelque chose qui reste présent. Est-ce le vrai silence ?
2: Il est vrai que le silence est difficile et particulièrement difficile à trouver dans notre société moderne. Même en montagne, on entend des avions ou la rumeur de la vallée, les craquements de branches, les animaux, le souffle du vent, donc il est difficile à trouver. Et imaginons qu'on soit dans une pièce absolument hermétique comme ces caissons que l'on a fait à une certaine époque en thérapie et qui n'ont absolument pas pris parce que les gens, tout d'un coup, entraient en contact avec les sons de leur propre corps. Et c'était absolument terrible et très angoissant pour certains. Donc même quand on est dans ce silence-là, on a tous les sons de son corps, sa respiration, les battements cardiaques éventuellement qui nous tapent aux oreilles. Donc le silence est difficile. Je pense qu'il y a plusieurs façons de l'envisager. Souvent quand on parle du silence, c'est être entouré de silence, c'est-à-dire dans un milieu où il n'y a pas de son. On peut l'envisager aussi comme se sentir dans le silence, non pas parce qu'il n'y a pas de bruit, mais parce qu'on est à l'intérieur de soi et qu'on n'entend pas ce qui est autour de nous, le bruit qui est autour de nous. C'est une autre façon de l'envisager. Il y a aussi le silence ou la sensation de silence quand tout le monde parle et que nous, on se tait et qu'on est en contact avec nous-mêmes et où certaines personnes peuvent à ce moment-là avoir une sensation de silence. Et puis, il y a le silence intérieur quand on arrive à un moment, un instant, arrêter nos pensées, simplement être. Le silence, il peut être envisagé de différentes façons. Il y a des personnes pour qui le silence, c'est quelque chose de terrible, d'angoissant, qui représente la solitude, la peur. Pour d'autres personnes, le silence est absolument nécessaire. C'est un lieu de ressourcement, de paix. Et lorsque l'on arrive peut-être à être dans un silence intérieur, c'est peut-être un sentiment d'unité et un sentiment de dépassement de soi, peut-être au-delà de soi. En même temps, je pense que si le silence est nécessaire, il est aussi important de temps en temps d'avoir du bruit, en tout cas de jolis sons plus que du bruit peut-être, car on sait que le cerveau fonctionne par des impulsions qu'il reçoit de l'extérieur aussi, par les sons. Exemple, ces personnes souvent âgées, mais pas seulement, les personnes qui sont seules et qui se mettent à parler à voix haute, toutes seules. Et c'est nécessaire et c'est bien parce qu'elles stimulent à travers ça leur cerveau. Donc je pense que nous avons besoin de silence, nous avons aussi besoin du son. Le son est aussi le verbe, la parole. Et on a besoin des deux, simplement peut-être accentuer un peu cette notion de silence dans notre société, où il est difficile et où on ne prend pas souvent le temps peut-être de se mettre dans le silence, alors qu'il est extrêmement positif, je pense, quand on ne le craint pas, quand on l'a apprivoisé.
1: Est-ce que ça n'a pas quelque chose à voir avec la paix ? Quand je vous entends parler de cette dimension du silence, ce qui me vient à l'esprit, c'est l'idée d'apaisement.
2: Oui, c'est la paix, c'est le sentiment d'unité, c'est le au-delà de soi, je dirais. C'est entrer énergie dans un monde d'énergie et en faire pleinement partie, sans question. C'est une harmonie, une unité. C'est, je crois, un absolu, quelque chose d'extrêmement attirant.
1: Et en même temps, vous disiez tout à l'heure hors antenne, lorsque nous parlions de cette chronique, que notre oreille avait effectivement besoin d'être stimulée et vous donniez un chiffre qui, pour moi, est tout à fait incroyable.
2: Oui, le cerveau a besoin de milliers d'impulsions à la seconde pour pouvoir fonctionner bien et il les a par le son, et en particulier par les sons aigus. Vous savez que les sons graves amènent plutôt la transe, hein, les tam-tams, les tambours sont faits pour amener la transe, donc une réduction du champ de conscience, un ralentissement des rythmes du corps, comme le chant grégorien qui amène la méditation en allant sur des rythmes extrêmement lents du cœur et respiratoire. À l'inverse, la musique de Mozart, et je fais référence un peu à la méthode Tomatis, la musique de Mozart qui est très riche en sons aigus est au contraire extrêmement stimulante pour le cerveau. Le cerveau a besoin de sons pour fonctionner bien, oui, tout à fait.
1: On va rester à la fois dans le silence, mais aussi dans la dynamique du son.
2: Tout à fait.
1: Merci Clémentine, à bientôt.

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1: Et ben les châtaigniers crèvent, et puis tu peux plus rien faire, quoi.
2: Ouais.
1: Je crois qu'en plus, on est sur une châtaigneraie qui est là depuis des siècles. Donc il prend toujours les mêmes éléments nutritifs.
2: Oui, c'est ça.
1: Donc c'est des sols déjà. Alors à cette époque-là, il y avait de l'humidité, Et dès que ça commence à être sec sur un substrat qui est très très fin.
2: Et bah après, ouais, c'est. Il n'y a pas de réserve, quoi.
1: Il n'y a pas de réserve. Et en plus, quand tu vois le système racinaire du châtaignier, t'as pas un pivot. Hein. C'est juste des trucs qui partent à droite, à gauche. Quand tu vois un arbre qui tombe avec le vent...
2: Il est plutôt traçant, quoi.
1: Ah oui, il est traçant. Ouais. Et donc, en fait, il est... Et d'ailleurs, le simple fait de le piétiner ou de tourner autour avec un tracteur ou n'importe quoi, mais tu les fusilles, quoi. Alors avant, si tu veux, la terre était humide plus souvent, il y avait du froid en hiver. Et bon, des épisodes de chaleur, il y en a toujours eu l'été, mais là, les arbres, ils sont massacrés tout le temps.
2: Ben nous, là, ces derniers temps, on fait du broyat, on nettoie, en fait, les propriétés,
1: oui, oui.
2: On fait du
1: oui,
2: broyat, puis on met
1: mulches,
2: ça au pied.
1: Oui, tu mulches.
2: Comme ça, ouais, c'est ça. Comme ça, on gagne un peu, on évite de trop tasser au pied des arbres. Et c'est vrai qu'on voit la différence. Hein. Parce que, de toute façon, les arbres sont malades, et ça, tu peux rien y faire. Mais, mine de rien, les châtaignes qui viennent, elles sont belles, quoi.
1: Oui, donc tu vois, c'était le principe, quand tu voyais toutes les cimes dépérir, plutôt que de commencer à faire de la taille douce qui provoquait aucun afflux de sève, il fallait tailler beaucoup plus bas.
2: Pour que ça réagisse, quoi.
1: Pour que ça réagisse, mais... Alors après, ça a été très mal interprété, les gens, ils t'ont fait des totems, il n'y avait aucune chance que tu aies une branche inclusive qui puisse redémarrer. Donc le truc, c'était de descendre jusqu'à un palier objectif, quoi, pour tailler à mort. T'as des rejets forcément, tu fais une sélection, ce que les gens n'ont pas fait.
2: Oui.
1: Eux ils touchaient la subvention, ça leur faisait du bois de chauffage. Et tu vois, il y a un truc un peu pernicieux, quoi. En fait, on faisait aller chez des gens, tu savais très bien que la châtaignerie, ils n'en avaient rien à foutre. Ils touchaient une subvention pour se faire couper du bois de chauffage, quoi.
2: Et on avait justement repris des châtaigniers qui avaient été bien taillés comme ça, qui avaient rejeté, on avait fait une sélection, mais là. Je suis repassé et ils ont carrément séché. Tu vois les suppléants et tout, ils sont beaux. Et ça...

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1: Aujourd'hui, la grossièreté. Corinne, bonjour.
2: Bonjour Gilles.
1: J'ai l'air extrêmement sérieux, effectivement, en présentant ce sujet. La grossièreté, c'est un terme que l'on ne souhaite pas utiliser d'ailleurs.
2: Disons que oui, enfin, c'est plutôt une notion négative. Et c'est pas tellement valorisant non plus.
1: Alors, je vais quand même sortir mon petit dictionnaire. Et sur mon dictionnaire, pour grossièreté, j'ai caractère de ce qui est grossier. Bon, là, on n'a pas beaucoup avancé. De ce qui manque de finesse.
2: Oui.
1: Donc là, c'est intéressant quand même.
2: Oui, c'est ça. C'est dans ce sens-là que je trouve que c'est négatif, péjoratif. Quelqu'un qui est grossier, c'est quelqu'un qui n'est pas tellement délicat, qui... C'est pas forcément méchant, hein. Mais on se sent pas forcément très bien en sa présence, parce que...
1: Et puis, il peut être vulgaire. Alors là, j'ai la grossièreté d'un aliment, c'est intéressant, c'est dans un autre registre. C'est un aliment qui est âpre, pas tellement bon goût.
2: Oui, certainement pas non plus présenté d'une manière très sophistiquée. C'est un peu jeté comme ça dans l'assiette aussi.
1: Tire des grossièretés, toujours dans ma définition.
2: Oui, c'est souvent à cela qu'on s'associe, à des mots, à des paroles.
1: Vous ne dites pas grossièreté, vous, Corinne?
2: Quand je me tape avec un marteau sur les doigts, ce qui n'est pas vrai, parce que je n'utilise pas de marteau, mais...
1: D'ailleurs, de grossièreté, on utilise aussi le terme, enfin c'est l'expression, on a utilisé les gros mots.
2: Oui, bien sûr, oui.
1: Les gros mots, alors.
2: C'est pas des mots fins, c'est des mots bien gros, bien pâteaux, bien pas bien.
1: Et qui peut faire mal aussi, quelquefois.
2: Disons qu'il y a toutes sortes d'usages. Il y a l'usage un peu de plaisanterie, un peu léger, ça va encore. Mais quand c'est vraiment un usage agressif et violent, effectivement, c'est plus la même chose.
1: Et puis les gros mots, ne pas hésiter à être, comme on le disait tout à l'heure, vulgaire, ne pas hésiter à dire des mots qui vont blesser, qui sont des gros mots pâteaux, hein.
2: Oui, c'est ça.
1: C'est pas beau.
2: Quand on a envie de dire du bien à quelqu'un, on n'utilise jamais des gros mots. Hein.
1: Oui, voilà.
2: Donc forcément, c'est quand même associé à quelque chose qui déprécie l'autre.
1: C'est quelquefois lié à l'éducation aussi. C'est-à-dire que dans son éducation, on n'a pas été limité. Et on n'hésite pas à utiliser des gros mots qui ne sont pas beaux.
2: Les mots pas beaux, c'est vrai qu'ils sont aussi pas beaux pour certains, et puis d'autres n'y trouvent rien de mal. Donc c'est aussi beaucoup lié à l'éducation ou à la culture d'une personne, oui.
1: Voilà, alors moi je connais des personnes qui commencent par le gros mot et que ça finit par autre chose, vous savez, ils commencent par la première syllabe et puis ça se finit par autre chose pour éviter de dire le gros mot.
2: Ah oui, pour faire un petit jeu.
1: Parce qu'ils ont quand même réussi à changer pour
2: ça. Mais regardez comme souvent les parents disputent leurs enfants, les petits, qui ramènent les premiers gros mots de l'école.
1: Bon, d'ailleurs, écoutez, il faut quand même le dire, souvent, il y a des personnes qui, quand ils apprennent une langue étrangère, la première chose qu'ils veulent apprendre, c'est les gros mots.
2: Oui, il y a un jeu un peu là autour. C'est pas toujours méchant. Mais c'est quand même, ça glisse facilement sur du méchant ou de l'agressif. C'est pour ça que c'est un peu un terrain glissant.
1: Voilà, la grossièreté. On va en parler dans un instant, justement, avec un regard spirituel assez intéressant.

0: Alors, en votre compagnie, nous allons prendre une référence qui est une référence biblique, Corinne. Évidemment, on va parler de Paul. Quel sujet n'a-t-il pas traité?
1: C'est vrai que c'est parce qu'aussi il s'intéresse beaucoup au concret et au quotidien de la vie. Paul fait aussi des grandes envolées théologiques très profondes, mais à chaque fois, il termine sur des choses vraiment de notre vie quotidienne et qui nous parlent à tous. Et là, par exemple, le verset que j'ai sous les yeux dans la lettre de Paul aux Éphésiens, chapitre 5, verset 4, il y va carrément, sévèrement, franchement, il dit pas de paroles grossières, ni stupides, ni sales, cela ne se fait pas.
0: C'est clair.
1: C'est clair. Alors, ce qui est plus intéressant, là, il est un peu comme un maître d'école qui disputerait un peu ses élèves. Arrêtez de dire des gros mots. Hein. Ce qui est plus intéressant, c'est le contexte. C'est à quel endroit il dit cela.
0: Pas seulement ça, pas de grossièreté, évidemment. C'est-à-dire, je pense que c'est important, tout de même, si je me permets de temps en temps de m'exprimer, d'avoir quand même un cadre éducatif et une manière de se présenter. C'est important, hein, donc pas de grossièreté, on peut le comprendre. Mais ça va plus loin, Corinne. Pas de propos insensés. J'ai l'impression d'ailleurs qu'il rapproche la grossièreté avec un petit peu le manque d'intelligence d'une certaine manière. Ensuite, pas de bouffonnerie. Alors là, on passe quand même, pour moi, à quelque chose d'un petit peu différent. C'est-à-dire, pas les grosses rigolades, vous voyez, une sorte d'expression extérieure de manque de savoir-vivre. Qu'est-ce que vous en pensez?
1: C'est cela. Et puis là, il parle des paroles, mais juste après, il parle, et juste avant aussi, il parle des actions immorales et mauvaises, par exemple, qu'il dit de ne pas commettre. Donc il y a une sorte d'invitation à passer un peu à l'échelon supérieur, à quitter le ras du sol. Vous savez, quand on dit de quelqu'un qu'il n'est pas dégrossi, c'est pas folichon ce qu'il dit, ça reste lourdeau.
0: Alors ça, c'est intéressant parce que vous faites le rapport avec la grossièreté et à certains niveaux, par exemple, je vois au niveau humoristique aujourd'hui, on se rend compte qu'il y a de plus en plus de grossièreté. Nous sommes d'accord.
1: Disons qu'il y a des humoristes qui semblent se spécialiser là-dedans.
0: Et de plus en plus, on peut dire que ça représente...
1: Probablement.
0: Alors qu'il y a 40 ans, je me souviens, on écoutait Fernand Reynaud, on écoutait Raymond Devos, etc. Là, on n'était pas dans la vulgarité, dans la grossièreté.
1: Non, on faisait des jeux de mots,
0: on faisait
1: de l'humour plus fin.
0: Plus fin, oui.
1: Plus fin.
0: Donc c'est plus difficile, c'est une recherche. C'est fin.
1: C'est certainement un choix, c'est se dire je ne vais pas dans tel domaine parce que c'est pas bien joli, tout simplement.
0: C'est trop facile.
1: Et c'est facile, oui, puis ça va flatter, ça va faire rire, facilement, pour pas cher. Hein. Alors que trouver des choses plus fines, on oppose le grossier au fin, au délicat, au raffiné, eh bien ça demande...
0: Voilà, raffiné, c'est un mot aussi qui vient bien là. C'est-à-dire que...
1: Oui.
0: Abrut, comme vous le disiez tout à l'heure,
1: c'est cela.
0: Brut de coffre, il n'y a pas cette finesse qui est peut-être nécessaire à l'humain. Hein.
1: Et qui montre surtout, c'est ça, une recherche, on veut aller plus loin,
0: plus haut.
1: On se croit plus intelligent, plus sage, pour ne pas rester au ras des pâquerettes.
0: Est-ce que ce n'est pas aussi la recherche qui se fait chez chaque humain dans ce monde, c'est la recherche de la beauté, c'est même dans le dialogue, dans la langue. On a tous été confrontés à une personne qui parle bien une langue, c'est fabuleux.
1: Oui, si on arrive à la comprendre.
0: Oui, non,
1: parce qu'il y a aussi l'autre excès qui fait qu'on met tellement de mots compliqués que finalement...
0: Je parle justement d'une belle expression française qui est capable de positionner avec précision donc une expression ou mot qui correspond bien à une attente.
1: Il y a une certaine beauté, une certaine élégance. Mais je dirais aussi, au niveau relationnel, on risque moins de blesser quelqu'un si on n'utilise que des mots corrects. Que lorsqu'on prend le risque d'utiliser des mots grossiers, et là, on risque de blesser l'autre, de l'énerver, de le contrarier, de lui faire de la peine, etc. Ouais. Alors que tant qu'on utilise un langage
0: correct... Oui, et là, je ne sais pas si on peut toujours s'en sortir. Écoute, tu n'es qu'un pied fait, idiot. Je ne suis pas sûr que cela puisse sortir de la situation qui va ensuite se tourner en violence.
1: C'est vrai.

0: Voilà Corinne, eh bien, allons de l'avant dans cette recherche aussi spirituelle. En tout cas, vous le disiez, la grossièreté, Paul nous invite à bannir ces expressions, enfin, cette façon de, ce langage, on pourrait dire, cette façon de s'exprimer envers les autres pour arriver à un développement, à une certaine, non pas élite, mais une certaine finesse de langage.
1: Oui, et la raison pour laquelle il donne cette suggestion, ce mode de vie, ce mode de développement personnel, la raison, c'est elle est très belle, très simple, très basique dans la compréhension que Paul a de Dieu. Il dit à ses lecteurs, vous êtes les enfants que Dieu aime. Vous êtes les enfants de Dieu. Il dit aussi, vous appartenez à Dieu. Donc, vous ne pouvez plus patauger dans la boue. Quand on est enfant de Dieu, on lève les yeux vers les étoiles. On patauge plus. Et ça se fait certainement progressivement. Ça dépend d'où on vient, d'une certaine manière, et quelle est notre origine, notre éducation, etc. Mais...
0: Il y a une recherche, en tout cas.
1: Voilà. D'où qu'on parte, on progresse. On s'élève. On est enfant de Dieu et donc... Ça change tout dans notre existence. Ça change jusqu'à notre manière de parler, jusqu'à notre manière de nous comporter vis-à-vis des autres, etc. Donc ça va petit à petit affiner notre personne et notre caractère.
0: D'ailleurs, Paul dira cela est malséance, c'est-à-dire qu'il y a de la bienséance. C'est beau aussi cette expression de la bienséance.
1: Oui.
0: Du savoir-vivre.
1: Du savoir-vivre. Et le savoir-vivre, c'est pas juste pour avoir l'air bien éduqué, c'est par amour pour les autres. Le mot amour est très présent dans ce petit passage. Parce qu'on aime les autres, parce qu'on aime Dieu et que donc on aime les créatures de Dieu, eh bien on se comporte avec plus d'élégance avec elles.
0: Quand on parle de bienséance ou de savoir-vivre, on parle automatiquement de société.
1: Ah oui, bah, il n'y a pas de savoir-vivre pour soi tout seul.
0: Cette capacité de bien se comporter en société, de positionner les autres à leur juste valeur.
1: Vous savez que généralement les règles du savoir-vivre classique sont faites pour valoriser l'autre.
0: Oui,
1: pour le respecter d'une manière concrète dans les petits gestes de tous les jours. Et ça, c'est une valeur tout à fait en harmonie avec l'Évangile.
0: Alors Paul, au chapitre 5 et tout au début, dira « Soyez donc mes imitateurs ». Était-il parfait dans ce sens, Paul ?
1: Parfait peut-être pas, mais il aspirait à mieux. Il s'est beaucoup battu, battu.
0: Dans ses discours, en tout cas, il y a
1: oui,
0: des oppositions.
1: Oui, et puis il avait une aspiration très forte à aller le plus loin possible. Et dans ce sens-là, il a certainement envie qu'on l'imite, qu'on fasse comme lui, qu'on aspire à mieux, qu'on veuille plus, qu'on se dise « je ne veux pas juste rester là où j'en suis, mais je veux aller plus loin. »
0: D'accord.
1: Plus loin dans la compréhension de Dieu et dans une vie meilleure.
0: Eh bien écoutez, on va essayer de bannir cette grossièreté. Surtout, je crois que c'est quelque chose qui est important aujourd'hui, hein, parce qu'on est dans un monde où quand même c'est quelque chose qui est mis en valeur.
1: Et puis c'est souvent lié à la violence et à l'agressivité qui nous environne tout le temps. Ça fait du bien d'avoir des mots plus élégants, plus doux.
0: Choisissons l'élégance. À bientôt, Corinne.
1: Au revoir.
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0: Le Parlement vert au pied du Mont Lozère pour Radio Intervalle 95.7.
1: Le dispositif Relance, relais local d'animation Cévennes, est un dispositif interconsulaire et interdépartemental. Porté par les chambres de commerce, chambres de métiers et chambres d'agriculture du Gard et de la Lozère, il vise à renseigner les porteurs de projets qui souhaitent s'installer sur le territoire des Cévennes et de la Margeride pour reprendre une activité. Le dispositif aide les entreprises qui souhaitent arrêter leur activité à trouver un repreneur. Le but étant de renseigner les porteurs de projets jusqu'à leur installation. Le dispositif Relance facilite la reprise des entreprises en Margeride et en Cévennes. Le but est de mettre en relation des cédants d'entreprises avec des repreneurs dans les domaines du commerce, de l'artisanat et de l'agriculture. Affaire N0384, restaurant. À reprendre dans une ville de 12 000 habitants, chef-lieu de département, un restaurant traditionnel proposant de la cuisine locale et de saison, idéalement placé en centre-ville avec une grande terrasse. Le service est assuré le midi et le soir, 5 jours sur 7. Entreprise familiale ayant une belle notoriété, très bel emplacement commercial. Idéal pour une personne dynamique qui a le sens du contact, deux personnes assurent actuellement la gestion quotidienne. Les conditions de reprise sont la vente du fonds de commerce pour 90 000 euros. Les murs sont à la location, 650 euros par mois. C'était l'annonce M0384. Si vous êtes intéressé par cette annonce, vous pouvez la retrouver sur le site relancecevennes.fr, www.relancecevennes.fr, ou nous contacter au 04 66 69 26 13. Vous pouvez également nous retrouver dans nos locaux aux 3 places de la République, 48 300 Langogne, dans les locaux de la Chambre d'agriculture et de la MSA. Ou nous envoyer un mail à l'adresse langogne@relancecevennes.fr.

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0: 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Merci plat d'être venu ici à Radio Intervalle pour nous en parler. Et allez, allez.

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1: Les batailles les plus sanglantes n'ont jamais empêché les Français, peuple, on le sait, regrettablement léger, de s'amuser un brin. Le jovial frère de Madame de Montespan, favorite du roi Soleil, est un soldat courageux, mais son ascension fulgurante dans la carrière des armes a été quelque peu aidée par les charmes de sa sœur. Et parfois, sûr de sa position, il lui arrive de se reposer sur ses lauriers. Envoyé en expédition à Messine, Vivonne est réveillée un matin, trop tôt à son goût, par un officier. « Monseigneur, balbutie l'homme devant le visage bouffi et peu aimable du dormeur dérangé. Je vous demande pardon si je vous réveille, mais... »« Et moi ?» répond Vivonne pâteux. « Je vous demande pardon si je me rendors. » Malgré tout, Vivonne, qui a été nommée générale de l'expédition, va devoir se réveiller et se secouer un peu. Ayant étudié les forces de l'adversaire, il écrit à Louis XIV. « Sire, pour soutenir l'affaire, nous avons besoin de 10 000 hommes. » Puis, il donne la lettre à Cacheté à l'intendant de l'armée et retourne se reposer un peu. L'intendant lit la lettre, prend sa plume et ajoute en post-scriptum « Et d'un général ».
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1: Sur Radio France Internationale, la grande session d'information du soir. Et tout de suite, c'est le grand journal. C'est avec vous, Christophe Paget. Et à la une, l'Union européenne qui débloque plus de 16 milliards d'euros de fonds pour la Hongrie.
2: Oui, des fonds qui avaient été gelés du temps de Viktor Orban. Mais maintenant, c'est Peter Madiar qui est Premier ministre. Ces fonds vont être débloqués, mais sous condition. Peter Madiar doit réformer son pays, lutte contre la corruption et état de droit. Lex Pilota dès le début de ce journal. Première réunion à Washington entre des militaires libanais et israéliens. Objectif pour le Liban, l'arrêt des frappes d'Israël qui a étendu aujourd'hui sa zone de combat contre le Hezbollah.
1: Le dossier du 20h, il est consacré à un site internet de la Maison Blanche.
2: Oui, aliens.gov, un site qui reprend les codes des films et des séries sur les extraterrestres, mais qui est entièrement consacré au contrôle de l'immigration irrégulière dans le pays. Il joue sur la polysémie du terme alien, qui en américain veut dire extraterrestre et étranger. Sarah Krakowicz nous expliquera tout ça. Enfin, en France, le chanteur Patrick Bruel, visé par plusieurs plaintes pour viol et agression sexuelle, fait savoir qu'il ne participera pas au festival d'été. Pas de participation non plus au spectacle caritatif des Enfoirés. Par contre, les autres dates de sa tournée sont maintenues.
1: La Hongrie, tout d'abord. Viktor Orban a donc quitté le pouvoir. Du coup, l'Union européenne débloque plus de 16 milliards d'euros de fonds gelés.
2: Oui, et c'est allé très vite. Le nationaliste a perdu les législatives à la mi-avril. Nous sommes fin mai. Et la présidente de la Commission européenne, Ursula von der Leyen, annonce déjà que ces fonds vont être débloqués. Mais ce sera si le nouveau Premier ministre, Peter Madiar, réforme sur deux gros dossiers, la corruption et l'état de droit. On le rappelle, ces fonds avaient été bloqués par l'Europe suite à des procédures intentées contre certaines politiques de Viktor Orban qui s'attaquaient aux droits des personnes LGBT+, et des demandeurs d'asile. Et puis il y avait aussi des situations de conflit d'intérêts. À Bruxelles, Lex Milota.
3: Sourire aux lèvres, Peter Madiar, très satisfait de son entrevue avec la présidente de la Commission européenne. Le Premier ministre hongrois a réussi à convaincre Bruxelles et repart avec 16,4 milliards d'euros.
4: C'est un jour historique. Si à chaque fois que je viens, je repars avec autant d'argent, je reviendrai plus souvent.
3: Le déblocage de ces fonds européens gelés était vital pour l'économie hongroise. L'exécutif européen est satisfait des réformes engagées. Il souligne par exemple que la Hongrie va adhérer au parquet européen qui enquête notamment sur le détournement de fonds de l'UE. Ursula von der Leyen.
5: En très peu de temps, nous avons obtenu des progrès concrets à partager. En quelques semaines seulement, la Hongrie a fait avancer des réformes attendues depuis longtemps. Elles sont bénéfiques pour les Hongrois et pour l'Union européenne.
3: Lutte contre la corruption, contre les conflits d'intérêts, respect des droits des personnes LGBT, le dégel des avoirs est conditionné à la mise en œuvre effective des réformes. Certaines devront être effectuées avant le 31 août pour que la Hongrie puisse toucher une partie de l'argent à la fin de l'année. Lex Milota, Bruxelles, RFI.
1: Des militaires libanais et israéliens sont en ce moment même à Washington.
2: Oui, pour une première réunion pendant laquelle Beyrouth va en priorité réclamer l'arrêt des frappes d'Israël, qui sont toujours plus fortes sur le sud du pays, malgré le cessez-le-feu du 17 avril. Ce vendredi, le président libanais Joseph Aoun a d'ailleurs affirmé au chef de la diplomatie américaine Marco Rubio qu'une trêve était le passage obligé pour tout progrès dans les négociations, alors qu'Israël a étendu aujourd'hui sa zone de combat contre le Hezbollah. Claudia Bertram.
6: L'armée israélienne progresse en profondeur au Liban. Elle a traversé le fleuve Litani, situé à une trentaine de kilomètres de la frontière entre les deux pays. Annonce de Benjamin Netanyahou aujourd'hui en visite auprès de soldats dans le nord d'Israël. Une avancée significative alors que l'armée avait déjà instauré une zone tampon au sud Liban jusqu'au fleuve Litani depuis le cessez-le-feu. Et un message envoyé par le premier ministre israélien lui-même qui veut montrer sa détermination à poursuivre l'offensive contre le Hezbollah en s'enfonçant dans le pays. Ces derniers jours, Israël a étendu sa zone de combat dans le sud du territoire libanais. Une avancée des troupes au sol et une intensification des frappes aériennes. Nouvel ordre d'évacuation de l'armée israélienne ce vendredi et nouvel exode massif de la population libanaise. Sept localités sont concernées. L'aviation israélienne opère aussi à Beyrouth et dans la Beka. Selon le dernier bilan officiel, plus de 3300 personnes ont été tuées au Liban depuis le début de la guerre, début mars. Cette semaine, 15 enfants ont perdu la vie, selon l'UNICEF.
1: Claudia Bertram. Hier, c'est sur Gaza que le Premier ministre israélien s'était exprimé. Benjamin Netanyahou a ordonné d'ignorer le cessez-le-feu d'octobre dernier et de prendre le contrôle de 70% de la bande de Gaza. Depuis des mois, Israël poursuit ses bombardements et ses opérations et petit à petit avance. De 53% du territoire au moment de l'accord, elle a maintenant la main sur 60%. Elle annonce donc maintenant comme objectif 70%. Est-ce qu'au final, le gouvernement Netanyahou ne veut pas en fait contrôler toute la bande de Gaza? Anne Cantner a posé la question à Jean-Paul Chagnolo, président honoraire de l'Institut de recherche et d'études sur la Méditerranée et le Moyen-Orient.
7: C'est comme un système d'équipement progressif. On est supposé être à 50 et là, l'objectif de Netanyahou, c'est d'avoir le contrôle de 70% de la bande de Gaza, dont il faut rappeler tout de même qu'elle fait environ 360 km². Donc ça veut dire qu'il va rester, si cette offensive a lieu, je crains qu'elle ait lieu très prochainement, car ça sera une offensive militaire évidemment, eh bien ça veut dire qu'il y a un tiers de cette superficie qui serait réservée à 2 millions de gens qui sont dans le dénuement le plus total. Et donc la question, c'est de savoir où veut en venir Israël. Et moi, mon hypothèse depuis le début, c'est qu'en fait, le gouvernement, ce gouvernement de droite et d'extrême droite, veut en fait faire en sorte que les Gazaouis épuisés partent, quoi. Je crois qu'il y a derrière cela un projet de nettoyage ethnique. Et d'ailleurs, à plusieurs reprises, ces dernières semaines, ces derniers mois, a été énoncé comme tel.
1: Jean-Paul Chagnolo, il était l'invité d'Anne Cantner à la mi-journée sur RFI. Et ce soir, le Hamas qualifie l'avancée israélienne à Gaza de violation flagrante du cessez-le-feu. En Roumanie à présent. En Roumanie, un drone s'écrase sur un immeuble. Deux personnes sont légèrement blessées et le pays accuse la Russie.
2: Oui, et la Roumanie appelle à une réponse ferme de la communauté internationale. Depuis le début de la guerre, des dizaines d'incursions de drones ont été détectées chez la Roumanie, voisin de l'Ukraine. Cet après-midi, un de ces drones a donc pénétré son espace aérien et s'est écrasé sur le toit d'une maison de la ville de Galati dans le sud, provoquant un incendie. Comme la Roumanie fait partie de l'OTAN, elle lui a demandé d'accélérer le transfert de capacités anti-drones sur son sol. Et cet après-midi, elle a déclaré persona non grata le consul général de Russie à Constanta et annoncé la fermeture du consulat russe de cette ville qui borde la mer Noire. Moscou a réagi en promettant des mesures de riposte imminentes. Personne ne peut dire si l'appareil était russe, affirme le président Vladimir Poutine.
1: Et c'est dans ce contexte que Volodymyr Zelensky annonce que la Russie prévoit une offensive de grande envergure contre l'Ukraine.
2: Le président ukrainien qui dit s'appuyer sur les informations de ses services de renseignement. En début de semaine, la Russie avait appelé tous les ressortissants en fait étrangers à évacuer Kiev, la capitale, après déjà un week-end de bombardements intenses. L'Ukraine, qui est dans le collimateur du président nationaliste polonais Karol Nawrocki, il se dit indigné. Volodymyr Zelensky a en effet décidé de baptiser une unité militaire du nom d'une organisation nationaliste de la Seconde Guerre mondiale que Varsovie accuse d'avoir tué plus de 100 000 Polonais. Or, la Pologne, frontalière de la Russie et de l'Ukraine, est l'un des principaux soutiens de Kiev et son territoire est une voie incontournable pour acheminer l'aide occidentale vers Kiev. L'incident embarrasse visiblement le Premier ministre polonais Donald Tusk, qui a appelé les deux chefs d'État à l'apaisement, mais qui juge quand même inquiétante la décision de Volodymyr Zelensky.
1: RFI, il est midi 8 à Washington, aux États-Unis justement. Ce nouveau site internet lancé par la Maison Blanche, son nom, alien.gov.
2: Oui, c'est un site qui reprend les codes des films, des séries, des sites internet sur les extraterrestres, mais son contenu est en fait entièrement consacré au contrôle de l'immigration irrégulière aux États-Unis. Sarah Krakowicz du service international de RFI est avec nous pour en parler. Bonsoir. Sur ce site, on lit que des aliens vivent aux États-Unis.
8: Oui, c'est la première chose qui interpelle sur la page d'accueil. On lit la phrase « They walk among us », traduction « Ils vivent parmi nous ». Mais ce n'est pas seulement une reprise de la rhétorique associée aux théories sur les extraterrestres et autres petits hommes verts venus de planètes lointaines. Aux États-Unis, « alien » est un mot utilisé dans l'administration pour mentionner quelqu'un d'étranger. Sur la vidéo de lancement du site web posté par la Maison Blanche, là aussi une soucoupe volante aspire un individu pour le placer de l'autre côté de ce qui ressemble à une frontière. Romuald Ciora est chercheur associé à l'Institut de Relations Internationales et Stratégiques.
9: L'administration déshumanise avec ce clip l'étranger, le migrant, en le qualifiant d'extraterrestre. Trump essaye de redynamiser sa base et de revenir vers le cœur même de ses promesses, c'est-à-dire la lutte contre l'immigration, ce qui aujourd'hui est en train de mettre en avant chaque jour qui passe à la télévision à travers des spots publicitaires qui vantent la politique anti-immigration illégale du président. Donc ne cherchons rien d'autre avec la mise en place de ce site qu'un coup de propagande, d'auto-congratulation de Trump dans sa lutte contre l'immigration illégale.
10: Alors justement, sur ce site, Sarah, on retrouve des données sur les arrestations en direct, des données qui étaient déjà visibles sur le site de l'ICE, la police américaine de l'immigration.
8: Oui, une carte mise à jour en direct de toutes les arrestations d'étrangers en situation irrégulière, malgré un phrasé qui imite le langage des aliens et des coups.

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1: Il y a des réverbères à gaz dans certaines villes. On en rencontre en tout cas dans les jardins du casino d'Interlaken en Suisse. Pourtant, on ne trouve plus chez nous un seul allumeur de réverbère. Alors, eh bien, c'est que dans chaque réverbère brûle en permanence une petite flamme de gaz. On appelle cela une veilleuse. À la tombée de la nuit, il suffit en un point central d'ouvrir le robinet à gaz et à chaque réverbère, le gaz arrive, la veilleuse l'enflamme et la lumière jaillit. On voit bien qu'à toute cette lumière, il n'y a qu'une condition. C'est que la veilleuse, justement, ne s'éteigne jamais. C'est qu'on puisse compter sur cette petite flamme. Sinon, c'est la nuit. Il y a bien des pensées hautes et importantes qui arrivent jusqu'à nous, mais qui ne s'allument pas et qui n'illuminent rien, parce qu'elles ne trouvent pas en nous de petites flammes. Et alors, même des pensées de Dieu peuvent s'éteindre à jamais. Il faut donc veiller sur notre petite flamme.

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0: Amis auditeurs, bonjour. Nous voici ensemble pour notre cours d'histoire, histoire médiévale. On se trouve en 1200 et nous sommes avec Bernard de Fréminville. Bonjour.
1: Bonjour.
0: Alors, vous allez encore nous parler de cette charte d'Alès-Sédanduze qui était absolument révolutionnaire à l'époque.
1: Oui, du droit seigneurial, bien sûr, mais des seigneurs éclairés qui avaient décidé d'accorder des libertés totalement inouïes à leur population. Et donc, dans l'intervention précédente, nous avions décrit le point de cette charte sur la justice, parce que les peuples ont soif de justice. Et quand l'occasion, ils réglementaient, ce qui était totalement inouï à l'époque, la façon dont les habitants, quels qu'ils soient, pouvaient demander et obtenir justice. Je rappelle juste en quelques mots que c'est une charte créée par les seigneurs d'Anduze et d'Alès en disant qu'ils abolissaient tout ce qui avait été faussement fait par leurs prédécesseurs, voire même par eux-mêmes, auparavant, et qu'on repartait complètement à zéro, de façon à créer une nouvelle coutume qui aurait force de loi sur leur territoire.
0: Oui, et ce que vous nous disiez, c'est que finalement, ils n'abolissaient pas non plus les privilèges. On acceptait volontiers qu'il y ait des gens qui s'occupent de la terre, des gens qui s'occupent des armes, du métier des armes, et puis de la prière. Mais malgré tout, il y avait cette idée qu'il y avait une justice nécessaire pour un bon vivre ensemble, quoi.
1: Ah oui, mais la conception de l'univers était entretenue depuis la plus tendre enfance, en fonction de l'histoire, de l'évangile, d'un certain nombre de concepts. Et bien entendu, un seigneur honnête, on va dire, était respecté et admiré. Et son boulot, c'était de défendre sa population. Et d'autres l'ont opprimé. Mais donc, il y avait en effet trois catégories de citoyens. Il y avait ceux, les plus nombreux, qui travaillaient la terre pour nourrir tout le monde. Il y avait ceux qui priaient Dieu pour entretenir l'âme, et il y avait ceux qui pouvaient porter les armes pour défendre ou attaquer, ou pour aller, par exemple, à l'époque, c'était les croisades, donc sous l'autorité du roi et du pape. Donc ces trois couches de la société se côtoyaient, parfois d'une manière très belliqueuse et parfois en bonne entente. Mais cette nouvelle coutume n'entendait pas du tout remettre en cause cette hiérarchie sociale. Donc, dans un premier temps, nous avions vu à quel point la demande de justice était forte et à quel point cette nouvelle charte donnait raison à ceux qui la demandaient. Et là, on va parler de choses plus triviales, c'est-à-dire l'organisation de la cité. Parce qu'une coutume, encore faut-il, ça, c'est des habitants des villes et encore faut-il savoir comment ils ont le droit de se comporter. Donc, d'abord, on élisait des consuls. La ville n'était pas gouvernée seulement par son seigneur, elle était administrée par des consuls élus. Alors là, c'est totalement hallucinant parce que le mécanisme d'élection des consuls était d'une complexité abominable. Parce que la grande peur, c'était qu'un clan s'empare du consulat et se renouvelle. Et donc, par exemple, on tirait au sort des électeurs. Les électeurs n'avaient pas le droit d'être élus. Et alors on mettait tout ça dans des petits bouts de papier où il y avait des noms enveloppés dans une petite boule de cire qu'on appelait les ballots, d'où le ballotage. Et donc on les mettait dans une urne. Et ensuite, seuls ceux qui étaient élus, ils étaient élus pour en élire d'autres et pas eux-mêmes. Enfin, c'était compliqué.
0: Oui, mais alors l'idée, c'était quand même d'éviter une oligarchie, finalement.
1: Tout à fait. Une oligarchie de marchands, de paysans puissants, de beaux parleurs et tout. Parce que si on se présentait, on n'avait pas le droit d'être élu, en gros. Enfin, c'est totalement hallucinant et, à mon avis, contre-productif, parce que je ne sais pas qui pouvait être élu. Je ne connais qu'un seul système électoral qui soit plus compliqué, c'est celui qui élit le doge de Venise. Ça, alors là, il y en a des pages entières, des marches et des contre-marches. En tout cas, pour devenir consul d'une ville, en gros, c'était presque le hasard qui vous faisait devenir consul pour un an, rééligible, etc. En tout cas, c'est quand même les consuls qui vaquaient à l'administration de la cité, et pas le seigneur qui s'occupait d'autre chose. Les habitants avaient le droit de faire des testaments, et leur volonté dernière était obligatoirement observée. Les ascendants et descendants pouvaient succéder à ceux qui n'avaient pas fait de testament. Les tuteurs devront faire un inventaire dont il sera donné connaissance aux proches et aux majeurs des mineurs, et même aux plus honnêtes voisins. C'est-à-dire qu'en fait, on ne pouvait pas piquer dans la caisse une fois qu'on était nommé tuteur. C'était quand même très surveillé.
0: Est-ce qu'aujourd'hui, on en est à ce point-là où on pourrait s'inspirer de ces lois de l'époque ?
1: Pas tout à fait. Lorsque quelqu'un, je crois, mais je ne suis pas juriste, mais quand quelqu'un obtient la tutelle d'un mineur, par exemple, ou d'un incapable majeur. Je crois que les contrôles peuvent exister, mais qu'ils sont très légers. En tout cas, ce n'est pas les honnêtes voisins qui peuvent le faire. Lorsqu'on aura fait un dépôt à Alès, on devra obligatoirement, un prêt par exemple, obligatoirement être rendu, parce que de toute façon, il faut restituer à chacun ce qui est à chacun. Interdiction de faire des contraintes et des saisies dans les maisons. Et par exemple, nommément, à l'occasion de chevauchées ou de guerres, les bêtes de qui que ce soit ne pourront être prises dans la ville. Parce que les razzias sur les bestiaux, c'était pour nourrir les troupes, c'était quand même quotidien. Nous statuons que tous ceux qui viendront habiter à l'Est soient entièrement affranchis de toute exaction ou imposition publique et privée, et qu'ils ne soient pas tenus de faire le guet, la garde ou la chevauchée la première année. C'est une ville accueillante. Que chacun soit libre de moudre et de cuire où et quand il voudra, sans opposition des baillis, des seigneurs, ni de qui que ce soit. Et c'est les seigneurs qui signaient ça.
0: C'est étonnant, je reviens d'ailleurs à l'idée du consul. On est étonné de se dire que le seigneur ne veuille pas gérer les choses et qu'il délègue ça à un consul élu au hasard, en gros.
1: Oh, c'était même plus que ça, il déléguait lui à un bailli. Donc, jamais il lui mettait les mains dans le cambouis, puis il n'était pas forcément là, il était à la cour ou en guerre et tout. Mais, en revanche, il y avait le pouvoir seigneurial et le pouvoir communal qui devaient soit vivre en bonne intelligence, soit se faire la gueule, et dans ce cas-là, ça pouvait très mal tourner pour tout le monde. En tout cas, là, c'était organisé pour que ça soit fait en bonne intelligence, puisque ça donne même une certaine prééminence de la population par rapport aux lois seigneuriales. Mais cette histoire de liberté de moudre ou de cuire est intéressante parce que c'est un des points tout à fait lucratifs pour les seigneurs d'obliger tout le monde à faire cuire son pain dans le four seigneurial. Évidemment, pas gratuitement. Mais en plus, comme ça, on pouvait pratiquement espionner la population. Si tout d'un coup, quelqu'un se mettait à cuire deux fois plus de pain qu'il ne le faisait d'habitude, il y avait peut-être un loup dans la bergerie. Enfin, voilà. Donc, si vous voulez, le fait que tout le monde avait le droit de faire son four pour cuire son pain, c'était une innovation qui valait largement l'abolition de la vignette automobile. Donc.
0: Est-ce que vous avez pu vous rendre compte si la population a déjà bien accueilli cette charte, sans doute, mais est-ce qu'elle aimait son seigneur pour cette raison ? Est-ce qu'il y avait de la reconnaissance, de la fierté d'appartenir à, ce duché ?
1: Il est dit dans ces documents que ces chartes sont proclamées à son de trompe dans la ville, au grand contentement de la population, c'est des formules toutes faites, donc en fait on n'en sait rien. Mais a priori, on a d'autres témoignages qu'on verra plus tard dans d'autres inventions, de refus absolu par la population de mesures édictées, de mesures tout à fait d'un autre genre, édictées par les seigneurs, et là ils ne se laissent pas faire. Donc s'ils se sont laissés faire, c'est que ça leur plaisait bien. Puisqu'on a la preuve que quand ils ne voulaient pas, ils ne voulaient pas. Alors, les mesures du commerce, c'était quelque chose de très important, parce que la fraude existait comme toujours. Donc, il y avait des bureaux, des poids et des mesures, ça ne s'appelait pas comme ça, mais par exemple, pour le vin, un article dit que tous ceux qui vendront du vin à la taverne, est le sestéral, l'émina, le cartal, le demi-cartal et le quart de cartal, c'est-à-dire qu'ils aient des mesures officielles, et qu'ils soient tenus de vendre le vin au prix qui aura été publié par le crieur public. Que toutes les mesures soient justes, conformément à ce qui aura été publié. Et qu'il soit à la volonté de l'acheteur de prendre la mesure qu'il voudra. Donc il voulait là aussi une forme de justice commerciale.
0: C'est ce que j'allais dire, c'est vraiment c'est l'offre de la loi, la loi de l'offre et de la demande, mais encadrée par des lois qui ne permettaient pas les abus.
1: Ben voilà, parce que évidemment, des abus, il y en avait toutes les sortes. Et par exemple, que les boulangers et les boulangères qui font du pain pour le vendre puissent gagner le 13e denier et rien au-delà, c'est-à-dire 13% en fait, et qu'ils ne vendent pas le pain plus cher après qu'il sera fait, quoi qu'il survienne. Les consuls et les viguiers, donc les deux pouvoirs, le leur feront jurer, et s'ils contreviennent, qu'ils soient sévèrement punis par les seigneurs. Parce que le droit de justice restait l'apanage du seigneur. Les consuls pouvaient déférer le coupable devant la justice du seigneur, mais seul le seigneur avait droit de justice. On a vu dans un des épisodes précédents que la contestation de ce droit de justice était importante, puisque c'était quand même la marque du seigneur. que toutes les mesures des marchands de la ville soient vérifiées une fois par an pour qu'elles soient légales. Hein, pas question de mettre un double fond. Que les bouchers, tuiliers, maçons, maréchaux et autres artisans de la ville ne s'entendent pas pour faire des monopoles. Qu'il ne soit permis à personne de couper, enlever des arbres, les fruits ou le jardinage d'un autre, sans le consentement du propriétaire. Que tous ceux qui auront retenu pendant un jour et malgré lui le salaire de leur mercenaire, c'est-à-dire leur employé, c'est-à-dire de celui qui loue son travail, et auront attendu qu'il ait porté plainte devant la cour, soient condamnés, s'ils sont convaincus, à payer le double. Même aujourd'hui, si les patrons qui ne payent pas à temps et en heure leurs salariés devaient payer le double, peut-être qu'ils y réfléchiraient plus.
0: Même aujourd'hui, on n'en revient pas. On a presque envie de se dire, et peut-être Bernard de Fréminville, vous nous brossez un tableau un petit peu idyllique. Parce que
1: non, c'est ce qui est écrit.
0: C'est incroyable.
1: C'est promulgué. On a des documents authentiques.
0: Mais on se dit, mais il faut revenir au Moyen-Âge, finalement. C'était pas si mal.
1: On va l'envoyer à la présidence de la République. On a quelquefois des préoccupations triviales. Nous ordonnons que dans la ville, dans les rues ou lieux publics, près des portes ou près des murs, personne n'ose déposer ou faire du fumier ni jeter rien de puant.
0: Un peu d'hygiène au passage.
1: Ouais. Que le suif soit fondu hors la ville et dans un endroit éloigné à la volonté des consuls. Nous voulons aussi expressément que dans les rues et sur les places, les bouchers ne répandent ou ne jettent le sang des boucs, ni les intestins, ni autre chose de fétide. Parce qu'à l'époque, il n'y avait pas de boucherie municipale. Hein. Les bouchers, ils préparaient leurs bestioles sur leurs étals, dans la rue, et c'est les rigoles qui... Mais là, ils essayent de l'interdire. Nous ordonnons que tous les bouchers, une fois par an, jurent sur les quatre évangiles, que dans leur boucherie, ils ne vendront sciemment aucune vente passée, ni pourrie, ni provenant de bêtes mortes, de maladies. Que les vendeurs d'orge ou d'avoine aient des quarts et des tiers de sétier justes et légaux avec lesquels ils vendront. Si une chose quelconque est achetée au marché ou sur la place publique, quoi qu'elle ait été volée, que le maître en restitue le prix à l'acheteur et celui-ci sera tenu de la rendre.
0: On est proche de la justice là quand même. Hein.
1: Oui. Mais c'est la justice, c'est, on va dire, on a vu la justice pénale dans l'autre. Là, c'est la justice civile. Hein. Aujourd'hui, on rendrait des justices civiles. Tout achat conclu par la paumée. La paumée, c'est...
0: Se taper dans la main.
1: Ouais, sera bon et devra tenir. Si cependant une partie veut se dédire et racheter son engagement, elle pourra rompre le marché en payant le dixième du prix convenu. Donc, ils allaient vraiment dans les détails. Vous laissez des arts, elles sont perdues si vous en avez... Et il faut quand même dire qu'il y avait des ombres. Vous disiez tout à l'heure, c'est le paradis. Mais non, pas tout à fait. On a vu d'autres ombres déjà, mais il y avait celle de cette société, notamment celle du statut des Juifs. C'était une société extrêmement antisémite, la société médiévale. Et en l'occurrence, il y a un article tout à fait intéressant qui dit « Nous statuons qu'entre les chrétiens et les Juifs, que nous tolérons par humanité. Il y a une différence marquée dans les habits, afin que les Juifs soient aisément discernés de tous autres, et nous leur enjoignons de porter des vêtements différents de ceux des chrétiens. Et en effet, il existait une rondelle jaune, qui s'appelait la rouelle, que les Juifs étaient obligés de coudre sur leurs vêtements. Comme quoi, il y a certaines pratiques tragiques qui remontent à loin dans l'histoire de la mentalité. Et toujours sur le statut des Juifs, nous leur défendons expressément de travailler tous les dimanches et nos principales fêtes sous les yeux des chrétiens, de manière à en être vus, mais que leurs portes fermées, ils se livrent au travail qui leur est permis. De plus fort et sous peine corporelle, nous défendons qu'ils osent se montrer en public le jeudi, le mercredi, le vendredi et le samedi saint avant nos Pâques. Ce qui est justifié, puisque dans la moitié collective, c'était les Juifs qui étaient responsables de la crucifixion du Seigneur. Par conséquent, ce n'est pas le moment qui montre leur visage. Donc, cette société qui à la fois veut une justice, elle avait quand même aussi ses moutons noirs et ses objets de haine. Donc, je rappelle que c'était quand même un réel progrès par rapport à l'environnement, par rapport aux autres mœurs, mais que ça n'a pas pu durer très longtemps, puisque le roi, dans le cadre de la guerre des Albigeois, a pris le pouvoir dans la ville d'Anduze en 1243. Donc, au mieux, cette charte aura été appliquée, si elle l'a été, 43 ans seulement dans toute l'histoire des siècles passés.
0: Eh bien, merci beaucoup, Bernard de Fréminville. On voyait aujourd'hui la charte d'Alès et d'Anduze, cette charte si novatrice, si libérale, on pourrait dire. En tout cas, ça nous éclaire sur vraiment cette histoire du Moyen-Âge dans notre belle région. Et à bientôt dans une prochaine émission.

Amis auditeurs, depuis quelques jours déjà, nous avons l'occasion d'entendre des œuvres de Beethoven interprétées par Wilhelm Kempff. Il s'agit en effet d'un coffret que je vous propose de découvrir, pas tout à fait dans son intégralité, mais presque. Je vous invite aujourd'hui à écouter le concerto pour piano et orchestre numéro 4 en sol majeur, opus 58, interprété par Wilhelm Kempff au piano et l'orchestre philharmonique de Berlin, dirigé par Paul van Kempen.

Concerto numéro 4 pour piano et orchestre en sol majeur opus 58 de Beethoven interprété par Wilhelm Kempff. Cela fait partie de ses enregistrements dits historiques. On le trouve d'ailleurs dans ce coffret à la maison Deutsche Grammophon dans la série Documents. Il nous reste encore quelques minutes, alors je vous propose d'entendre un rondo. C'est le rondo pour piano en ut majeur opus 51 numéro 1, toujours interprété par Wilhelm Kempff au piano.

Et c'est la fin de notre coin classique. Nous aurons l'occasion de nous retrouver pour une prochaine émission pour écouter une fois de plus, et ça sera la dernière, Wilhelm Kempff au piano dans ses œuvres, ses concertos pour piano interprétés dans les années 53-55. Wilhelm Kempff était accompagné de l'Orchestre Philharmonique de Berlin, dirigé par Paul van Kempen. Aujourd'hui, donc, nous avons terminé avec le rondo numéro 1 pour piano en ut majeur, opus 51. Et enfin, auparavant, nous avions entendu le concerto pour piano et orchestre numéro 4 en sol majeur, opus 58, à la maison de disques Deutsche Grammophon dans la série Documents. Et c'était le coin classique.

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2: Aujourd'hui, la guérison. Corinne, bonjour.
3: Bonjour Jail, bonjour à tous.
2: On discute, on pavoise et puis nous voici derrière.
3: Je suis en train de penser, puisqu'on en est à la lettre G, on aurait pu faire Gilles.
2: Il
3: y aurait des choses à dire. Hein.
2: Non, c'était pas une bonne idée. Le prénom, de toute façon, c'est intéressant. Tous les prénoms sont intéressants, vous savez, hein, dans les recherches comme cela.
3: Bien
2: d'ailleurs,
3: sûr.
2: Quand on a un enfant et qu'on veut donner un prénom, c'est toujours une histoire assez compliquée. Bon, Corinne, vous n'êtes pas venue pour parler des prénoms, n'est-ce pas?
3: Non, puis pas de vous non plus.
2: Pas de moi non plus, c'est dommage, on aurait pu faire un petit truc sympa. Corinne, vous êtes venue parler de la guérison. Alors, moi j'ai sous les yeux, maintenant je prends l'habitude de prendre ma définition du dictionnaire, suppression d'un mal physique ou moral. Ça vous dit quoi?
3: Eh bien, que...
2: Je reviendrai la prochaine fois.
3: Non, pas du tout, mais quand...

0: on souffre d'un mal, justement, l'idée qu'il soit supprimé, parce que vous avez bien utilisé le mot suppression, est une perspective extrêmement intéressante, qui soulage, ça fait du bien d'espérer en la guérison, d'aspirer à la guérison, parce que quand on souffre, ça devient même obsessionnel, le désir d'être débarrassé de sa souffrance, de ce qui nous fait souffrir, que ce soit physique, que ce soit moral, oui, affectif, etc.
1: Voilà, je vois par exemple, j'ai guérir un enfant de sa timidité aussi, donc lui permettre effectivement de dépasser un mal ou un handicap ou une difficulté ou une fragilité. Hein.
0: Oui, ce qui est intéressant aussi, ce qui montre dans cet exemple que vous donnez, que la guérison peut être aussi un processus progressif, où on passe d'une étape à l'autre, petite amélioration, nouvelle amélioration, jusqu'à
1: un meilleur état. Pour qu'il y ait guérison, il faut qu'il y ait un état considéré comme un état de mauvaise santé. S'il y a la santé, il n'y a pas besoin de guérison, on est d'accord.
0: Il faut
1: quand même pouvoir avoir un critère de référence, c'est la santé. Une bonne santé.
0: Exactement. On a une définition parfois que théorique, mais enfin non, pratique aussi, de ce que c'est qu'être en bonne santé, en bonne forme. Et puis ça s'altère à certains moments de notre vie.
1: Vous savez qu'il y a quelques années, l'OMS, Organisation Mondiale de la Santé, donnait comme définition de la santé donc la paix de tous les organes. C'était dans les années 70. Donc on avait un regard sur le corps, c'était la paix, la tranquillité de tous les organes. Et puis cela a changé. Hein. C'était pas seulement de tous les organes, on est passé sur le côté psychique, spirituel et physique.
0: Oui, c'était un peu réducteur de ne parler que du corps et de sa mécanique d'une certaine manière.
1: Voilà. Ouais.
0: On sent bien, je crois, d'une manière intuitive, qu'être en bonne santé, en bonne forme, c'est pas juste ne pas avoir mal à l'estomac, mais c'est aussi dans sa tête, dans son cœur.
1: Ne plus avoir d'espérance.
0: Voilà.
1: Ne plus avoir de projets.
0: Et guérison, effectivement, concerne tous les domaines. Et on peut être en parfaite santé physique, mais souffrir quand même d'un mal différent et aspirer à la guérison de ce mal intérieur ou moral ou mental.

0: reconnu la guitare, Corinne, là?
1: Ah oui, j'ai bien entendu que c'était de la guitare, oui. Ça, c'est un G aussi, hein. On aurait pu faire guitare.
0: Bon, revenons à des choses sérieuses. La guérison, c'est vrai qu'il faut être passé par la maladie. Et on y est tous plus ou moins passés.
1: Je crois que tout le monde expérimente ça à un moment
0: mais
1: ou
0: quand
1: un
0: même
1: autre.
0: Certains plus que d'autres.
1: Ah oui, ah oui. Il y a une grande inégalité voilà. Dans notre
0: je,
1: santé.
0: Ouais, je suis peut-être allé dans les 15 dernières années une fois chez le médecin. C'est vrai que moi, je ne suis pas forcément la personne la mieux placée pour parler de guérison.
1: À moins que vous ne sachiez pas reconnaître parfois que vous êtes malade et que vous auriez besoin d'être guéri.
0: C'est à cela que je veux en venir. C'est que quelquefois, voilà, on pense qu'on est en bonne santé, peut-être effectivement, et on le voit en psychologie aujourd'hui, on voit qu'il y a des éléments qui nous empêchent de vivre en plénitude, hein, d'une manière épanouie. Alors ça, c'est des empêchements à la bonne santé, psychologique par exemple.
1: Oui, bien sûr, bien sûr. Et c'est assez facile de repérer la maladie physique, mais pour ce qui est des choses plus abstraites, comme la maladie psychologique, émotionnelle, etc., c'est souvent plus difficile à s'en rendre compte soi-même qu'on est atteint et qu'on aurait besoin d'être soigné. Et c'est d'ailleurs un principe de base de la psychologie, c'est que il faut que la personne elle-même ressente le besoin de se confier à un psychothérapeute. Sinon, ça ne servirait à rien, ça n'aurait aucune efficacité. Parce que la personne elle-même est partenaire du soin et de la guérison. Donc elle a besoin d'être dans une prise de conscience personnelle et dans un désir personnel de s'en sortir.
0: Alors Corinne, nous prenons systématiquement dans une deuxième partie d'émission un rapport ou un texte de la Bible. En tout cas, là, la référence c'est dans un livre qui est le dernier livre de la Bible. Et là, il y a un arbre pour la guérison des nations. Alors là, voilà, vous allez m'expliquer parce que moi, je pensais que justement, on est dans ce texte où nous nous trouvons dans un paradis, en tout cas présenté par Dieu. Et là, il y a un arbre pour la guérison. De quoi il s'agit ?
1: Oui, on est donc dans l'Apocalypse, dernier livre de la Bible, et puis on est même dans le dernier chapitre de l'Apocalypse, ce chapitre qui clôt l'histoire de l'humanité par le monde à venir. Et ce monde à venir est décrit d'une manière très imagée. À la fois, il ressemble à notre monde actuel. Il y a des arbres, il y a un fleuve, il y a différents éléments qui sont des choses qu'on connaît. Et en même temps, ce monde est différent. Heureusement, parce que je crois qu'on aspire à quelque chose de différent de ce que nous connaissons dans ce monde actuel. Et la grande différence de ce monde à venir, c'est qu'on y est bien. Et ce bien-être parfait, idéal, total, est exprimé avec différentes images. Et entre autres, il y a un arbre dans ce paradis qui produit en permanence du fruit. Il donne du fruit 12 fois par an. Donc, ça veut dire en permanence, il y a du fruit sur cet arbre. On risque jamais de manquer. Et cet arbre, et ses fruits, et ses feuilles même, servent à guérir, à guérir. Comme s'il y avait en nous tous, dans chaque personne de l'humanité, ce besoin, cet appel intime, profond, intense, ce désir d'être guéri.
0: Alors, guéri de quoi ?
1: Parce que moi, c'est tout. De tout ce qui va mal.
0: J'ai même plus le temps de finir.
1: Non, mais c'est vrai. Vous voyez, c'est une sorte d'appel. Et si Dieu prévoit cette réponse permanente, cet arbre fleurissant et verdoyant en permanence, c'est parce qu'il sait que c'est un besoin fondamental d'être guéri de tout ce qui nous pèse, tout ce qui nous écrase, tout ce qui nous fait souffrir.

0: Voilà, bien après de la musique, j'arrive quand même à prendre un peu la parole, Corinne.
1: Mais allez-y, parlez donc.
0: Hein, aujourd'hui, j'arrive même plus à en placer une. Corinne, bien sûr, on parle de cet arbre de guérison dans ce temps probable, futur. Il y a eu un arbre aussi qui était à l'origine de la maladie. Ah, moi, je l'oublie pas. Là, vous parlez d'un arbre qui donne des fruits tous les mois, etc. Mais le premier arbre, c'est bien lui qui nous a donné la maladie dans l'histoire de la Bible, en tout cas.
1: Dans le jardin d'Éden, il y avait aussi un arbre comme cela. Et c'est d'ailleurs très intéressant que dans le premier, enfin, troisième chapitre de la Bible, et dans le dernier chapitre de la Bible, on retrouve des arbres comme ça, un arbre de chaque bout, de chaque côté, qui sont des arbres extrêmement forts quant à leur signification. Et par un arbre, au début, est arrivé le malheur sur la planète. Par un arbre, à la fin, vient la guérison. C'est très symbolique. C'est très symbolique. Mmh. Ce qui signifie que cette guérison est bien la guérison de toutes les formes de maux, de mal divers, amenés par le premier arbre. Le moment où l'humain a consommé de ce premier arbre interdit.
0: Donc voilà une guérison possible. Uniquement à cette époque-là, il n'y a pas de guérison possible avant, avec Dieu dans le texte biblique. Cela, on parle du début, donc on n'y était pas. La fin, moi je ne sais pas si on y sera. Et entre les deux, alors?
1: Alors, entre les deux, il y a de la place pour la guérison. Mais pour, je ne dirais pas la guérison. Je dirais des guérisons et des plus petites guérisons.
0: Alors, est-ce qu'on parle de guérison ou de processus de guérison? C'est un terme que j'aime bien aussi, processus, parce que vous parliez d'étapes tout à l'heure.
1: Donc, oui.
0: De cheminement vers une guérison possible.
1: Oui, c'est souvent cela que l'on vit, quelque chose de progressif. Il est rare que ça se passe en claquant des doigts d'un seul coup. Mais il y a des petits éléments, ou même des gros éléments dans la Bible, qui montrent que cette guérison est une chose importante, même si elle n'est pas parfaite. Par exemple, Jésus a passé beaucoup de temps, au cours de sa vie, à guérir des gens. Guérir de leurs petits bobos, de leur maladie, grave ou moins grave, d'une fièvre, de la lèpre, qui était une maladie très grave à l'époque. Il a passé beaucoup de temps à faire ces guérisons-là. Donc, il accordait de l'importance à l'état physique des gens. Il a aussi passé beaucoup de temps à guérir mentalement des gens qui souffraient non pas dans leur corps, mais dans leur esprit. Et cela se faisait par un enseignement, par un accueil, une proximité avec les gens, par le dialogue, par encore d'autres moyens. Donc, je crois aussi que Dieu a le souci de nous guérir mentalement, affectivement, dans nos blessures profondes et intimes. Et souvent, là, je crois que c'est un processus qui est lent, long, qui parfois nécessite à peu près toute notre vie. C'est comme une sorte de démarche progressive où nous sommes pleinement participants. C'est pas quelque chose qui nous tombe dessus de l'extérieur, mais où nous cheminons avec Dieu vers un état sans cesse meilleur de notre personne, de notre être intérieur. Et je crois vraiment, je crois profondément au désir de Dieu de nous guérir de cette manière-là et à l'efficacité de l'enseignement de Jésus d'une manière générale, les mille et une choses qu'il a enseignées sur le concret de la vie, sur la confiance en Dieu, sur le salut qu'il offre, tous ces éléments-là, au fur et à mesure qu'on s'en imprègne et qu'on y réfléchit et qu'on espère en cela, que ça a de l'importance pour nous, au fur et à mesure, ça apaise notre personne, ça guérit des blessures de l'enfance ou des blessures de la vie, et ça nous fait nous sentir mieux.
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1: Bonjour à toutes et à tous et bienvenue sur Radio Intervalle dans ce moment d'information locale. Nous évoquons l'actualité de ce week-end et du début du mois de juin dans le nord-est du Gard et en Ardèche. Nous retrouvons pour cela nos correspondants dans les offices de tourisme. À la fin de ce journal, au vent, c'est Clara. Et en Cévennes tout de suite, Eddy et Pascal nous livrent les prochains événements à venir.
2: Bonjour à toutes et à tous, je suis Eddy, je suis accompagné aujourd'hui de Pascal et nous allons vous présenter l'agenda des animations pour le mois de mai en 16 Cévennes.
3: Le bibliothélier de 16 Cévennes propose les bébés lecteurs pour les tout petits entre 6 mois et 3 ans. Cela va se dérouler à 11h le vendredi 29 mai à la bibliothèque de Saint-Jean-de-Maruéjolles. Toutes les places sont limitées, les inscriptions sont obligatoires auprès des bibliothèques des communes pour tous les ateliers.
2: Du vendredi 29 au dimanche 31 mai, l'édition 2026 du Festival du Livre 16 Cévennes à Barjac. Chaque année, le château de Barjac se transforme en une vaste librairie orchestrée par la communauté de communes de 16 Cévennes. Cet événement s'étend également aux écoles et aux bibliothèques, proposant des conférences, tables rondes et diverses animations pour permettre des échanges enrichissants entre les auteurs et les autrices. Le thème de cette année, imaginaire et utopie, fera la part belle à de nombreux invités tels que Salomé Saké, Lionel Astier, Claude Sérillon, Rachid Benzine, Isabelle Simler ou encore Thomas Cantaloub, pour ne citer que. L'édition 2026 du Festival du Livre 16 Cévennes à Barjac, c'est du vendredi 29 au dimanche 31 mai. Vous pourrez retrouver tous les détails et les informations sur les animations que nous venons de vous annoncer sur notre site internet à la rubrique agenda www.tourisme-16-cévennes.com. Merci à toutes et à tous et on se retrouve le mois prochain pour les animations du mois de juin.
1: Et je reviens sur ce festival du livre en 16 Cévennes et tout ce week-end au château de Barjac pour vous signaler particulièrement un rendez-vous dimanche matin autour du gaz de schiste, 10 ans après la victoire de la mobilisation citoyenne contre les gaz de schiste en 16 Cévennes. Pour rappeler et interroger l'héritage de cette lutte victorieuse, aura lieu une évocation en images des principaux événements, puis un débat autour de la question « Peut-on encore résister et gagner ?» Différents invités seront présents, Édouard Chollet, maire de Barjac, Michel Gazarian, photographe, et Salomé Saké, journaliste spécialiste de l'engagement citoyen et de l'urgence climatique. Rendez-vous donc à 10h30 au cinéma de Barjac pour cette rencontre autour du gaz de schiste. C'est en entrée libre et gratuite dans le cadre du Festival du Livre en 16 Cévennes. Et si ces événements autour du gaz de schiste vous intéressent, mais que vous n'avez pas la possibilité de vous rendre à la conférence, je vous invite à lire l'article paru cette semaine dans Cévennes Magazine, le numéro du samedi 23 mai. Gaz de schiste, non merci. Un rappel historique et en photographie de toute cette mobilisation citoyenne. On termine avec les événements culture et loisirs en Cévennes d'Ardèche avec notre correspondante à l'Office de tourisme, Clara.
4: Bonjour à toutes et à tous, c'est Clara de l'Office de tourisme Cévennes d'Ardèche et je suis ravie de vous retrouver pour découvrir ensemble ce que nous réserve le mois de mai. Le samedi 30 mai de 14h30 à 17h, à Tines, la balade de l'autre côté du miroir de l'eau vous emmène à la découverte de la rivière La Tine et de tout ce qui se cache sous la surface. Truitelles, loutres, amphibiens et biodiversité locale. Rendez-vous devant la maison du Gerboule. Le dimanche 31 mai à 15h, au Théâtre des Lauzes à Saint-Mélanie, Labôme en musique propose un joli moment suspendu avec un spectacle mêlant danse contemporaine et sonorité turque entre poésie, mouvement et musique. Lundi 1er juin, visite guidée des jardins de terre humanisme à la Blachère. Rendez-vous à 10h pour découvrir les jardins pédagogiques en agroécologie, apprendre à cultiver autrement et échanger autour du jardinage naturel, de la biodiversité et des savoir-faire respectueux de l'environnement. Le musée des Vents vous propose plusieurs ateliers et animations tout au long du mois de juin. Le mercredi 3 à 15h30, l'atelier à la ferme permettra de découvrir une ferme caprine, des plantes aromatiques et la fabrication du fromage dans une ambiance ludique et familiale. Le samedi 6 juin, dès 18h, le musée se transforme en piste de danse avec une grande soirée festive, visite commentée, atelier cocktail, initiation aux danses du monde, repas mexicain, puis grand bal trad à partir de 21h30 dans une ambiance chaleureuse et conviviale. Le week-end du 5 juin au 7 sera particulièrement animé. À Saint-Paul-le-Jeune, la médiathèque André Braïc accueille les rencontres du vivant. 3 jours de conférences, ateliers, balades et projections autour de la nature et de la biodiversité. Un rendez-vous engagé et convivial pour petits et grands curieux. Toujours le vendredi 5 juin, à Beaumont, dans le cadre du festival La Beaumont en musique, le spectacle musical Bulbul Ode du Rossignol à la Méditerranée vous attend à 17h à la Plaine de la Roche pour un voyage poétique entre chants méditerranéens, contes musicaux et immersion en pleine nature. À Joyeuse, la feria de l'URAM s'installe place de la Grand-Fond du vendredi 5 au dimanche 7 juin avec concours de pétanque et de boules, repas festifs, peña, animation et grand bal en soirée dans une ambiance très festive. Voilà un aperçu de ce qui vous attend en juin en Cévennes d'Ardèche. Bien sûr, ce n'est qu'un avant-goût et bien d'autres surprises vous attendent sur notre territoire. Pour plus d'infos, direction le site de l'Office de Tourisme Cévennes d'Ardèche. Vous pouvez aussi vous abonner pour recevoir l'agenda hebdomadaire directement dans votre boîte mail ou passer nous voir dans les bureaux de Joyeuse et d'Evance. Très beau mois de juin à toutes et à tous et à très vite pour de nouvelles escapades.
1: Merci à Clara pour tous ces événements en Cévennes d'Ardèche. Et pour finir, je voulais vous signaler l'un des derniers spectacles de la saison proposé par la Maison de l'eau Théâtre d'Allègre-les-Fumades. Il aura lieu celui-ci à Saint-Victor-de-Malcap ce vendredi 5 juin. L'art d'être mon père par l'idiomécanique théâtre. Dans cette pièce, l'actrice Julie Timmerman incarne une dizaine de personnages, dont Zoé en CM2. Ses parents sont séparés et son père, pour pouvoir passer du temps avec sa fille, vient mettre en scène le spectacle de la fête de l'école. Comment va tourner la situation? Vous le saurez en allant voir l'art d'être mon père vendredi à 21h à la salle des fêtes de Saint-Victor-de-Malcap et pour réserver les places. Rendez-vous sur le site culture-maisondelot.com. C'est la fin de ce moment d'information locale sur Radio Intervalle. Merci de l'avoir suivi et bon week-end à toutes et à tous.
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1: Bienvenue sur Planète Jazz, tambour majeur. Il faut entendre par tambour majeur les drummers qui ont compté en jazz, entre autres Elvin Jones, Paul Motion et Philly Joe Jones. Le dernier disque de Henri Texier, qui s'intitule Live at Improvist, Improvist étant un lieu de musique, il nous propose des hommages à Elvin, O. Elvin, donc Elvin Jones, qui a été l'accompagnateur de John Coltrane et qui ensuite a été le lanceur de talent des jeunes saxophonistes et entre autres le fils de John Coltrane, Rivy Coltrane. Le deuxième hommage, c'est à Paul Motion. Paul Motion qui s'était fait connaître dans le trio de Bill Evans et qui ensuite a mené une carrière très personnelle dans le jazz. On écoute donc O. Elvin and Song for Paul Motion par Henri Texier, accompagné de son fils Sébastien à la clarinette et à la clarinette basse. François Corneloup est au saxo baryton et Louis Moutin à la batterie.

Blues for Philly Joe Jones par Sonny Rollins dans son premier disque pour Blue Note en 1957. Le groupe est composé de Sonny Rollins au saxo ténor, Wynton Kelly au piano, Duff Watkins à la basse, Philly Joe Jones à la batterie, on n'est jamais mieux servi que par soi-même. C'est un disque Blue Note qui s'intitule New Time et qui a été la première pochette dédiée à Rollins sur fond bleu. Philly Joe Jones était un batteur de premier ordre, pas très fiable dans ses rendez-vous, ce qui amena Miles Davis à s'en séparer assez souvent, mais à le reprendre car la qualité primait sur son manque de sérieux vis-à-vis des rendez-vous. Blues for Philly Joe Jones.

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1: Et ben les châtaigniers crèvent, et puis tu peux plus rien faire, quoi.
2: Mais ouais.
1: Je crois qu'en plus, on est sur une châtaigneraie qui est là depuis des siècles. Donc il prend toujours les mêmes éléments nutritifs.
2: Oui,
1: quoi.
2: C'est ça.
1: Donc c'est des sols déjà. Alors à cette époque-là, il y avait de l'humidité, il y avait. Mais dès que ça commence à être sec sur un substrat qui est très très fin.
2: Et bah après, ouais, c'est. Il n'y a pas de réserve, quoi.
1: Il n'y a pas de réserve. Et en plus, quand tu vois le système racinaire du châtaignier, t'as pas un pivot. Hein. C'est juste des trucs qui partent à droite, à gauche. Quand tu vois un arbre qui tombe avec le vent...
2: Il est plutôt traçant, quoi.
1: Il est traçant. Ouais. Et donc, en fait, il est... Et d'ailleurs, le simple fait de le piétiner ou de tourner autour avec un tracteur ou n'importe quoi, mais tu les fusilles, quoi. Alors, avant, si tu veux, la terre était humide plus souvent. Il y avait du froid en hiver. Et bon, des épisodes de chaleur, il y en a toujours eu l'été, mais là, les arbres, ils sont massacrés tout le temps.
2: Ben nous, là, ces derniers temps, on fait du broyat, on nettoie, en fait, les propriétés,
1: oui, oui.
2: On fait du broyat, puis on met
1: mulches.
2: Ça au pied.
1: Oui, tu mulches.
2: Comme ça, ouais, c'est ça. Comme ça, on gagne un peu, on évite de trop tasser au pied des arbres, et c'est vrai que on voit la différence. Hein. Parce que, de toute façon, les arbres sont malades, et ça, tu peux rien y faire, mais mine de rien, les châtaignes qui viennent, elles sont belles, quoi.
1: Oui, donc tu vois, c'était le principe, quand tu voyais toutes les cimes dépérir.

0: plutôt que de commencer à faire de la taille douce qui provoquait aucun afflux de sève,
1: oui.
0: Il fallait tailler beaucoup plus bas.
1: Pour que ça réagisse, quoi.
0: Pour que ça réagisse, mais. Alors après, ça a été très mal interprété. Il y a des gens, ils t'ont fait des totems. Ouais, il n'y avait aucune chance que tu aies une branche inclusive qui puisse redémarrer.
1: Mmh.
0: Donc,
1: le but,
0: c'était de descendre jusqu'à un palier objectif, quoi, pour tailler à mort. T'as des rejets forcément, tu fais une sélection, ce que les gens n'ont pas fait.
1: Oui.
0: Eux ils touchaient la subvention, ça leur faisait du bois de chauffage. Ben, tu vois, il y a un truc un peu pernicieux, quoi.
1: Ouais, ouais.
0: En fait, on faisait des. On allait chez des gens, tu savais très bien que la chétanerie, ils n'en avaient rien à foutre. Ils touchaient une subvention pour se faire couper du bois de chauffage, quoi.
1: Et on avait justement repris des châtaigniers qui avaient été bien taillés comme ça, qui avaient rejeté, on avait fait une sélection, mais là, je suis repassé et ils ont carrément séché. Tu vois les suppléants et tout, ils sont beaux, et ça a séché, il n'y a plus rien, plus rien là, d'un coup là.
0: Bah, le problème, si tu veux, c'est que maintenant, dès qu'on taille, c'est encore une agression supplémentaire. Et en plus, bah, si tu veux, on taille, il y a encore de l'endosia, il y a encore des maladies.
1: Et tu penses que il vaut mieux donc du coup essayer de continuer à tailler un peu entre guillemets sévèrement, enfin de faire une bonne taille, ça laisse plus de chance, ou est-ce qu'aujourd'hui, pour ce qu'on vit là vraiment cette année là par exemple, c'est plus la peine, il faut éviter de trop toucher.
0: Bah, tu veux, bon, on dit que les vieux sont souvent pessimistes, mais moi je vois chez moi comme ça peut crever. C'est pas parce qu'il va rester trois plumeaux que ça va redémarrer, tu sais que. Alors je sais pas, couper que ça redémarre au moins en bouscasse de forêt au moins. Parce que ce qu'il nous faut maintenant c'est du couvert partout, qu'on touche plus aux arbres. Tu vois, qu'on ait un peu d'ombre, qu'on ait. Il n'y a que comme ça que le sol peut s'en sortir. Sinon c'est.
1: Oui, puis nous on s'est rendu compte aussi que finalement il y a des bouscasses qui font de la belle châtaigne aussi. Hein.
0: Ah mais oui, carrément. Ouais. Et ils sont souvent vachement mieux adaptés.
1: C'est ça.
0: Oui. Bon, par contre, c'est pas des marrons que tu peux vendre comme.
1: Ouais.
0: Parce que même pour faire de la confiture de châtaigne, quand t'as des châtaignes, pas des marrons, là t'as des pots, t'as beaucoup plus de boulot. Quoi.
1: Mais alors, du coup, comment on peut faire? Parce que c'est le l'arbre à pain, quoi, le châtaignier. Alors,
0: oui, alors si tu veux, nous, on est. Voilà, c'est ça qui est terrible, parce que c'est mythique, c'est presque religieux. C'est, le châtaignier, ici, ça a sauvé des milliers de personnes.
1: À l'époque des Huguenots.
0: Depuis cette époque-là, enfin, le châtaignier, c'est l'arbre à pain, oui. C'est ça qui nourrissait tout le monde. Alors donc, on est coincé dans cette mystique-là, d'une certaine manière, parce que toute innovation. Elle va à l'encontre de ça, parce que nous, à l'époque, on avait des châtaigniers comme si. Les châtaigniers déserts, quand tu vois les souches qu'il y a, tu vois.
1: Mais du coup, tu penses qu'en laissant repartir en bouscasse, ça peut suffire? Ou est-ce qu'il faut imaginer une transition? Est-ce qu'il y a un autre arbre qui pourrait venir compléter?
0: Ben, écoute-moi, ce que je vois, c'est qu'est-ce qui est adaptable à la sécheresse permanente, parce que. Ou avec des gros afflux d'eau d'un coup. Alors, tu as toujours le précurseur, le bouleau, il dure 70 ans. Derrière lui, tu as le chêne blanc. Le chêne vert, il vient tout seul. Mais tu te dis, mais qu'est-ce qu'il va y avoir? Qu'est-ce qu'on peut mettre? Mais qu'il soit. Alors, des arbres d'ornement, il y en a. Il faut demander à l'ONF, ils ont une connaissance. Puisqu'eux, ils subissent ça à fond. Hein. Mais. Sans passer obligatoirement par du résineux, ou au moins du résineux en mélange, tu vois, parce que. Mais si tu vois, je suis perdu moi aussi. Hein. Puis bon, ça me fait une peine inouïe, quoi.

plus, quand tu vas, comme on a pu, nous on a été dans, chez tous les castanéiculteurs, chez tous les, en Lozère, en Ardèche, partout, plus les départements que je te dis, la Corse, on avait une passion de ça, tu vois. Et on nous faisait venir pour expliquer qu'est-ce que c'était que les lagages sévères, que c'était pas simplement faire des totems, tu sais, se faire payer au mètre cube de bois, quoi. Mais c'était au contraire préserver sur des bourgeons, des branches bien établies, la capacité à l'arbre de se régénérer. Et si tu laisses se régénérer en foison,

0: 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Les hommes tracent sur leur planète des voies de communication de plus en plus visibles. Les autoroutes, par exemple. Pas besoin d'être dessus pour les voir. Elles se signalent de loin par leurs ouvrages d'art qui franchissent audacieusement tous les obstacles, ainsi que par leur puissante trajectoire à travers champs et bois. Autrefois, les routes étaient dans le pays. Maintenant, on dirait que c'est le pays qui est entre les routes. Pourtant, il reste quand même des forêts, où, pour ne pas être perdu, le petit pousset pourrait semer ses cailloux blancs. Et il reste des vallées et des montagnes où les chemins sont bien cachés. Tellement cachés même qu'on ne les voit pas si quelqu'un n'est pas en train d'y marcher. Hé, mais il doit y avoir un chemin là, il y a quelqu'un qui monte. Il y a des chemins en effet que l'on ne voit que grâce à quelqu'un qui y marche. Dans ce monde où tout va de travers, qui marchera sur le chemin de l'espérance pour qu'on voit qu'il y en a un, qu'il y en a une en train de marcher dans ce chemin?
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Méditerranée, une île belle comme un bijou antique dans un écrin d'azur. Ancrée au large des côtes génoises, elle est facile à reconnaître, fière comme un point levé, montrant du doigt pour l'éternité ceux qui l'ont fait souffrir. Si vous avez la chance d'arriver par bateau, au soleil couchant, vous verrez d'abord une montagne cascadant vers la mer dans un drapé rugueux d'un camaïeu de mauve. Et vous saurez alors qu'une terre peut avoir un parfum fort, sauvage, le parfum du maquis, que les hommes d'ici ont su préparer.

accroché à la montagne, perché sur des rochers, comme des vigies qui scrutent l'horizon d'où, depuis la nuit des temps, sont venus tous les malheurs. Les villages sont le dernier refuge de l'âme corse. Ici, tout homme est paysan, fait de la même pierre que ces églises polychromes où le roman le dispute aux Byzantins. Ce pays de brame et de lumière ressemble au chant de ces bergers qui évoquent les tourments d'ici-bas et dont le regard cherche encore une réponse.

et le mot respect. Peut-être parce qu'ici on sait ce que veut dire ne pas être respecté. Et pourtant, en 2000 ans d'invasion plus terribles les unes que les autres, à tous les hymnes belliqueux imposés par les différents occupants, les Corses ont toujours préféré un chant majestueux et profond. Quand ils l'entendent, ils se lèvent et se découvrent. Écoutez-le.

0: Amis auditeurs, bonjour. Nous voici ensemble pour notre cours d'histoire, histoire médiévale. On se trouve en 1200 et nous sommes avec Bernard de Fréminville. Bonjour.
1: Bonjour.
0: Alors, vous allez encore nous parler de cette charte d'Alès-Sédanduze qui était absolument révolutionnaire à l'époque.
1: Oui, du droit seigneurial, bien sûr, mais des seigneurs éclairés qui avaient décidé d'accorder des libertés totalement inouïes à leur population. Et donc, dans l'intervention précédente, nous avions décrit le point de cette charte sur la justice, parce que les peuples ont soif de justice. Et quand l'occasion, ils réglementaient, ce qui était totalement inouï à l'époque, la façon dont les habitants, quels qu'ils soient, pouvaient demander et obtenir justice. Je rappelle juste en quelques mots que c'est une charte créée par les seigneurs d'Anduze et d'Alès en disant qu'ils abolissaient tout ce qui avait été faussement fait par leurs prédécesseurs, voire même par eux-mêmes, auparavant, et qu'on repartait complètement à zéro, de façon à créer une nouvelle coutume qui aurait force de loi sur leur territoire.
0: Oui, et ce que vous nous disiez, c'est que finalement, ils n'abolissaient pas non plus les privilèges. On acceptait volontiers qu'il y ait des gens qui s'occupent de la terre, des gens qui s'occupent des armes, du métier des armes, et puis de la prière. Mais malgré tout, il y avait cette idée qu'il y avait une justice nécessaire pour un bon vivre ensemble, quoi.
1: Ah oui, mais la conception de l'univers était entretenue depuis la plus tendre enfance, en fonction de l'histoire, de l'évangile, d'un certain nombre de concepts. Et bien entendu, un seigneur honnête, on va dire, était respecté et admiré. Et son boulot, c'était de défendre sa population. Et d'autres l'ont opprimé. Mais donc il y avait en effet trois catégories de citoyens. Il y avait ceux les plus nombreux qui travaillaient la terre pour nourrir tout le monde. Il y avait ceux qui priaient Dieu pour entretenir l'âme, et il y avait ceux qui pouvaient porter les armes pour défendre ou attaquer, ou pour aller, par exemple, à l'époque, c'était les croisades, donc sous l'autorité du roi et du pape. Donc ces trois couches de la société se côtoyaient, parfois d'une manière très belliqueuse et parfois en bonne entente. Mais cette nouvelle coutume n'entendait pas du tout remettre en cause cette hiérarchie sociale. Donc dans un premier temps, nous avions vu à quel point la demande de justice était forte et à quel point cette nouvelle charte donnait raison à ceux qui la demandaient. Et là, on va parler de choses plus triviales, c'est-à-dire l'organisation de la cité. Parce qu'une coutume, encore faut-il, ça, c'est des habitants des villes et encore faut-il savoir comment ils ont le droit de se comporter. Donc, d'abord, on élisait des consuls. La ville n'était pas gouvernée seulement par son seigneur, elle était administrée par des consuls élus. Alors là, c'est totalement hallucinant parce que le mécanisme d'élection des consuls était d'une complexité abominable. Parce que la grande peur, c'était qu'un clan s'empare du consulat. Il se renouvelle. Et donc, par exemple, on tirait au sort des électeurs. Les électeurs n'avaient pas le droit d'être élus. Et alors on mettait tout ça dans des petits bouts de papier où il y avait des noms enveloppés dans une petite boule de cire qu'on appelait les ballots, d'où le ballotage. Et donc on les mettait dans une urne. Et ensuite, seuls ceux qui étaient élus, ils étaient élus pour en élire d'autres et pas eux-mêmes. Enfin, c'était compliqué.
0: Oui, mais alors l'idée, c'était quand même d'éviter une oligarchie, finalement.
1: Tout à fait. Une oligarchie de marchands, de paysans puissants, de beaux parleurs et tout. Parce que si on se présentait, on n'avait pas le droit d'être élu, en gros. Enfin, c'est totalement hallucinant et, à mon avis, contre-productif, parce que je ne sais pas qui pouvait être élu. Je ne connais qu'un seul système électoral qui soit plus compliqué, c'est celui qui élit le doge de Venise. Ça, alors là, il y en a des pages entières, des marches et des contre-marches. En tout cas, pour devenir consul d'une ville, en gros, c'était presque le hasard qui vous faisait devenir consul pour un an, rééligible, etc. En tout cas, c'est quand même les consuls qui vaquaient à l'administration de la cité, et pas le seigneur qui s'occupait d'autre chose. Les habitants avaient le droit de faire des testaments, et leur volonté dernière était obligatoirement observée. Les ascendants et descendants pouvaient succéder à ceux qui n'avaient pas fait de testament. Les tuteurs devront faire un inventaire dont il sera donné connaissance aux proches et aux majeurs des mineurs, et même aux plus honnêtes voisins. C'est-à-dire qu'en fait, on ne pouvait pas piquer dans la caisse une fois qu'on était nommé tuteur. C'était quand même très surveillé.
0: Est-ce qu'aujourd'hui, on en est à ce point-là où on pourrait s'inspirer de ces lois de l'époque?
1: Pas tout à fait. Lorsque quelqu'un, je crois, mais je ne suis pas juriste, mais quand quelqu'un obtient la tutelle d'un mineur, par exemple, ou d'un incapable majeur. Je crois que les contrôles peuvent exister, mais qu'ils sont très légers. En tout cas, ce n'est pas les honnêtes voisins qui peuvent le faire. Lorsqu'on aura fait un dépôt à Alès, on devra obligatoirement, un prêt par exemple, obligatoirement être rendu, parce que de toute façon, il faut restituer à chacun ce qui est à chacun. Interdiction de faire des contraintes et des saisies dans les maisons. Et par exemple, nommément, à l'occasion de chevauchées ou de guerres, les bêtes de qui que ce soit ne pourront être prises dans la ville. Parce que les razzias sur les bestiaux, c'était pour nourrir les troupes, c'était quand même quotidien. Nous statuons que tous ceux qui viendront habiter à l'Est soient entièrement affranchis de toute exaction ou imposition publique et privée, et qu'ils ne soient pas tenus de faire le guet, la garde ou la chevauchée la première année. C'était une ville accueillante. Que chacun soit libre de moudre et de cuire où et quand il voudra, sans opposition des baillis, des seigneurs, ni de qui que ce soit. Et c'est les seigneurs qui signaient ça.
0: C'est étonnant, je reviens d'ailleurs à l'idée du consul. On est étonné de se dire que le seigneur ne veuille pas gérer les choses et qu'il délègue ça à un consul élu au hasard, en gros.
1: Oh, c'était même plus que ça, il déléguait lui à un bailli. Donc, jamais il lui mettait les mains dans le cambouis, et puis il n'était pas forcément là, il était à la cour ou en guerre et tout. Mais, en revanche, il y avait le pouvoir seigneurial et le pouvoir communal qui devaient soit vivre en bonne intelligence, soit se faire la gueule, et dans ce cas-là, ça pouvait très mal tourner pour tout le monde. En tout cas, là, c'était organisé pour que ça soit fait en bonne intelligence, puisque ça donne même une certaine prééminence de la population par rapport aux lois seigneuriales. Mais cette histoire de liberté de moudre ou de cuire est intéressante parce que c'est un des points tout à fait lucratifs pour les seigneurs d'obliger tout le monde à faire cuire son pain dans le four seigneurial. Évidemment, pas gratuitement. Mais en plus, comme ça, on pouvait pratiquement espionner la population. Si tout d'un coup, quelqu'un se mettait à cuire deux fois plus de pain qu'il ne le faisait d'habitude, il y avait peut-être un loup dans la bergerie. Enfin, voilà. Donc, si vous voulez, le fait que tout le monde avait le droit de faire son four pour cuire son pain, c'était une innovation qui valait largement l'abolition de la vignette automobile. Donc.
0: Est-ce que vous avez pu vous rendre compte si la population a déjà bien accueilli cette charte, sans doute, mais est-ce qu'elle aimait son seigneur pour cette raison ? Est-ce qu'il y avait de la reconnaissance, de la fierté d'appartenir à, ce duché ?
1: Il est dit dans ces documents que ces chartes sont proclamées à son de trompe dans la ville, au grand contentement de la population, c'est des formules toutes faites, donc en fait on n'en sait rien. Mais a priori, on a d'autres témoignages qu'on verra plus tard dans d'autres inventions, de refus absolu par la population de mesures édictées, de mesures tout à fait d'un autre genre, édictées par les seigneurs, et là ils ne se laissent pas faire. Donc s'ils se sont laissés faire, c'est que ça leur plaisait bien. Puisqu'on a la preuve que quand ils ne voulaient pas, ils ne voulaient pas. Alors, les mesures du commerce étaient quelque chose de très important, parce que la fraude existait comme toujours. Donc, il y avait des bureaux, des poids et des mesures, ça ne s'appelait pas comme ça, mais par exemple pour le vin, un article dit que tous ceux qui vendront du vin à la taverne, et le sestéral, l'émina, le cartal, le demi-cartal et le quart de cartal, c'est-à-dire qu'ils aient des mesures officielles, et qu'ils soient tenus de vendre le vin au prix qui aura été publié par le crieur public. Que toutes les mesures soient justes, conformément à ce qui aura été publié. Et qu'il soit à la volonté de l'acheteur de prendre la mesure qu'il voudra. Donc il voulait là aussi une forme de justice commerciale.
0: C'est ce que j'allais dire, c'est vraiment c'est l'offre de la loi, la loi de l'offre et de la demande, mais encadrée par des lois qui ne permettaient pas les abus.
1: Ben voilà, parce que évidemment, des abus, il y en avait toutes les sortes. Et par exemple, que les boulangers et les boulangères qui font du pain pour le vendre puissent gagner le 13e denier et rien au-delà, c'est-à-dire 13% en fait, et qu'ils ne vendent pas le pain plus cher après qu'il sera fait, quoi qu'il survienne. Les consuls et les viguiers, donc les deux pouvoirs, le leur feront jurer, et s'ils contreviennent, qu'ils soient sévèrement punis par les seigneurs. Parce que le droit de justice restait l'apanage du seigneur. Les consuls pouvaient déférer le coupable devant la justice du seigneur, mais seul le seigneur avait droit de justice. On a vu dans un des épisodes précédents que la contestation de ce droit de justice était importante, puisque c'était quand même la marque du seigneur. que toutes les mesures des marchands de la ville soient vérifiées une fois par an pour qu'elles soient légales. Hein, pas question de mettre un double fond. Que les bouchers, tuiliers, maçons, maréchaux et autres artisans de la ville ne s'entendent pas pour faire des monopoles. Qu'il ne soit permis à personne de couper, enlever les arbres, les fruits ou le jardinage d'un autre, sans le consentement du propriétaire. Que tous ceux qui auront retenu pendant un jour et malgré lui le salaire de leur mercenaire, c'est-à-dire leur employé, c'est-à-dire de celui qui loue son travail, et auront attendu qu'il ait porté plainte devant la cour, soient condamnés, s'ils sont convaincus, à payer le double. Même aujourd'hui, si des patrons qui ne payent pas à temps et en heure leurs salariés devaient payer le double, peut-être qu'ils y réfléchiraient plus.
0: Même aujourd'hui, on n'en revient pas. On a presque envie de se dire, et peut-être Bernard de Fréminville, vous nous brossez un tableau un petit peu idyllique. Parce que
1: non, c'est ce qui est écrit.
0: C'est incroyable.
1: C'est promulgué. On a des documents authentiques.
0: Mais on se dit, mais il faut revenir au Moyen-Âge, finalement. C'était pas si mal.
1: On va l'envoyer à la présidence de la République. On a quelquefois des préoccupations triviales. Nous ordonnons que dans la ville, dans les rues ou lieux publics, près des portes ou près des murs, personne n'ose déposer ou faire du fumier ni jeter rien de puant.
0: Un peu d'hygiène au passage.
1: Ouais. Que le suif soit fondu hors la ville et dans un endroit éloigné à la volonté des consuls. Nous voulons aussi expressément que dans les rues et sur les places, les bouchers ne répandent ou ne jettent le sang des boucs, ni les intestins, ni autre chose de fétide. Parce qu'à l'époque, il n'y avait pas de boucherie municipale. Les bouchers, ils préparaient leurs bestioles sur leurs étals, dans la rue, et c'est les rigoles qui... Mais là, ils essayent de l'interdire. Nous ordonnons que tous les bouchers, une fois par an, jurent sur les quatre évangiles, que dans leur boucherie, ils ne vendront sciemment aucune viande passée, ni pourrie, ni provenant de bêtes mortes de maladies. Que les vendeurs d'orge ou d'avoine aient des quarts et des tiers de cétiers justes et légaux avec lesquels ils vendront. Si une chose quelconque est achetée au marché ou sur la place publique, quoi qu'elle ait été volée, que le maître en restitue le prix à l'acheteur et celui-ci sera tenu de la rendre.
0: On est proche de la justice là quand même. Hein.
1: Oui. Mais c'est la justice, c'est, on va dire, on a vu la justice pénale dans l'autre. Là, c'est la justice civile. Hein. Aujourd'hui, on rendrait des justices civiles. Tout achat conclu par la paumée. La paumée, c'est...
0: Se taper dans la main.
1: Ouais, sera bon et devra tenir. Si cependant une partie veut se dédire et racheter son engagement, elle pourra rompre le marché en payant le dixième du prix convenu. Donc, ils allaient vraiment dans les détails. Vous laissez des arts, elles sont perdues si vous en avez. Et il faut quand même dire qu'il y avait des ombres. Vous disiez tout à l'heure, c'est le paradis. Mais non, pas tout à fait. On a vu d'autres ombres déjà, mais il y avait celle de cette société, notamment celle du statut des Juifs. C'était une société extrêmement antisémite, la société médiévale. Et en l'occurrence, il y a un article tout à fait intéressant qui dit « Nous statuons qu'entre les chrétiens et les Juifs, que nous tolérons par humanité, il y a une différence marquée dans les habits, afin que les Juifs soient aisément discernés de tous autres, et nous leur enjoignons de porter des vêtements différents de ceux des chrétiens. Et en effet, il existait une rondelle jaune, qui s'appelait la rouelle, que les Juifs étaient obligés de coudre sur leurs vêtements. Comme quoi, il y a certaines pratiques tragiques qui remontent à loin dans l'histoire de la mentalité. Et toujours sur le statut des Juifs, nous leur défendons expressément de travailler tous les dimanches et nos principales fêtes sous les yeux des chrétiens, de manière à en être vus, mais que leurs portes fermées. Ils se livrent au travail qui leur est permis. De plus fort et sous peine corporelle, nous défendons qu'ils osent se montrer en public le jeudi, le mercredi, le vendredi et le samedi saint avant nos Pâques. Ce qui est justifié puisque dans la moitié collective, c'était les Juifs qui étaient responsables de la crucifixion du Seigneur. Par conséquent, ce n'est pas le moment qu'ils montrent leur visage. Donc, cette société qui à la fois veut une justice, elle avait quand même aussi ses moutons noirs et ses objets de haine. Donc, je rappelle que c'était quand même un réel progrès par rapport à l'environnement, par rapport aux autres mœurs, mais que ça n'a pas pu durer très longtemps, puisque le roi, dans le cadre de la guerre des Albigeois, a pris le pouvoir dans la ville d'Anduze en 1243. Donc, au mieux, cette charte aura été appliquée, si elle l'a été, 43 ans seulement dans toute l'histoire des siècles passés.
0: Eh bien, merci beaucoup Bernard de Fréminville. On voyait aujourd'hui la charte d'Alès et d'Anduze, cette charte si novatrice, si libérale, on pourrait dire. En tout cas, ça nous éclaire sur vraiment cette histoire du Moyen-Âge dans notre belle région. Et bien à bientôt dans une prochaine émission.

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1: Le cancer de la vessie reste encore méconnu alors qu'il touche chaque année des milliers de personnes en France. Professeur Yann Neuzillet, vous êtes urologue à l'hôpital Foch à Suresnes et vice-président de l'Association française d'urologie. Alors comment définir simplement cette maladie et qui est le plus concerné ?
2: Eh bien, le cancer de la vessie est un cancer qui se développe à partir de la muqueuse interne des voies urinaires et depuis cette superficie intérieure va aller en profondeur envahir progressivement les différentes couches de la paroi vésicale, notamment son muscle, et peut ensuite donner des ganglions métastatiques, voire des métastases viscérales. C'est vraiment un cancer qui est sous-estimé. Ça concerne environ 25 000 nouveaux patients par an. Ça représente le cinquième cancer en France. Ce sont principalement des hommes qui sont touchés, 5 fois plus que des femmes. La moyenne d'âge au diagnostic est 70 ans. C'est une maladie qui évolue assez rapidement. C'est pour ça qu'il ne faut pas retarder le diagnostic.
1: Et quel est le principal facteur de risque ?
2: Le principal facteur de risque ainsi inhalé, c'est le tabac, avec les carcinogènes que l'on connaît pour le cancer du poumon, mais qui sont tout aussi impliqués dans la carcinogénèse principalement vésicale. Et il y a d'autres facteurs de risque plus rares, professionnels, qui sont des dérivés d'hydrocarbures volatiles. Le cancer de la vessie est un cancer fréquent, donc il ne faut pas méconnaître les symptômes pour ne pas retarder le diagnostic et ainsi optimiser le pronostic.
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1: Il est minuit.
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3: Bonjour à toutes et à tous et bienvenue sur Radio Intervalle pour votre agenda culture et loisirs en Lozère aujourd'hui. Dans quelques instants, nous parlerons de samedi prochain, le 6 juin, où se tiendra la fête de la transhumance Auxerre. Mais juste avant, quelques spectacles et rencontres pour cette journée de samedi. À Ventalon en Cévennes, rencontre citoyenne à partir de 11h du matin avec l'inauguration de l'aire de compostage collectif. Puis à partir de 15h, ludothèque, pétamobile, stand de la mairie et des associations. À 18h, spectacle de cirque et 20h30, concert de Jingi Milingi, ambiance sud-américaine, créole et balkanique. C'est à Ventalon en Cévennes ce soir et c'est gratuit. À Florac, vous pourrez voir le spectacle Trace de Laure Chapler. Elle se produira à la manufacture de Saint-Julien-du-Gourd dans l'atelier Tufferie et sera accompagnée sur scène de Gala Djerma, musicien et ingénieur du son, pour proposer un concert mêlant violon et création sonore en direct. L'entrée est de 25 euros et le concert débutera à 20h30 ce soir. À Saint-Hilaire-de-la-Vite, chant afropéen et méditerranéen avec Sekissa, ce sera à 18h30 au Temple. Et puis à Saint-Germain-de-Calberte, une projection, plantée à tout prix, des arbres pour sauver la planète. C'est organisé par la Garance Voyageuse et c'est en entrée gratuite à 21h à la salle polyvalente. Enfin, je vous rappelle l'événement des scènes croisées de Lozère ce samedi 30 mai, toute la journée à Saint-Alban-sur-Limagnol, art de rue, cirque et visite théâtralisée. Ça s'appelle « Sur les chemins » et c'est en entrée gratuite. Pour finir, projetons-nous sur samedi prochain, la fête de la transhumance Auxerre. On en parle avec Denis Prat, secrétaire de l'association du CFD à la Ligne Verte. Une fête organisée depuis 2011 Auxerre pour mettre à l'honneur les troupeaux transhumants.
4: C'est une pratique très importante à laquelle on tient. On souhaite que cette pratique soit maintenue parce qu'elle a un rôle écologique, de bien-être animal, et on essaie de mettre en avant les bergers qui continuent à pratiquer cette transhumance.
3: Donc au cours de la fête, il y aura à la fois l'aspect donc passage du troupeau et puis aussi d'autres animations diverses. Donc quel va être le programme pour ce samedi 6 juin ?
4: En lien avec l'arrivée des troupeaux, on a un tondeur qui va tondre quelques brebis en démonstration, parce qu'en fait, les brebis qui montent à l'estive ont déjà été tondues. Donc là, on a gardé quelques brebis qui vont être tondues ce jour-là, pour montrer aux gens de quoi ils retournent. C'est en principe autour de 11 heures, mais il y a plusieurs, il va faire plusieurs séquences pour permettre au maximum de gens de le suivre. Sinon, sur le lieu de la fête, il y a un marché paysan avec des exposants, des artisans, des producteurs locaux. Bien sûr, il y a une buvette, un repas. Le repas est basé autour d'un agneau rôti et il faut penser à réserver absolument au 06 10 96 05 15, sinon on risque de ne pas avoir de place. Ensuite, nous avons l'orchestre Cabrécan qui fait un concert et qui a un grand intérêt, c'est que ces musiciens expliquent les danses, ce qui permet aux danseurs et aux non-danseurs de participer, aux enfants, en famille, et tout le monde est amené à participer. Les danses sont expliquées.
3: Ce sont des danses traditionnelles occitanes.
4: C'est un baltrade.
3: Et la fête de la transhumance s'inscrit aussi dans le cadre du
4: dans
3: festival
4: Total Festum. C'est le Total Festum soutenu par la région Occitanie. Et effectivement, alors, dans le cadre du Total Festum, outre le baltrade, qui qui est essentiellement composé de chansons occitanes. Nous avons un café occitan avec des lectures, discussions, des anecdotes, des chansons. Et on fait aussi tout au long de la journée un concours basé sur la recherche de mots occitans. Et puis, il y a un dépouillement des réponses et deux ou trois gagnants.
3: Et enfin, pour finir la journée, quelques jeux
4: traditionnels. Cette année, on a prévu course en sac et tir à la corde.
3: Donc, c'est une après-midi ouverte à tous et familiale aussi. Vous avez beaucoup d'enfants qui viennent ?
4: Pas énormément d'enfants, on le regrette. On aimerait beaucoup qu'il y ait plus de participation d'enfants. Mais oui, bien sûr, il y a des familles qui viennent avec les enfants. C'est très familial puisque voilà, c'est déambulation parmi les stands des exposants. Certaines personnes viennent pique-niquer, d'autres prennent le repas avec nous, le repas donc comme je disais avec l'agneau grillé. D'autres, il faut signaler la présence d'un food truck qui permet aux gens de se construire le menu qu'ils souhaitent avec ce qui est proposé par le food truck. Et sinon, il y a aussi acheter diverses nourritures parmi les exposants, puisqu'il y a du pain, du fromage, du miel, de la charcuterie. On peut se faire soi-même son repas.
3: Et alors, le lieu lui-même désert se trouve où ?
4: Il faut prendre une carte, parce que... ce n'est pas dans le village, ça fait partie de la commune de Saint-André-de-Lancise et Saint-Hilaire-de-la-Vitte, c'est à cheval sur les deux communes, mais c'est un hameau, il est dans aucun des deux villages. Le hameau est situé le long de la D54.
3: Est-ce que vous pouvez nous décrire un peu ce lieu ?
4: C'est un lieu mythique. Alors, ce qu'il faut savoir, c'est que ce hameau est traditionnellement un lieu d'arrêt et de repos des troupeaux, puisque le hameau est situé sur une draille, qui est le chemin emprunté par les troupeaux transhumants. Et depuis des siècles, les troupeaux s'arrêtaient là. Et il y avait des milliers de brebis qui passaient là. De nos jours, l'essentiel de la transhumance se fait en camion, sauf quelques bergers qui continuent à transhumer à pied. Donc on a gardé cette tradition. Et la place, là où se déroulent nos festivités, est également un peu mythique parce que c'est une très belle place plantée d'arbres divers. À une époque, c'était des châtaigniers. Il en reste quelques-uns, mais il n'y a pas que des châtaigniers. Il y a d'autres arbres, tilleuls, cerisiers, par exemple. Et donc, c'est l'endroit où le troupeau se repose.
3: C'était Denis Pras, secrétaire de l'association du CFD à la ligne verte. Je rappelle son numéro de téléphone. Si vous souhaitez réserver le repas de cette fête de la transhumance aux airs, c'est le 06 10 96 05 15. Et pour terminer, je précise que c'est un événement en entrée gratuite. Merci d'avoir suivi ce bulletin d'information locale sur Radio Intervalle et à très bientôt.
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2: Si on voyait l'avenir, ce serait bien plus facile, parce que quelquefois des situations qui sont délicates, difficiles ou qu'on ne comprend pas peuvent tout à coup devenir claires, parce que on s'est préparé, ben, par exemple pour des gens qui font des voyages, ben, des petits voyages vont servir à un grand voyage. Je vous regarde en souriant, Marie-Pierre, bonjour.
3: Bonjour.
2: Marie-Pierre Péchou, aumônière, la prison des Baumettes, ça vous dit quelque chose?
3: Ah oui, bien sûr, oui bien sûr.
2: Ah ça, c'était des visites hebdomadaires, hein, je crois. C'était des visites pendant 10 ans, c'était combien de fois par semaine ou par mois?
3: Ah, moi, je faisais 2 jours et demi par semaine.
2: 2 jours et demi par semaine. Avec votre petit sac, votre petite machine à café, enfin à l'époque, je ne sais pas s'il y avait tout ce qu'il faut sur place, évidemment, dans les prisons. Mais vous venez avec votre Bible, donc avec un autre regard sur l'existence, avec des personnes qui ont été cabossées, mais qui ont cabossé aussi la vie, l'existence, ou le porte-monnaie d'autrui, ou la voiture, ou je ne sais quoi, hein, pour des délits, jusqu'à 27 ans, vous nous aviez dit, pour ceux qui étaient le plus longtemps dans ces prisons. Alors ce qui va nous intéresser aujourd'hui, nous, c'est de parcourir avec vous ces rencontres que vous avez faites pour des situations, pour des publics en détention en particulier, et les passages bibliques, puisqu'on est dans une émission spirituelle, qui vont coller avec. Et aujourd'hui, vous avez choisi un passage assez ancien, de l'Ancien Testament, c'est ce qu'on dit pour la Bible, une personne qui va devenir reine, et vous l'avez utilisé, je ne sais pas si on peut dire ça ainsi, dans des cas de figure particuliers. Vous en dire un peu plus ?
3: Oui, oui, donc on parle de la reine Esther. Donc au début, c'est une juive qui vit en Perse. Et la reine est destituée, la reine en place est destituée parce qu'elle a refusé de répondre à l'ordre du roi. Donc elle est destituée. Et voilà, une campagne s'organise et on réquisitionne toutes les jeunes filles du pays pour trouver la nouvelle reine. Et Esther en fait partie. Elle va changer de nom parce qu'elle s'appelle Hadassa. Et elle va changer de nom et être dans ce harem qui vivra différentes étapes. Et la dernière étape, c'est de rencontrer le roi et de passer du temps avec le roi. Et moi, je parle de cette femme parce qu'au final, si elle est là, elle ne l'a pas choisie. On pouvait imaginer qu'elle avait peut-être un amoureux. En fait, on ne parle pas du tout de sa vie sentimentale avant qu'elle soit là. Mais elle n'a pas le choix. C'est-à-dire qu'elle doit quitter sa vie avec force pour rentrer dans une injonction du roi. Et voilà, le roi cherche une nouvelle reine. Et on sait très bien que ces femmes, quand elles sont dans le harem, elles ne peuvent plus sortir. Elles ont une vie complètement différente en dehors de la société. Et voilà, moi, je leur dis, voilà, il y a des femmes dans la Bible, particulièrement Esther. Elle a pas choisi. Elle s'est trouvée dans une situation où, en fait, compte, ben voilà, elle était emportée par un mouvement. Et au final, elle se trouve donc dans le texte, donc un moment dans l'évolution du texte, eh ben elle risque de mourir aussi. C'est-à-dire que à un moment, elle doit prendre parti, alors que déjà elle est enfermée dans quelque chose. Elle n'a pas le choix, mais dans ce contexte-là, elle a à choisir.
2: Le cercle infernal qui peut arriver de relations qui nous emmènent ou nous entraînent à commettre des actes où on n'a même pas le temps de réfléchir, pas le temps de réagir, ou je ne sais pas, je me vois bien à la voiture avec 2 amis, puis d'un coup ils viennent de braquer une banque, puis ils me disent « allez, tu prends la voiture, tu démarres et tu vas vite, tu n'as pas le temps de réfléchir, hein, évidemment ». Bon, là j'exagère un peu. Mais Marie-Pierre, vous avez en plus choisi un passage particulier quand on est dans un tourbillon, et là pour une personne en détention qui nous écoute peut-être. Eh bien, voilà, il y a peut-être une autre raison, enfin, ou en tout cas une deuxième lecture, on va dire.
3: Oui, en fait, tu ne mérites pas d'être là parce que tu n'as pas maîtrisé ce qui s'est passé, mais au final, tu es là. Alors moi, ce que je dis, voilà, le texte que je voudrais t'offrir, c'est celui-ci. Donc là, on est dans Esther, donc c'est un livre qui s'appelle Esther, hein, comme le nom de la reine, au chapitre 4. Et là, il est dit, c'est son oncle qui lui parle, hein, à Esther, il s'appelle Mardoché, et Mardoché dit à Esther, qui sait, c'est peut-être pour une situation comme celle-ci que tu es devenue reine. C'est-à-dire qu'à un moment, Esther, regarde, on ne sait pas trop pourquoi tu es là, mais maintenant tu peux te dire, maintenant que je suis là, est-ce que je n'ai pas un rôle à jouer? Est-ce que je n'ai pas une parole à donner, quelque chose à faire? Quand je dis ça, c'est qu'il m'est arrivé de rencontrer des personnes qui avaient une certaine influence. Et moi, je leur dis, écoute, tu es là, ok, mais est-ce que dans cette situation qui est dramatique, est-ce que tu n'as pas un acte à poser? Est-ce que tu n'aurais pas quelque chose à faire? Parce qu'il y a des personnes en détention qui ont du pouvoir, quoi, du pouvoir un peu des caïds, hein, des choses, des gens comme ça. Et parfois, ils vont être des facilitateurs. Ils vont essayer, ils vont nous aider à débloquer une situation. Par exemple, si quelqu'un est haï dans un couloir, et si c'est ça, on dit, écoute, tu veux pas réintégrer, réhabiliter cette personne-là? Parce que regarde la souffrance que ça engendre. Et toi, tu fais partie du culte, tu fais partie de cette communauté. Et moi, je te demande, ben, tu es là. Est-ce que tu n'as pas quelque chose à poser, mais qui soit dans le sens de la vie, qui soit dans le sens de l'ouverture, de l'amour? Et moi, je t'invite à peser ça.
2: Peser sa vie et repeser ses actes à la hauteur peut-être de ce que l'on se transforme. Hein. Une action peut avoir plusieurs lectures. Là, vous étiez Marie-Pierre Péchou, je le rappelle, vous êtes aumônière, dans un passage d'Esther, dans lequel, effectivement, on ne sait pas la raison pour laquelle on se trouve quelquefois... Alors, pas pour tout le monde, hein, c'est pour des cas particuliers de détenus. Ils ont été pris dans un tourbillon et ils sont là. Mais alors, que faire de positif avec ça? Comment on peut, en fait, l'utiliser en le transformant du négatif au positif? C'est un peu ça, Marie-Pierre?
3: Oui, c'est ça. C'est qu'au final, tu vas être en détention tant d'années. Eh bien, comment tu veux les passer, ces années? Ben moi, je te propose de donner du sens, de donner du poids à ces années. Tu peux les passer avec Dieu, tu peux les passer sans Dieu. De toute manière, tu sortiras de la détention. Et ça, c'est important. Mais je dis, mais voilà, cette histoire nous dit que les passer avec Dieu, ça te demande peut-être de dire quelque chose, de faire quelque chose.
2: Ça me rappelle un film hein, qui était aussi un livre et surtout une vie d'une personne. C'est une histoire vraie. Hurricane Carter, qui était un boxeur et qui a été en détention pendant, je crois, une trentaine d'années. Hein, quand même pas rien, alors qu'il n'avait pas commis un meurtre. À l'époque, c'était les meurtres raciaux. Et il va passer sa vie à étudier, à lire la parole, etc. Et il va avoir un retour de champion. Et on va lui donner, en fait, un titre de champion du monde qu'on lui a volé. Et après, il va, comme ça, faire du bien à beaucoup de gens. C'est un peu ça, ce cheminement de... En fait, 30 ans, c'est quand même loin, mais on peut rendre utile quelque chose qui est complètement absurde.
3: Oui, en fait, moi, c'est vraiment ce que je propose. Je dirais que, voilà, tu es là, donne du sens, donne un autre sens à ta détention, ne la subis pas, et essaye de développer des qualités qui vont faire du bien aux autres. Qu'elles le méritent et qu'elles ne le méritent pas, je veux dire, ça ne t'appartient pas. Mais essaye de laisser parler ton cœur. Essaye de rentrer dans un chemin de bienveillance pour justement apporter une différence, déjà pour toi, mais pour d'autres aussi qui sont là.
2: Est-ce que vous l'avez vu, cette transformation, avec des exemples de situations où la personne s'est mise à essayer de faire le bien autour d'elle pendant le temps qu'elle était en prison?
3: Ah oui, pas qu'une personne, plusieurs personnes. Il y a des personnes qui sont là, qui sont dans la cour, qui vont aider, peut-être protéger aussi d'autres. Parce que moi, je leur ai dit, c'est qu'on est une communauté. Donc moi, je l'appelais ça l'église des Baumettes. C'est notre église. Et celles qui sont ici, on va essayer déjà de ne pas se dire, de ne pas dire toute son intimité. Mais on va essayer d'avoir un code entre nous, c'est qu'on va se soutenir à l'extérieur. Et moi, je vous invite aussi à prier les unes pour les autres. Et dans le CD, donc dans le centre de détention, parce qu'au Baumettes, il y a centre de détention et aussi maison d'arrêt. Donc, il y a un étage qui est ouvert au centre de détention. Et là, je disais aux filles, faites des petites réunions de prière. Et moi, j'ai assisté à des réunions de prière. On était 4-5 dans la cellule, hein, parce que les portes sont ouvertes. Et on pouvait prier les unes pour les autres, sans savoir ce qui s'était passé auparavant, hein, dans leur vie passée. Mais on était dans du quotidien. Et on pouvait leur dire, on pouvait prier pour une qui avait envie de se suicider, par exemple, parce qu'elle était, c'était très compliqué, pour une qui était très en colère. Enfin, voilà, et on a créé une communauté comme ça.
2: Carrément un groupe. Hein. Merci, Marie-Pierre Péchou, émission donc ayant pour public hein, les publics en détention. Alors là, vous repartez, je crois, en aumônerie. Hein. C'est fait, ça va se faire. Un mot sur ce départ en aumônerie dans les prochains mois, je crois. Hein.
3: Oui, alors comme j'avais quitté quelques années, donc je refais les démarches. Et là, j'attends l'enquête de la police. Et je verrai après si c'est OK.
2: Vous avez une enquête de la police pour être sûr que vous n'êtes pas sous influence ou que vous êtes là pour passer du matin. Ah oui, on imagine, oui, bien sûr.
3: Oui, quand j'avais été au Baumettes, l'enquête de la police, elle avait duré quelques mois. Et après, vous êtes convoqué et vous rencontrez quelqu'un qui veut savoir qui vous êtes. Et après, ben voilà, vous pouvez rentrer. Mais bon, après enquête hein, quand même.
2: Allez, on vous laisse sous enquête. Merci Marie-Pierre Péchou. Et puis, on se retrouve pour un nouveau numéro.
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Qu'est-ce que le verre? Eh bien, le verre est fait de matériaux opaques tels que le sable, la chaux et la soude. Fondus ensemble, ces trois matériaux donnent une matière nouvelle et, au miracle, transparente. La merveille du verre. Et si l'on veut plus transparent que le verre, si l'on veut le cristal et ses lumières, vous savez ce qu'on ajoute? Une des matières les plus opaques qui soient, qui résiste même aux rayons X, le plomb. Ce miracle des choses opaques qui, mises ensemble, deviennent transparentes, il se répète dans la vie. Par exemple, quelquefois dans le mariage. Alfred de Musset a écrit « Tous les hommes sont hypocrites, orgueilleux, méprisables. Toutes les femmes sont perfides, vaniteuses, curieuses. Mais il y a au monde une chose sainte et sublime, c'est l'union de deux de ces êtres si imparfaits et si affreux. » Transparence inattendue des choses opaques qui s'unissent bien. Et c'est ainsi que le Christ, prenant la vie dans ses mains, les mystères, les souffrances, même le plomb de la mort, il arrive à les fondre ensemble et à en faire ressortir les transparences de la foi et de l'espérance, le cristal de l'amour. 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
1: Bienvenue dans cette émission de Découverte. Nous partons aujourd'hui au Moyen-Orient avec Armin Messager qui nous raconte son retour à ses racines iraniennes. Armin, bonjour.
2: Bonjour.
1: Ravi de t'accueillir ici à Saint-Christol-les-Alestes dans nos studios. Tu habites en Île-de-France et on se retrouve donc derrière ces micros pour voyager avec toi au Moyen-Orient. On va découvrir cette région avec toi parce que tu es d'origine iranienne. Mais tu es né à Paris, tu as grandi et ta maman, elle, avait tenté de refaire sa vie en France lorsque tu étais tout jeune. Pour continuer notre voyage en Iran, nous l'accompagnons au Baloutchistan.
2: Un voyage donc qui continue à ces 19 ans-là, donc au printemps 2019, vers le Baloutchistan, qui est à la frontière pakistanaise, donc qui fait le littoral hein, encore, au Golfe et vers la mer d'Oman. Qui est ensuite à la frontière pakistanaise et puis afghane. Et donc le Baloutchistan, c'est la région la plus grande de l'Iran et la plus pauvre. Où se trouve la population baloutche, mais pas que, il y a aussi des persans, aussi des bachagerd et plein d'autres petites ethnies. Mais surtout les baloutches, qui sont en majorité sunnites et qui sont vraiment les oubliés de l'Iran. Donc on estime qu'ils sont à 3% de la population iranienne, donc l'Iran qui est aujourd'hui, qui approche des, il me semble, des 90 millions d'habitants. Et les Baloutches, eux, vivent donc sur une région qui est sous-développée depuis longtemps, hein, qui est une région frontalière, périphérique, assez stépique, avec quelques chaînes de montagnes, et où il y a très peu d'infrastructures, il y a encore des villages qui n'ont pas l'eau courante, et donc, qui dit précarité, dit activité de contrebande, activité aussi de guérilla indépendantiste, activité islamiste, et aussi une économie souterraine, notamment avec beaucoup de ventes de drogue, etc. Donc, ça va souvent de pair. Et donc, au Baloutchistan, j'y arrive, pareil, par le littoral, de ville en village. Et donc, c'est une région qui est vraiment les portes de l'Inde. On trouve toute forme, tout visage hein, au Baloutch, et souvent ces populations périphériques, c'est des populations qui sont des zones de fusion ethnoculturelle, donc on a des populations afrodescendantes, on a des déplacements aussi de populations mongoles qui viennent des invasions turco-mongoles de l'Asie centrale, donc on a des traits centra-asiatiques, mais la majorité ce sera vraiment des gens où on sent qu'on arrive vers ce monde. Alors, je ne veux pas repartir sur les schémas un peu racialistes du 19e siècle, mais on sent cette peau un peu plus cuivrée, où il fait plus chaud, qui nous annonce l'Inde. Et même dans les odeurs, il y a plus d'épices, plus de piments. On sent vraiment qu'on arrive vers le sous-continent indien. Et au Baloutchistan, donc plein de villes, etc. Mais entre toutes ces rencontres-là, notamment dans les villages, d'imams soufis, de contrebandiers, d'instituteurs. S'il y en a bien une qui m'a marqué, c'était celle d'un jeune pêcheur de mon âge. Donc on est vraiment à l'intérieur du pays, on est à 200 km de la mer. Et dans ce village-là, donc c'est un village qui est frappé par les sécheresses, où il n'y a plus rien qui pousse, donc où l'agriculture n'est plus possible, où le pastoralisme n'est plus possible non plus. Et donc, pour gagner leur pain, pour manger, pour vivre, les jeunes du village se sont tous convertis de manière massive à la pêche. Mais à la pêche, on est à 200 km de la mer. Eh bien, ils partent, ils font ce voyage, ils font cette transhumance, ils partent à la mer. Et comme ce sont des jeunes très pauvres, ils n'ont pas de bateau, ils n'ont pas les moyens de s'en offrir. Qu'est-ce qu'ils font? Ils vont louer à un propriétaire de bateau un navire, un petit bateau de pêche, qu'ils ne peuvent pas non plus louer en monnaie. Et donc leur monnaie d'échange, c'est de donner la moitié ou un tiers de leur pêche à ce propriétaire de bateau. Donc on est vraiment sur une sorte de féodalisme des mers, quoi. Et d'ailleurs, ce propriétaire, il l'appelle Arbob, qui veut littéralement dire « seigneur féodal ».
1: Ils sont basés où, du coup? C'est quelle région de pêche?
2: Alors, ça va être vraiment le sud du Baloutchistan et tout le littoral iranien de manière générale. En fait, ils vont vraiment au gré des rumeurs de filons de pêche. Voilà, donc ils se déplacent parfois sur 500 km, ils vont de port en port, par groupe d'amis.
1: Donc ils vont loin de chez eux.
2: Ils vont très loin de chez eux pendant très longtemps. Mm. Pendant très longtemps, c'est vraiment un village.
1: Des vrais nomades de la pêche.
2: Exactement. Et moi, j'avais de la chance à ce moment-là, parce qu'il y avait eu une tempête. Donc ils étaient rentrés dans leur village. Et donc c'était des jeunes qui étaient dans un village très conservateur, où il y avait très peu de rapports avec les femmes. Et ils passaient leur temps à fumer de l'opium ou du cannabis sous les palmiers. Donc ils étaient complètement défoncés, les yeux rouges. Donc il y avait un mal-être en fait dans ce village qui était assez marquant. Et puis à ce mal-être-là, il y avait aussi autre chose, c'était une violence, notamment dans les rapports intervillageois avec les autres villages. Et donc il y avait souvent des combats au couteau.
1: C'est la précarité quelque part.
2: Exactement, la précarité, le tissu social complètement éclaté, le manque de liens transgénérationnels, l'amnésie aussi. Je pense qu'il n'y avait plus de transmission en fait, parce que c'était un village éclaté. L'opium avait fait des désastres. Il y avait des zombies dans le village. Et puis il y avait tout ce paradoxe où on ne voyait pas de filles dans la rue, et en même temps sur leur téléphone, ils avaient. Donc eux, ils sont plutôt connectés au monde indien, donc c'était Bollywood. Ils voyaient les images des gens de la ville libres ou un peu plus libres qu'eux et eux pauvres. Et puis, une chose qui m'avait marqué, c'était le prix de la dot. Le prix de la dot pour se marier, donc l'accès au mariage et l'accès donc à la sexualité, l'accès à la vie d'homme, était énormissime. Il fallait 13 000 dollars pour se marier, entre 8 000 et 13 000 dollars. Et c'était impensable.
1: Comment ils font ?
2: Donc, ils devaient soit s'endetter pour des années, commencer la vie avec une jambe qui boite, quoi. Enfin, c'était terrible. Et, ou alors, prendre des risques, notamment devenir contrebandier ou dans la pêche, et c'est là où on va venir avec notre histoire. Mais je voudrais vraiment dire que derrière ce paysage-là qui donne pas envie, en fait, on avait des jeunes d'une extrême sensibilité. Et ça, c'est vraiment ce qui m'a marqué. C'est-à-dire que le jeune chez qui j'ai dormi, donc qui m'a hébergé, Obeid, qui avait mon âge, qui était pêcheur, il avait toujours un couteau sur lui, et en même temps, il avait une sensibilité, il connaissait des poèmes par cœur. Moi, je me souviens d'une scène avec ses petits frères et ses petites sœurs à cuire des fleurs dehors, à faire des colliers de fleurs. Enfin, c'était des scènes qui entrent un peu en paradoxe avec cet autre univers-là. Et Obeid, le soir chez lui, donc le premier soir où je suis chez lui, on se regarde comme ça, on a 19 ans, et toi Obeid, est-ce que t'es déjà tombé amoureux? Voilà, je lui demande. Il me dit oui, une fois, mais ça s'est pas fait. Je lui dis comment ça? Et là il découvre son épaule et je vois un T écrit, donc tatoué, à l'encre, un peu mal fait. Et il me dit oui, j'étais amoureux d'une fille qui s'appelait Touba, l'arbre du paradis musulman Touba. Donc il a tatoué le T. Et donc il me raconte qu'une fois lors d'un mariage d'une cousine, il avait pu accéder pendant quelques instants à la partie réservée aux femmes, parce que là-bas les mariages sont séparés en genre. Mais comme il était de la famille de la mariée, il avait pu accéder à la partie de la femme. Et il avait aperçu pendant quelques instants une femme qui était magnifique, qui était plus belle que tout. Et donc, en sortant du mariage, il avait supplié à sa mère de retrouver cette jeune fille et de lui demander sa main, de demander la main à sa famille. Et ça s'est fait. Donc, la mère, après plusieurs recherches, a retrouvé la famille de la jeune fille et les tractations se sont faites pour demander en mariage cette jeune fille, donc, qui avait pu voir Obeid. Et donc, tout se passait bien. On allait vers des fiançailles quand un événement s'est déroulé dans le village d'à côté. En fait, il y a eu une rixe où le demi-frère de Obeid a été impliqué et a sorti le couteau. Et donc, il a planté son ennemi, son rival, et a été envoyé en prison après ça. Et donc, l'histoire est arrivée aux oreilles de la famille de la jeune femme qui a refusé dès lors la main donc de donner la main à Obeid, parce que de donner la main à Obeid, puisque voilà, il disait on veut pas d'un voyou, on veut pas de la famille d'un voyou.
1: Alors que c'était son frère.
2: C'était son demi-frère. Et Obeid n'était pas du tout dedans. Donc il m'avait dit comme ça que la main de la jeune fille qu'il aimait s'était retirée de sa main avant même qu'il ait pu la serrer. Et donc il avait tatoué la première lettre de son prénom. Et moi je l'écoute comme ça, je dis mais Obeid, tu sais que un de nos plus grands poètes, Victor Hugo, parle de tout bas. Parle de cet arbre-là. Alors je ne me souviens pas des vers exactement, je vais essayer de les redire, mais Victor Hugo, à la fin du 19e, donc il y a la guerre en Grèce entre les Ottomans et les Grecs, et donc les Ottomans font beaucoup de massacres. Et donc, dans ce poème, Victor Hugo s'adresse à un enfant grec qui pleure parce que les Ottomans sont passés et ont tué tout le monde. Et cet enfant-là, il est sur les falaises, il regarde la mer et il pleure. Et le poète lui dit, Hugo lui dit, mais que veux-tu mon enfant pour redonner ce sourire à tes yeux bleus qui ressemblent à l'azur de la mer? Que veux-tu? Est-ce que tu veux un fruit du Touba, l'arbre du paradis musulman, où il faudrait, qui est si grand, et du fait de sa taille, il faudrait un cheval au galop 100 ans pour sortir de son ombre? Que veux-tu mon enfant? Et donc il parle à cet enfant innocent, il lui dit, que veux-tu pour te redonner le sourire? Et l'enfant, à la fin, tourne son visage vers le poète et lui dit, non poète, je veux de la poudre et des balles. Il veut se venger. L'innocence est terminée, l'innocence est finie. Et je trouve que ça faisait un beau parallèle avec l'histoire de Obeid. Et puis, Obeid me raconte sa vie de pêcheur. Donc, je lui fais écouter aussi Jacques Brel, Amsterdam, tout ça. Et il me raconte sa vie de pêcheur à partir le matin, à passer parfois des nuits en mer, à mettre la petite lanterne, à voir d'autres lanternes de pêcheurs au loin. Et donc, ce métier où il gagne très peu, où il donne la moitié au propriétaire, et donc voilà, où il gagne extrêmement peu. Et Obeid me raconte comme ça qu'il y a un filon de pêche. Un filon de pêche où les pêcheurs, quand bien même ils n'ont pas de bateau, peuvent gagner beaucoup, et en assez peu de temps, quelques mois. Donc je lui dis, mais comment ça? Où ça? Comment? Il me raconte, ça se passe en Somalie. En fait, des pêcheurs baloutches sont envoyés en Somalie pour pêcher pendant 3 à 4 mois, parce que les Somaliens pêchent peu, en fait. Alors, je ne sais pas pourquoi, mais ils pêchent peu. Et pendant ces 3 à 4 mois, ils peuvent gagner l'équivalent de 1 an et demi ou 2 ans de pêche au Baloutchistan iranien. Et donc, je lui demande, en Somalie, mais ça me paraît si loin de l'Iran. Il me raconte que des chefs de village baloutches, en réalité, les mettent en contact avec des chefs de village somaliens et les envoient par bateau clandestinement. Donc ça prend, il me semble, 4 à 5 jours pour atteindre la côte somalienne. Et donc, encore une fois, je suis complètement surpris. Mais comment ils se connaissent, ces chefs de village? Et Obeid m'explique qu'en fait, ils se connaissent parce que ces chefs de village-là ont étudié ensemble dans des madrassas, dans des écoles salafistes au Pakistan et qui partagent une vision plutôt salafiste. Donc il faudrait revenir et faire la définition du salafisme, mais c'est ce mouvement, alors c'est complexe, je vais essayer de simplifier, mais c'est ce mouvement qui naît plutôt au XVIIIe siècle en Arabie centrale et qui demande à revenir aux sources de l'islam, donc aux bases et aux bases littérales, donc d'être vraiment littéraliste, de ne pas avoir d'interprétation du texte, symbolique en tout cas. Et donc, il ne reconnaît pas comme licite et légal des gouvernements qui ne se réclament pas du califat et donc d'un système promu par la tradition islamique et ses textes originels. Et donc, en général, la plupart du temps, ces salafistes-là n'ont pas, font de la prédication, mais n'interviennent pas dans le monde politique, hein, institutionnel, public. Mis à part la prédication. Mais il arrive que cette vision du monde et de la religion se mêle à un mode opératoire violent, qui est celui du djihad, quand on estime que le gouvernement est injuste et illégitime et que par la voie du combat, de la révolution armée, on doit apporter un changement sur un mode islamique. Et donc c'est important pour nous dans l'histoire parce que moi, à ce moment-là, je vais quitter Obeid Donc je vais continuer mon périple, je vais rentrer en France. Et en fait, quelques mois plus tard, je vais perdre le contact avec Obeid. Donc on parlait avec via la messagerie WhatsApp et je vois que son numéro ne fonctionne plus et est inactif. Et donc voilà, moi je m'inquiétais un peu, mais je me disais, bon, peut-être qu'il a changé de téléphone, peut-être qu'il a perdu l'ancien, et donc j'aurais perdu sa trace, mais à la limite, c'est la vie. Et je garde en souvenir ces bons souvenirs là, de cueillette, de discussion, on était partis à un mariage ensemble, on avait dansé, etc., etc. Mais 6 mois plus tard, je vois que le numéro de téléphone est actif de nouveau. Et je vois un jeune avec une longue barbe hirsute, sans moustache, habillé tout de noir, avec du kohol, donc c'est ce qu'on met autour des yeux, et qui poste sur sa story WhatsApp des vidéos de l'organisation État islamique, donc de Daesh. Je suis très étonné, je suis très surpris, et surtout la personne ne ressemble pas du tout à mon ami Obeid. Donc j'envoie un message, qui êtes-vous? Êtes-vous Obeid? Qu'est-ce qui se passe? Et il me dit, oui, c'est moi. Qu'est-ce qui s'est passé, mon frère? Il me raconte que pendant ces 6 mois, il était parti en Somalie, suivre ce filon-là. Et que là-bas, il sous-entend, il m'explique qu'il était en contact avec donc, des prédicateurs, des gens qui l'ont formé. Et puis, dans une certaine solitude, et c'est surtout via les réseaux sociaux, où en se perdant, en fait, on se retrouve face à une profusion de prédicateurs, de cyber-prédicateurs, qui ont une vision assez violente et radicale de ce que doit être l'islam et surtout de ce que doit être la lutte. Et que cet ami-là, Obeid, de toute l'injustice, de tout le mal-être, de toute la précarité, de toute cette violence sociale, cette domination de l'État sur sa population, de la pauvreté au village, des non-sens, de ce prix de la dot exorbitant, de tout ça en fait, est sortie une colère révolutionnaire, qui s'est politisée par le biais du salafisme djihadiste, dans cette forme-là, et c'est pourquoi il mettait des vidéos très violentes.

0: un des... Alors, il y a plein de paramètres qui me doivent m'échapper parce que je vais parler que de loin et au téléphone. Mais un des points, je pense que c'était l'accès au mariage. En fait, il a pu se marier, accéder à une vie de famille, d'homme fort, d'homme maître de ses mouvements et maître de sa pensée. Et je pense qu'à travers le mariage, il est retourné aussi à une stabilité économique, sociale, symbolique, qui lui a permis en fait de ne plus avoir besoin de ce mode d'expression politique-là. Et surtout, il n'est jamais passé à l'action, et c'est ça qu'il faut rappeler.
1: Le fait d'avoir trouvé sa place finalement dans la société, dans la vie, un statut qui est totalement différent quand on est père de famille, quand on a aussi une responsabilité, parcours vraiment très parlant.
0: Pour rentrer en résonance avec cette histoire, une musique baloutche traditionnelle. Donc le baloutchistan qui est présent à la fois en Iran et au Pakistan, et avec une population baloutche aussi en Afghanistan, et donc cette musique qui montre un peu ce côté carrefour de cette population, avec bien sûr des influences indiennes, est-africaines, qu'on entend dans le rythme et dans le choix des instruments.

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0: pour chaque jour. Quand la Bible parle de nous, elle n'y va pas par quatre chemins. Elle déclare « L'homme est pécheur ». Sur quoi nous nous prenons la tête dans les mains en criant « quand même, ce qu'il faut entendre, nous ne méritons pas ça ». Mais quand on lit le journal, quand on écoute les nouvelles, on apprend quoi sur l'homme ? Scandale, torture, agression, mépris du droit, de la justice, mépris de la vie. Si vous dites « je pensais pouvoir faire confiance », on vous rit au nez. On vous reproche de ne pas encore savoir que l'homme est un loup pour l'homme et qu'il n'y a rien de bon à attendre de lui. Eh bien, moi, j'aime la Bible. Parce que, sans nous flatter, elle dit tout de suite ce qui est vrai. Tu es pécheur. Mais au lieu de crier au scandale, de m'appuyer sur la tête et de m'accuser d'être la fin de tout, elle me propose une solution. Elle me parle d'un sauveur. Elle m'annonce que rien n'est jamais fini, mais que tout peut encore commencer.
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0: Bonjour à tous. Alors aujourd'hui encore, nous découvrons l'histoire d'Anduze et d'Alès avec Bernard de Fréminville. Bonjour.
1: Bonjour.
0: Aujourd'hui, on parle encore du Moyen-Âge.
1: Absolument. Nous nous situons dans l'époque 1200-1240, parce que c'est le sommet de la gloire de cette lignée des Bermond qui gouvernait avec la co-seigneurie d'Alès sur toute la région. Sommières, Sauve. Et il se trouve que cette lignée a donné une troubadouresse, c'est-à-dire une femme troubadour, comme il y en avait beaucoup à l'époque. On était en pleine époque de l'amour courtois et des arts floraux. Par conséquent, cette jeune femme s'appelait Clara. On ne sait pas grand-chose d'elle. Elle était de la lignée des Bermond, seigneurs d'Anduze. Elle a donc dû exercer ses talents dans la châtellenie d'Anduze, sous les Bermond, son père, son oncle, on ne sait pas trop. Et c'est encore une figure célèbre aujourd'hui. Elle a notamment une statue au parc des Cordeliers d'Anduze, un buste, on en parlera tout à l'heure. Et on a donné son nom, à tout très bon escient, à l'école de musique intercommunale d'Anduze. Donc, Clara d'Anduze. On ne sait pas grand-chose. On sait simplement qu'elle était amoureuse d'un autre troubadour qui s'appelait Urque de Saint-Cyr. Et cet amour a mal tourné, ce qui donne de fort beaux poèmes. Et c'est le seul poème qui nous reste de Clara d'Anduze, c'est « En grand désarroi, je me trouve ». Et j'ai demandé à Marinette Mazoyer, qui est une occitaniste distinguée, de nous lire successivement en français puis en occitan ce seul poème qui nous soit parvenu.
0: Alors, je vous interromps un petit peu. Cette Clara était d'origine noble, alors ?
1: On pense, oui.
0: C'était courant pour les chanteurs, les troubadours, d'être d'origine noble ou on les trouvait plutôt parmi le peuple ?
1: Non, je crois qu'ils étaient de toute façon amenés à fréquenter les cours. Ils devaient donc avoir de bonnes manières et une bonne éducation ne faisait pas de mal parce qu'il fallait être lettré. Et le peuple n'était pas lettré à l'époque. Donc les troubadours trouvaient surtout parmi la population de bonnes lignées. Oui, oui, ils étaient tous de bonnes familles, si j'ose dire.
0: Bon, alors on écoute Marinette qui nous lit ce poème.
2: Clara d'Anduze. En grave émoi et en grave inquiétude, ils ont mis mon cœur, et aussi en grande détresse, les médisants et les espions menteurs qui rabaissent joie et jeunesse. Car vous, que j'aime plus que tout au monde, ils vous ont fait partir et vous éloigner de moi. À tel point que si je ne puis vous voir ni vous regarder, j'en meurs de douleur, de colère et de rancœur. Un greu esbaï et un greu pensamen en mesmo mon corps et un grand héros, li lausenge el fas divinadou, abaissadou des joy et des juven. Car vous, que wam mai qui reste quel mounsir, en fa de me départir et lunia, si que non posque veser ni remira, donne mort des dols, dire et des feugnos. Ceux qui me blâment de mon amour pour vous, ou veulent me l'interdire, ne peuvent en rien rendre mon cœur meilleur, ni faire croître encore mon doux désir de vous. Non plus que mon envie, mes désirs, mon attente. Et il n'y a pas un homme, fût-il mon ennemi, que je ne tienne en estime si je l'entends dire du bien de vous. Mais s'il dit du mal, tout ce qu'il peut dire ou faire ne me sera jamais plaisir. Celle qui me blasme votre amour ni me défend, non pas infarinerait mon corps meilleur, ni le douce désir que waï de vous majou, ni l'inveige, ni le désir, ni le talent, et non est-ce homme tant mous ennemissio, s'il n'au dire ben, nous l'aignons en car. Et s'il dise mal, mai non po dire ni far, ne gunore que à plaisir messio. N'ayez pas de crainte, bel ami, qu'envers vous je n'ai jamais le cœur trompeur, ni que je vous délaisse pour quelque autre amoureux. Même si sans dame m'en priez, car mon amour pour vous me tient en sa possession et veut que je vous consacre et vous garde mon cœur. Ainsi je ferai. Et si je le pouvais ôter, mon cœur, tel-là qui jamais ne l'aurait. Ja nous dunes belami espaven, que ja ves vous adjocor trichadou, ni que us cange pel nul autre amadou. S'imprega vous d'autre donne une sein, qu'amour qu'imten per vous en sabaillier, vol que mon corps vous estuie et vous gare, et faraille, ou et s'empogues embla, mon corps tal, là que jamais nous l'auriez. Ami, j'éprouve tant de colère et de désespoir de ne pas vous voir, que lorsque je pense chanter, je me plains et je soupire, parce que je ne puis faire avec mes couplets ce que mon cœur voudrait accomplir. Ami, tant à y dire et les feugnes, car nous vous veille que quand et au cul chanta, plagne et soupire, perché on un poste sofa, un mascublo qu'il corps complir voudriez.
0: Voilà, on écoutait Clara d'Anduze, racontée par Marinette, donc cette troubadouresse d'origine du pays.
1: Tout à fait. Et comme on ne sait rien d'autre d'elle, eh ben, on va en rester là pour ce qui la concerne. Simplement, il se trouve que vers les années 1850-1900, il y a une vague de médiévisme qui a frappé l'Europe. Tout d'un coup, tout le monde s'est entiché du médiéval, notamment dans le midi de la France, où il y avait les fameux faits libres, avec notamment Frédéric Mistral, et l'apprentissage de l'Occitan, qui n'était pas tout à fait le même dans nos régions qu'à Marseille. Mais n'empêche que tout ce rappel du médiéval avait la faveur du grand public, avec notamment Victor Hugo et son fameux Notre-Dame de Paris, ou Walter Scott et ses romans épiques portant sur l'histoire médiévale de l'Écosse. Donc, le maire d'Anduze, en 1869, se pique d'organiser des jeux floraux. Il n'y en avait pas eu à Anduze depuis longtemps, en tout cas depuis Clara. Alors qu'à Toulouse, par exemple, il y a une tradition tout à fait permanente d'organiser chaque année des concours et des jeux floraux. Donc, qu'est-ce que c'est que les jeux floraux ? Eh bien, ce sont des concours de poésie. Donc, il évoquait l'Anduze du Moyen-Âge et le temps de ses puissants seigneurs du Languedoc. Alors, il organise un concours de poésie. Et le sujet proposé pour la première année, c'est des pièces de vers français. Le thème, c'est « Hommage à Florian ». Florian n'est pas du Moyen-Âge, il est de l'époque de la Révolution française, mais on le choisit comme premier sujet. 27 manuscrits sont reçus. C'est la Société scientifique et littéraire d'Alès qui s'est chargée de lire et de classer les œuvres des concurrents. Évidemment, il y a une distribution de médailles qui a lieu en septembre 1869, qui est le jour de la fête de la ville. On fait une séance solennelle. Il y a trois lauréats. Et le troisième prix, aux surprises, est attribué à Madame Anthony Bononado, qui habite à Norfolk, en Virginie. Comme quoi les Jeux floraux d'Anduze étaient suivis de près, y compris outre-Atlantique. Ensuite, pour récompenser tous les participants, on édite l'intégralité des pièces qui ont été reçues, y compris un poème en langue néo-romane, intitulé « Anduze », très simplement, par Eugène Boisset, qui habite Saint-Sébastien-d'Aigrefeuille. Je n'ai pas eu la curiosité d'aller lire ce texte qui est sûrement tout à fait intéressant, mais la langue néo-romane, je ne sais pas la lire. Et ensuite, quelques années sont passées, une vingtaine d'années, puisqu'en 1894, on inaugure un buste de cette fameuse Clara au parc des Cordeliers, ce magnifique parc arboré qui est à l'entrée d'Anduze et qui est l'ancienne propriété des moines cordeliers, d'où le nom le parc des Cordeliers. Je conseille d'ailleurs aux auditeurs, s'ils ne le connaissent pas, de venir y faire un tour, parce que c'est un parc superbe avec des essences très rares, très anciennes, une mini forêt de bambou, et dans cet écrin, à l'entrée, il y a la statue de Clara. Alors cette statue a une histoire, parce qu'elle n'est pas seulement l'histoire de Clara, elle est l'histoire d'une statue, c'est quand même pas évident. Cette statue est en bronze, elle a été sculptée par un dénommé Le Gastelon, qui d'ailleurs l'a exposée au Salon de Paris, ça prouve qu'elle était retenue comme une très belle statue. Elle est inaugurée solennellement dans le parc des Cordeliers en présence de tous les personnages importants de la ville et notamment le chapelier Galofre, qui était un des riches mécènes du coin, parce que sa chapellerie marchait très très bien. Et là, on retrouve le félibre Mistral, puisque Mistral ne portait que les chapeaux de M. Galofre. Et par ailleurs, il avait une autre cliente célèbre, qui était la duchesse d'Uzès, qui chaque année achetait plus d'une centaine de chapeaux pour les distribuer à ses amis. Bref, les affaires de M. Galofre marchent bien, et il décide, puisqu'il se pique de belles lettres, d'offrir le buste de Clara à la ville d'Anduze. Donc, flonflon, tout le monde arrive, on se groupe autour de la statue qui est voilée, on la dévoile, et là, moment de stupeur, voire même d'un peu d'indignation, parce que tout le monde reconnaît très évidemment dans la figure de Clara, du moins prêtée à Clara, les traits de la maîtresse de M. Galofre, chapelier de son état. Alors ça fait un peu désordre, certes les choses peuvent se faire, elles sont connues, mais de là à donner à notre chère Clara les traits d'une femme, c'est donc quelque chose d'assez ébouriffant. En tout cas, toujours est-il que les comptes rendus à l'époque sont tout à fait élogieux, puisque un des journaux écrit « L'antique félibresse est représentée, les cheveux au vent et le corsage fortement échancré ». De quoi émoustiller toute la bourgeoisie locale. L'après-midi, il y a un concours de musique et d'orphéon. Chaque village avait son orphéon, donc zim boum boum, on y va. Et ensuite, une cour d'amour des félibres, on était vraiment en plein Moyen-Âge imaginaire, c'est-à-dire que les poètes du coin lisent chacun, en occitan ou en français, leur poème. Et puis, évidemment, un grand banquet. Il n'y a pas de manifestation au 19e siècle de Jean sans un grand banquet qui, cette fois-ci, n'est pas républicain, mais félibréen. Alors, ce buste, parce que c'est un buste, est entouré d'un certain nombre de textes qui rappellent un petit peu le peu que l'on connaît de Clara. Et malheureusement, comme la plupart des statues en bronze, lors de l'occupation allemande dans les années 40, elle a été arrachée de son socle pour être fondue, puisque la force occupante a raflé toutes les statues dont elle pouvait faire du métal, des canons, etc. Et à Alès, il y a aussi quelques statues qui ont disparu comme ça. Donc, on a été privé du buste de Clara pendant très longtemps, mais une municipalité, à une époque dont je n'ai pas la date exacte sous les yeux, décide de la refaire. Le socle était encore là, il y avait le buste en bronze qui avait disparu. Donc elle l'a refait, mais les moyens n'étaient plus ce qu'ils étaient. Nous n'avions plus de chapelier mécène sous la main. Donc le nouveau buste a été sculpté dans un grès blanc d'assez mauvaise qualité. Et depuis quelques dizaines d'années qu'il est là, peu à peu, il fond. Donc les traits de Clara deviennent de plus en plus indistincts. C'est un joli visage, mais de plus en plus estompé. Et après tout, pour ce qui me concerne en tout cas, je trouve que ça lui va très bien, puisque la vraie Clara, personne ne sait qui c'était. Lui prêter des traits, c'est pas la peine. Chacun d'entre nous peut lui prêter les traits qu'il veut en regardant ce visage qui devient à peine ébauché, mais qui garde la mémoire de cette troubadouresse d'Anduze.
0: Merci Bernard pour cette histoire toute pleine de poésie. Un petit avis personnel, vous nous disiez qu'elle avait laissé des poèmes, en tout cas un poème qui parlait d'un amour malheureux. Et c'est un petit peu votre avis, c'est l'amour malheureux qui donne des belles histoires et des beaux poèmes ?
1: Ah oui, je ne sais plus quel poète qui a écrit, et j'en connais d'immortels qui sont de purs sanglots. C'est le bonheur ne fait pas une belle poésie, enfin de temps en temps, mais rien ne vaut un bel arrachement, une magnifique trahison et de grandes douleurs.
0: Merci beaucoup Bernard de Fréminville, donc historien local sur ces histoires d'Alès et d'Anduze. Merci et à bientôt.

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1: Chers amis discophiles, bonjour. Je vous propose donc la suite et fin de cette très belle dernière livraison de l'anthologie Sibelius dirigée par Santu Matthias Ruvali. C'est aussi l'occasion de découvrir une violoniste dans le concerto pour violon de Sibelius, Ava Rabbari. Je ne connaissais pas, c'est très bien, c'est vraiment même très bien. Je vais être un peu mufle et un peu goujat, j'ai plus écouté l'orchestre que la violoniste, mais j'espère qu'ils me pardonneront. Je compléterai ce concerto avec un poème symphonique qui a été redécouvert il y a assez peu de temps, La Nymphe des Bois. C'était une découverte de l'intégrale de Osmovanska. Je vous propose donc d'écouter de Jean Sibelius le concerto pour violon avec Ava Bahari, Santu Matthias Ruvali, l'orchestre symphonique de Göteborg et La Nymphe des Bois du même Sibelius, orchestre symphonique de Göteborg, Santu Matthias Ruvali.